0: chanteur marseillais vient de sortir son premier album, Accoudé au bord du monde. Vois l'homme que je suis. Renaud Lémence, un coup de cœur, ici Provence.
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2: Adi ou baleine, adi si à toutes. Franz, une question.
3: Ah,
2: Kousiba, bapla la chantate.
3: Bapla.
2: Ouais, bon. Si je vous pose cette question, c'est parce que le pitchou de mes voisins bat atalatal. Ah. Anna atalatal, c'est aller koussi koussa. Donc il pourra aller mieux bas atalatal. À quoi fait maille d'une jaune que le pitchou de l'Ebézi qui te passe des toussis. Ça fait plusieurs jours que le pitchou de mes voisins n'arrête pas des toussis. Alors, votre avis. Qu'est-ce que ça signifie le verbe toussi en occitan?
3: Ce serait pas tousser?
2: Eh oui, bravo. En effet, en pays toussain, c'est dit toussi, autre prononciation, mais tussi, c'est des brembal au verbe tufega, sans oublier le verbe tufega pour dire également tousser. Alors, mais le pauvre drôle, bouge pas de dire que toussi ce qui compte. Alors, le pauvre drôle, c'est-à-dire le pauvre garçon, je peux vous dire qu'il tousse quelque chose. Et quand quelqu'un tousse bruyamment, on dit en Gascogne toulousaine que toussi ce comme une tibao.
3: Qu'il tousse comme un cheval.
2: Mais oui, c'est quand une personne pousse très très fort. C'est pas dit les tabés qui toussissent comme un tambour. Ouais, comme un tambour, là aussi, c'est assez imagé. Oui. Ou encore qui toussissent comme une asclaire. Une asclaire, que j'accou, eh bien, c'est quelqu'un qui fend le bois et qui tousse fort, Macarel, et qui frappe fort comme un forcené. La toux se traduit en occitan par la tousse, le toussimène, le toussite, et dans certains endroits de la Gascogne, la toussiquaire. Alors, concernant le pitchou du voisin, nous n'y a mal que nous n'ajons remède. Il n'est pas de mal sans remède. Une bonne sirop, et c'est la garite, un bon sirop, et il sera guéri.
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4: La nature. Aux gens qui habitent à côté.
5: Bah moi, je sais pas, mais il y a monsieur le maire. Dans son prénom, il y a le maire. Bah, il y a la mère. Du coup, bah moi, du coup, je pense que c'est à lui.
6: Ah, tu penses que monsieur le maire est le propriétaire de la mer?
5: Oui.
6: Et comment on appelle les habitants de la mer?
5: C'est ceux qui habitent dans les îles.
6: Et est-ce que vous savez combien elle mesure, la mer? Est-ce que vous savez jusqu'où ça peut descendre?
5: 60 mètres? 3 km?
7: 100 mètres?
6: Quels sont les animaux qui vivent tout dans le fond de la mer?
5: Une raie? Une pieuvre? Une tortue? Les étoiles de mer? Les corails? Les requins? Les poissons?
8: Et avec ceci?
9: Oui!
8: Ce sera tout?
9: Non!
8: Ce sera tout?
9: Non!
8: Ce sera tout?
9: Non!
8: Ce sera tout?
9: Non!
6: Comment ils font pour voir?
5: Ils ont une vision plus adaptée dans l'eau.
7: Ils ont des gros yeux.
6: Mais des fois, il fait vraiment très nuit. Hein. Vous avez vu des images, des fois?
5: Parce qu'en fait, il y a des poissons ils ont une antenne où il y a une petite boule qui fait de la lumière.
6: Mais ils n'en ont pas tous. Alors comment ils font les autres, ceux qui n'ont pas de lampe?
5: Ils s'approchent d'eux et du coup, ils voient.
6: Tu penses qu'en fait, il y en a qui ont des lampes et ceux qui veulent voir, bah, ils suivent ceux qui ont des lampes?
5: Ouais.
6: Et quel est le plus gros des animaux, selon vous, qui vit sous l'eau, tout dans le fond de l'eau?
5: Une pieuvre. Des grosses pieuvres.
7: Des baleines.
5: Une grosse baleine.
7: Un requin.
5: La barrière des corails.
9: Barrière de corail!
6: C'est quoi la barrière de corail?
5: Bah, ça permet pour pas que les requins aillent manger ceux qui sont après la barrière.
6: C'est comme une clôture, en fait?
5: Un peu. C'est comme un filet dans l'eau. Et c'est pour que les gens ils se baignent dedans et pour pas que les requins ils mangent les gens qui se baignent.
6: Parce que les requins, ça mange les gens?
7: Les requins, c'est méchant, donc bah moi, je pense que oui.
10: Des fois, je regarde des vidéos de requins et du coup, et ben, je vois où des fois, ils en mangent des gens. Et je pense que c'est très, très, très méchant.
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11: En vous baladant du côté d'Ahun, dans le bourg, peut-être que vous avez déjà fait une petite pause pique-nique au jardin Jacques Lagrange, qu'on appelle aussi le jardin lapidaire. Mais c'est quoi son histoire ?
12: Nathalie Manot, je suis animatrice à l'Office de tourisme Creuse Sud-Ouest. C'était le jardin de la maison qui est là face à nous, ce très bel hôtel particulier, l'hôtel Joran.

0: Mais avant même d'être le jardin de cet hôtel Joran, on imagine qu'ici nous sommes dans les fossés de la ville médiévale. Et ce jardin, eh ben, il donne de la profondeur avec cette grande allée et ça donne encore plus de valeur et d'importance à cette belle maison. C'est vraiment une mise en scène architecturale. Le premier portail semble suffisamment large pour qu'un petit véhicule y passe. Le deuxième est tout petit, mais ça donne cet effet de longueur.
1: Pourquoi on appelle aussi ce jardin le jardin lapidaire ?
0: Parce que autour de nous, eh bien, il y a plein de pierres. Alors, ce sont toujours des pierres anciennes qui sont là pour témoigner de l'histoire d'Ahun. C'est un peu comme un musée à ciel ouvert qui nous raconte l'histoire d'Ahun depuis l'époque gallo-romaine, Assitodunum à l'époque, jusqu'à nos jours. Jacques Lagrange, il a acheté dans les années 90 cette maison et à sa mort, sa compagne a légué le jardin à la municipalité et elle a demandé à ce que ce jardin devienne un jardin lapidaire, donc un jardin souvenir, historique, promenade. Jacques Lagrange, c'était un artiste. Alors, il n'était pas creusois d'origine, mais il a beaucoup aimé la Creuse. Il est venu ici pour aller auprès de Jean Lursa faire des tapisseries à Aubusson. Il était peintre, il était cartonnier, il était grand collectionneur. C'est aussi pour ça qu'il voulait une grande maison. Il collectionnait les horloges de gare, les enseignes de magasins. Ça prend beaucoup de place. Il a contribué à l'architecture. Enfin, c'était vraiment un artiste avec plusieurs facettes. Et il aimait se trouver ici, dans la Creuse, dans cet espace très naturel, avec une histoire riche. Alors, je vais te dire mon coup de cœur. Et en regardant bien la frise végétale qui est là sur le pignon, on va le trouver ce cœur. Il est en bas, à gauche, il est très stylisé. C'est vraiment un motif que Jacques Lagrange utilisait beaucoup dans ses tapisseries, dans ses peintures. Donc cette frise, elle représente une branche. Il l'avait dessinée pour illustrer le poème d'un de ses amis, Eugène Guivic. Et ce poème s'intitule « Temple du Merle ».
2: Marie-Ève,
3: et Geoffroy.
2: Notre fille prend des cours de piano juste à côté. En attendant son cours, on aime bien se promener ici, oui.
3: Il y a des urnes funéraires. C'est un petit site archéologique. C'est sympa, puis il y a de jolis des petits buis qui sont bien taillés. C'est un joli jardin.
1: La prochaine fois que vous passez par le jardin Jacques Lagrange, jetez un œil à ce petit cœur sur la façade.
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1: Je marche à côté d'une jeune femme qui est habillée vraiment très rétro.
2: Bonjour.
1: Bonjour. C'est très joli votre tenue.
2: Merci beaucoup.
1: Vous me parlez un peu de votre inspiration ?
2: Oui, en fait, je m'inspire énormément donc, de la mode des années 20, 30 aux années 60. Et j'aime porter donc, des pièces d'époque et des pièces aussi de belle qualité avec de la bonne matière. Donc on en parle justement à l'instant.
3: On parlait de l'importance des belles matières et elle me parlait de son manteau qui est en laine et cachemire et qu'elle avait trouvé pour quelques euros au fripe.
1: Et puis, si je peux me permettre, il y a aussi un côté par conséquent très féminin.
2: Oui, aussi. Ouais. Bah, j'aime énormément tout ce qui touche à la féminité. Je trouve que c'est quelque chose de très beau. De ne pas en avoir honte, en fait. Je pense qu'il y a une espèce de honte de la féminité qui s'est développée. Je l'ai remarqué très tôt, même quand j'étais au collège. Et simplement, les choses féminines étaient vues comme moins bien, comme... Moins intéressante, moins intelligente. Et on va dire que le vêtement n'est pas une personnalité à proprement parler, mais le vêtement sert à sublimer. Et la féminité, je trouve qu'elle sublime tout le monde, même parfois les hommes aussi.
1: Et vous ?
3: Moi, je pense que la féminité, moi, avant, j'ai jamais porté de pantalon avant mes 20 ans. Donc au collège, j'étais souvent assez moquée. Bon, je pense qu'on a eu un peu le même parcours, mais j'étais souvent assez moquée parce qu'on me disait que soit j'essayais de faire trop fille, soit j'essayais de faire un peu nunuche, etc. Il y avait un peu cette haine de tout ce qui touchait aux filles. C'était souvent un peu décrié, on disait « Ah, mais ça, c'est un truc de fille !» Et du coup, il y avait cette tendance à vouloir être pas comme les autres filles et à vouloir se démarquer. Et du coup, maintenant, c'est bien quand on est adulte de pouvoir l'assumer. Et puis, de trouver des copines aussi, on peut l'assumer.
1: Oui, aussi.
3: Ça aide beaucoup.
1: Est-ce que pour terminer, on pourrait tenter une petite description ?
2: Bien sûr. Alors, je porte un très long manteau marron avec un béret assorti, une robe longue à carreaux marron également, avec une ceinture en cuir toujours marron, une chemise ancienne à col, alors je ne sais pas si on la voit bien, mais blanche, des gants...
1: Dentelle.
2: Oui, dentelle.
1: Des gants magnifiques.
2: Des gants, je crois, qui datent des années 70, marron et beige. Chaussures aussi des années 70, marron. Un maquillage, donc, un rouge à lèvres couleur brique. Et les yeux assortis dans des tons marrons également.
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5: Arnaud Fromage, bonjour, bonjour.
6: Bonjour, bonjour.
5: Oh, ça fait beaucoup de bonjour, dites-moi. Bon Arnaud, aujourd'hui, quand le général de Gaulle vient en Franche-Comté ?
6: Eh bien, il se passe toujours quelque chose. D'autant qu'il y est venu plusieurs fois dans la région, trois fois déjà à l'automne 1944 pour préparer la libération de Belfort, lors d'une réunion secrète avec le général Delattre de Tassigny et Churchill au château de Montalembert, à Mèche, après la libération. Ensuite, quand de Gaulle est venu saluer les villes libérées, Besançon, Morteau, Grandcombe, Châteleux, mais ce n'est pas la dernière fois que de Gaulle va venir dans la région. En 1959, sur la route qui le mène en Alsace, il en profite pour aller faire quelques petites pauses dans le territoire de Belfort. À chaque fois, le grand homme descend de sa déesse noire et passe quelques minutes à discuter avec les habitants, stupéfaits de voir le général en vrai dans leur commune. À Rope, Saint-Germain, Felon, La Chapelle-sous-Rougemont, La Rivière, Fontaine, Foussemagne et à Angeau. Angeau, 206 habitants, où de Gaulle est accueilli par la foule dans l'unique rue ornée de drapeaux et de bandeaux bleu, blanc, rouge. Anecdote amusante, le village d'ailleurs, qui ne possédait pas autant de décorations, est allé les piquer chez les voisins de Dell.
5: Ah, bon, mais Arnaud, la grande tournée de Gaulle en Franche-Comté, c'était en 1962.
6: Oui, la tournée des Grands-Ducs même. Le 14 juin, il atterrit à la base aérienne militaire de Luxeuil, avant de se rendre à Vesoul, puis de filer vers Dole, à bord cette fois d'une Simca présidentielle. Ensuite, direction Arbois, puis Poligny, Lons-le-Saunier, où à chaque fois, il est accueilli en héros. Le lendemain, il continue sa tournée par le Haut-Jura, Saint-Claude, Morée, Morbier, Saint-Laurent, Grandvaux, Cise, un petit quart d'heure à Champagnole, et ensuite direction Équevillon, Onglières, Plénise et Sanzeau, avant de remonter dans le Doubs, un discours à Pontarlier, à Besançon. Bref, le marathon présidentiel se termine le 17 juin dans le territoire de Belfort.
5: Et bah dis donc, et pendant toute la durée de ce périple, il a eu un problème majeur.
6: Oui, pendant ces 4 jours en Franche-Comté, le général de Gaulle ne s'est pas contenté de prononcer des discours et de serrer des louches. Non, il a bien fallu qu'il dorme aussi. Or, Charles de Gaulle est grand, très grand même, 1m96 au garrot. Donc les préfectures vont galérer à chacune de ces étapes pour lui trouver un paddock à ses dimensions. D'ailleurs, l'Élysée a fait réaliser en avance des lits sur mesure. Alors pour la première nuit de sa visite à Vesoul, l'on apporte donc à la préfecture le lit spécial du général. Sauf que l'année 1962 est très tendue. C'est la fin de la guerre d'Algérie, une partie des accords d'Évian est d'ailleurs négociée en secret au Fort des Rousses pendant ce voyage présidentiel. De Gaulle a échappé de peu à l'attentat du Petit Clamart, alors son service de sécurité est sur les dents. Ainsi, il lui déconseille de dormir à Vesoul même et préfère l'envoyer à la base aérienne de Saint-Sauveur, jugée plus sûre. Mais si les hommes et les véhicules ont pu faire le transfert, le lit, lui, eh bien, il est resté à Vesoul, dans les appartements du préfet. Et il y est toujours, d'ailleurs, parce que l'Élysée ne l'a jamais réclamé. Alors, l'histoire ne dit pas si De Gaulle a bien dormi ce soir-là, mais en tout cas, c'était pas dans un lit à sa taille.
5: Non, c'est certain, ça. Merci beaucoup, Arnaud Fromage, et puis à demain.
6: À demain.
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7: En Pays de Savoie, la place du village, c'est d'abord une émission de télé, c'est une grande communauté sur les réseaux sociaux et c'est aussi un rendez-vous quotidien sur votre radio ici, Pays de Savoie, avec Jean-Noël et Philippe de Paris. C'est l'heure d'une nouvelle histoire, quelque part en Savoie, avec vous Philippe, bonjour.
8: Bonjour Laurent, bonjour à toutes et à tous.
7: Ah, parmi vos rencontres, là vous êtes allé dans une étonnante série de Montémont.
8: Eh oui, on est allé à Montémont, c'est la direction de la Maurienne. Et on s'arrête justement dans le hameau de la Scie, au-dessus du beau village. Village de Montémont à 1300 mètres d'altitude. Et là, on rencontre Joël Gontier dans une scierie, mais pas n'importe quelle scierie, une scierie complètement dans son jus, une scierie d'époque. Et Joël nous dit, c'est une scierie qui a été mise en place par mon grand-père et je tenais absolument à la remettre en route. Elle a commencé à fonctionner en 1905. Elle a été créée de manière assez curieuse lorsqu'un village d'à côté a brûlé et comme on ne pouvait pas tout refaire tous les toits avant l'hiver, il a fallu créer la scierie justement, pour faire le bois, pour faire les chalets du village qui avait brûlé, vous avez compris.
7: D'accord.
8: Un bel exemple de solidarité à l'époque.
7: Et puis ce qui est bon, il a été fidèle à la scie. Combien de temps il a mis pour la refaire?
8: Il a mis 4 ans. 4 ans pour la refaire de A à Z, un énorme travail. Aujourd'hui, cette scierie à l'ancienne marche parfaitement. C'est un véritable plaisir d'avoir fonctionné. Elle fonctionnait autrefois à l'eau avec un petit barrage en amont, comme toutes les scieries, avec une conduite forcée, bien sûr. Au bout de la conduite, il y avait une roue à aube, hein, comme autrefois d'ailleurs. Il fallait 12 heures pour remplir la retenue d'eau. Et à l'époque, on sciait, nous dit-il, tous les jours, y compris le dimanche, dès qu'il y avait de l'eau, on sciait. Et le torrent sur lequel se trouve la scierie a une particularité. Il ne gèle pas en hiver. Je rappelle qu'on est à 1300 mètres d'altitude, c'est-à-dire qu'on peut travailler toute l'année.
7: Est-ce que cette scierie fonctionne encore aujourd'hui?
8: Absolument, Laurent, elle fonctionne toujours. Et si quelqu'un a besoin de couper un sapin pour faire quelques planches, aucun problème. Il nous dit aussi, Joël, qu'on fait des chevrons avec la charpente, et tout ceci se fait dans la plus grande convivialité. Alors, c'est pas industriel, attention. Et Joël nous précise que c'est justement la scierie qui a donné le nom du village. La scie, mais ça, on s'en est
7: douté. Est-ce qu'on peut la visiter?
8: Oui, on peut la visiter. Il y a même des touristes qui viennent la visiter, cette scierie, par l'intermédiaire de l'Office du tourisme de la grande station d'à côté. C'est Saint-François-Longchamp,
7: que vous connaissez très bien.
8: Et ça se fait durant l'hiver, un jour par semaine. Il y a même des touristes qui veulent repartir avec une planche, nous dit Joël. Joël qui montre aussi ses outils hein, pour aller chercher le bois, pour descendre dans la scierie à tous ces touristes. Et si vous passez un jour par Montémont, n'hésitez pas à vous arrêter. Demandez à Joël, il se fera un grand plaisir de vous montrer sa scierie à l'ancienne. Il est intarissable, il est passionné et passionnant.
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1: Voici Pauline Guillouche, hépato-gastro-entérologue à Nantes. C'est un médecin très suivi sur les réseaux sociaux. Elle y partage sa passion pour la médecine avec l'envie de la rendre simple, claire et accessible à tous. Mais comment devient-on hépato-gastro-entérologue ?
2: Dès la quatrième année de médecine, quand on passe en stage en fait pendant nos études, moi j'ai été happée par le service de gastro-entérologie du CHU de Nantes, où j'ai fait toutes mes études et mon internat et mon clinica et quelques années de praticien hospitalier. Et c'est une rencontre avec les médecins, avec les seniors, avec nos mentors en fait. Et là, je me suis dit, ok, c'est vraiment cette spécialité que je veux faire.
1: Qu'est-ce que vous aimez le plus dans votre métier aujourd'hui, Pauline ?
2: Les rencontres avec les gens, le fait de les suivre. Comme je suis installée en libéral, je peux voir les patients des années et des années après. Donc en fait, je suis leur évolution. Je suis leur vieillissement aussi. Je suis leur petit parcours de vie, leurs accidents de vie parfois. Et ça, c'est en dehors, évidemment, de la consultation et de ce qui les amène. Mais c'est ça qui rend la relation hyper intéressante entre le patient et le praticien. Moi, je ne serais pas la même sans toutes les rencontres que j'ai faites depuis le début de ma carrière. J'ai toujours des histoires qui m'ont marquée, qui m'ont inspirée. Et bien sûr que c'est ces rencontres qui, aujourd'hui, font que j'ai envie de continuer ce métier.
1: Vous êtes présente sur les réseaux sociaux, Pauline, pour vulgariser un peu la médecine. Vous avez plus de 200 000 followers, donc 200 000 personnes qui vous suivent sur les réseaux sociaux. Ça veut dire que même les médecins doivent s'y mettre ?
2: Tous les médecins doivent s'y mettre pour contrer les fausses informations en santé, ça c'est clair et net. Donc oui, j'encourage chaque confrère et chaque consoeur à s'y mettre. C'est passionnant, c'est un autre terrain de jeu, on va dire, un autre terrain d'exploration que sont les réseaux sociaux.
1: Vous êtes surprise justement de l'intérêt qu'on porte à toutes les vidéos que vous pouvez publier, à tout ce que vous pouvez dire sur les réseaux sociaux ?
2: En ce qui concerne ma spécialité, je vois que le ventre, effectivement, intéresse les gens, probablement les angoisses. Donc, ils sont allés chercher l'information ailleurs que sur mes vidéos. Et puis, ils ont plein d'idées qui sont fausses. Et l'idée, c'est de se dire, revenez vers peut-être la parole du professionnel de santé. Donc, j'essaye de les rattraper et peut-être de contrer effectivement ce qu'ils ont vu. Parce que ce qu'on sait, c'est que l'information fausse, elle diffuse de façon virale par rapport à une information vraie qui a beaucoup plus de mal à circuler. Donc c'est pour ça qu'il faut qu'on soit nombreux à apporter cette parole.
1: Qu'est-ce qui vous rend le plus fière aujourd'hui, Pauline ?
2: Waouh, c'est mes enfants, en fait. Et si on en revient sur le métier, c'est de pouvoir accompagner les gens dans la durée. Ça, c'est vraiment une grande fierté.
1: Avec Pauline Guillouche, la médecine sort des cabinets pour aller à la rencontre du public. Une approche pédagogique et humaine qui permet à chacun de mieux comprendre et de se réapproprier sa santé.
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3: C'est la Camille Minute, votre chronique de la joie et de la bonne humeur. Aujourd'hui, on va parler des red flags. Alors c'est quoi un red flag ? Un red flag, c'est littéralement un drapeau rouge. Dans la vraie vie, ça veut dire attention, danger, fuis, cours, ne réponds pas à ce message. Le red flag, c'est le petit signal que ton cerveau voit et que ton cœur ignore, en disant « Non mais ça va, je gère, on va gérer ». Le red flag, c'est pas encore une catastrophe, c'est l'annonce de la catastrophe. C'est le teaser du film d'horreur. Il dit « Je suis pas jaloux ». Par exemple, si le mec il dit « Je suis pas jaloux », mais il connaît l'heure de ta dernière connexion avant tout le monde, il est jaloux, ok ? Si elle te dit « Ah mais moi je suis très cool », mais qu'elle fouille dans ton téléphone, même quand il est éteint, elle est pas cool. Un red flag, c'est pas un défaut, c'est un avant-goût du problème. C'est quand quelqu'un te dit « Ah, moi je suis comme ça » et que toi, au lieu de partir, tu réponds « Ah, bah parfait !» Non, fuis, cours ! Bref, les red flags, c'est simple. Si tu te dis « Ça va sûrement passer », eh ben ça passera pas. Voilà, c'est aussi simple que ça. Alors maintenant, ce que je vais faire, c'est que je vais vous lister, parce que l'être humain va toujours trop loin, des red flags vraiment exagérés, des red flags qu'on voit sur les réseaux sociaux qui sont vraiment... ça va beaucoup trop loin. Une fois, j'ai vu une vidéo, il y a une nana, elle a sorti « Moi, j'ai un red flag. Mon red flag, c'est les mecs qui tiennent la barre du métro dans le métro. » Donc maintenant, en fait, il faut choisir entre tomber par terre ou être célibataire. Il y a un mec, il a dit, une fille qui finit son assiette, c'est un red flag. Frérot, elle a juste faim. Hein. C'est pas toxique, c'est la dalle, ça s'appelle. Après, il y a des red flags. Il y a quelqu'un qui dit, mon red flag, c'est quelqu'un qui met son réveil à 6h du matin, même le week-end. Excuse-le d'être pauvre, hein. Il veut bosser, ce monsieur-là. Il y a quelqu'un qui a dit, moi, mon red flag, une personne qui aime l'eau plate. Donc en fait, si t'aimes pas les bulles, t'es toxique, quoi. T'es dangereux. J'ai vu aussi, mon red flag, c'est quelqu'un qui répond trop vite au message ou trop lentement. Le bon timing, c'est jamais bon, quoi. Il y a un mec, il a dit, Moi, mon red flag, c'est une fille qui dit « on verra ». C'est pas un red flag, ça. C'est une promesse honnête. Et j'espère qu'elle le verra pas, le mec. Hein. À ce rythme-là, respirer va devenir un red flag. Bientôt, il aspire par le nez, c'est un red flag. Les gens, ils veulent plus une relation, ils veulent un CV sans défaut. Et même là, ils trouvent un red flag dans la photo. Avant, on cherchait l'amour. Maintenant, on cherche la faute. C'est bien ça, le problème.
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4: Je vous emmène dans les locaux d'un transporteur mayennais, ceux de Brégé, entreprise de plus de 1000 collaborateurs. Il y a 12 agences en France, une présence également en Espagne et au Portugal. Le siège est à Saint-Berthevin, où il y a les bureaux, des entrepôts et aussi un garage, un atelier de réparation et d'entretien des véhicules. Je démarre la visite avec Sébastien Bluteau, c'est le chef d'atelier, dans une partie de ce garage que je trouve un peu trop calme.
5: Oui, en effet, là on se situe dans le magasin, donc le magasin des pièces détachées dans lesquelles on va retrouver les composants nécessaires soit pour la carrosserie, soit pour les entretiens des véhicules.
4: Bon, moi je veux entendre du bruit et voir du monde. Je pense qu'il faut s'avancer par là.
5: Oui, en effet, en allant par ici, je pense qu'on va trouver plus d'activité.
4: Voilà, on rentre dans l'atelier où il y a plein de pneus. Alors des pneus de camion, évidemment. Là, on est sur du format, du volume XXL.
5: Ouais, tout à fait. Donc là, on va retrouver les pneus à la fois pour les remorques et pour les tracteurs, les véhicules moteurs. On travaille tous nos pneumatiques ici en local, sauf bien sûr les véhicules qui crèvent sur la route pour lesquels on fait des dépannages à l'extérieur.
4: Vous êtes combien à travailler dans cet atelier en tout, Sébastien ?
5: Les pneumatiques, c'est 2 personnes. Et si on élargit à l'ensemble de l'atelier des activités de l'atelier, on est en tout 20 personnes. On va inclure dans ces 20 personnes toute la partie aussi administrative qui fait le planning et qui contribue aussi à piloter les activités, qu'elles soient ici en interne ou qu'elles soient en externe.
4: Et justement, on se rapproche de vos mécaniciens. Oh là là, il y a de l'étincelle là devant nous.
5: Ouais, donc là on est sur des opérations de carrosserie. Donc ils vont consister à remettre et maintenir en état les remorques pour que les opérations de chargement puissent se faire en sécurité pour le conducteur et puissent se faire de façon efficace au moment des passages chez les clients.
4: Alors au sein de l'entreprise, un camion va faire jusqu'à 800 000 km. Pendant notre conversation avec Sébastien, nous sommes interrompus par un gros bruit.
5: Donc là, on est sur le démontage de roues sur un véhicule moteur, donc justement pour pouvoir effectuer les opérations sur les pneumatiques.
4: Alors, il y a environ 350 véhicules moteurs, donc les cabines. Pour le nombre de remorques, c'est le double. Alors, il y a des diesels, une partie qui roule au gaz, une nouvelle génération de véhicules électriques. Dans l'atelier, je rejoins Steven, c'est l'un des salariés mécaniciens chez Brégé. Il est en train d'intervenir sur l'un des poids lourds.
6: Mon collègue est en train de démonter la face avant parce qu'il a tapé un sanglier.
4: C'est pas votre collègue qui a tapé, c'est le camion, non, le poids lourd.
6: Oui, oui. Quand même, on fait aussi des entretiens. On va basculer pour voir s'il n'y a pas une fuite. On va faire un peu de tout ça, un peu de préventif.
4: Et vous, apparemment, vous êtes le chef d'équipe, Steven, vous confirmez ?
6: Oui, je gère 2 gars avec moi. On est soit de matin, soit d'après-midi. Le garage, il est ouvert de 5h30 à 21h.
4: Et donc là, aujourd'hui, vous êtes de l'équipe du matin, ce qui veut dire que vous êtes réveillé à quelle heure ? Hyper tôt ?
6: Eh bah, bien, 4h30, on est debout pour être là à 5h30.
4: Qu'est-ce qui vous plaît dans votre métier ?
6: On aime bien travailler sur la mécanique, on aime bien avoir un peu les mains sales, un peu toucher à tout.
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1: Clarisse, 51 ans, de Remorantin. Je suis coach en men training. C'est de la recherche de personnes disparues avec les chiens. On va donner une odeur de référence à un chien, l'odeur d'un humain, et il doit partir le chercher.
2: Mais c'est un sport, c'est un exercice ?
1: Il y en a qui le pratiquent en sport, il y en a qui le pratiquent pour ensuite faire du réel, moi je le pratique pour faire du réel, et après il y a des gens qui viennent simplement passer une bonne journée avec d'autres gens, et avec leur chien.
2: Quand vous dites réel, c'est-à-dire ?
1: C'est-à-dire que je fais partie d'une association, on peut être appelé par la police, on peut être appelé par les familles aussi.
2: Pour trouver des gens ?
1: Tout à fait.
2: En tout cas pour les chercher.
1: Exactement.
2: Et alors vous, vous cherchez avec quel chien ?
1: Alors moi, j'ai une Alano espagnole.
2: Et elle s'appelle comment ?
1: Macaille.
2: Et est-ce qu'elle était prédisposée justement à bien renifler, à utiliser sa truffe ?
1: J'ai pris ce chien-là parce que c'est un chien de chasse espagnol. Tous les chiens ont de l'odorat. Premier sens qui se développe chez eux, c'est le sens de l'odorat pour pouvoir trouver la mamelle. Après, il y a des chiens qui vont avoir plus de difficultés. Ceux qui sont très brachycéphales, le nez très écrasé. Parce que
2: petit bulldog, non ?
1: Voilà, c'est pas qu'ils ont moins d'odorat. Le problème, c'est qu'ils vont être moins capables de travailler sur des longues distances.
2: Ils ont le cou trop petit.
1: Non. Le chien est toujours tenu en longe. Cette longe, c'est un cordon ombilical. Donc si votre chien, il sent que vous n'êtes pas motivé à aller jusqu'au bout de la piste, il n'ira pas jusqu'au bout de la piste.
2: Quand vous dites la piste, c'est-à-dire que le chien doit retrouver une odeur.
1: En fait, il doit suivre le tracé qu'un autre humain a fait. Donc on lui donne l'odeur de cet autre humain et il doit suivre tout le tracé.
2: L'humain s'est frotté à des endroits stratégiques ?
1: Non, il a marché. En fait, là, vous voyez, vous et moi, tous les deux, on est en train de mélanger toutes nos odeurs. Okay. Et oui, l'air de rien, c'est pas...
2: J'ai mis du déo.
1: On mélange nos odeurs et on est en train de faire ce qu'on appelle un pool d'odeurs. C'est-à-dire que notre odeur, au fur et à mesure, là, elle grandit sur la place.
2: Alors nous, on le sent pas, mais le chien, oui.
1: Tout à fait.
2: Ah ouais.
1: Il est capable de parfaitement faire la distinction entre vous et moi, même si on est côte à côte.
2: Ça fait combien de temps que vous faites du men trailing ?
1: Ça fait un peu plus de 10 ans.
2: Et qu'est-ce qui vous a motivé au départ ?
1: J'avais un chien qui était sensible sur les humains, qui avait eu une mauvaise expérience dont je n'étais pas au courant. Du coup, il avait un peu peur de l'humain. J'ai commencé cette discipline pour qu'il ait un petit peu plus confiance en l'humain, en se disant, c'est sympa, en fait, l'humain me donne une récompense même quand je ne le connais pas.
2: Mais un chien fifou et tout, ça peut lui faire du bien de faire ça ?
1: Oui, parce que ça va le canaliser. Et ça apprend aussi beaucoup au maître à rester concentré sur son chien. Aussi, ça leur apprend à lâcher prise. On a pour habitude de contrôler notre chien tout le temps. Sauf que là, en fait, on ne contrôle pas parce que c'est pas nous qui savons où est l'odeur, c'est le chien qui sait.
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3: L'auteur du livre que je vous présente aujourd'hui dans Toujours à la page les a tous interrogés. Ce père de famille qui, après avoir tué femme et enfant, s'inquiète du sort de sa chienne. Ce japonais cannibale interpellé au bois de Boulogne ou encore ce membre de la Société de protection des oiseaux soupçonné d'être un tueur en série. Jacques Poinaz fut commissaire de police, chef adjoint de la brigade criminelle de la police judiciaire de Paris, également chef de l'unité de coordination de lutte antiterroriste. Cet Ardéchois de naissance témoigne de sa carrière dans « Le temps des aveux, le réfrigérateur du japonais cannibale et autres récits de la brigade criminelle », un livre paru chez Mareuil Éditions. Le retour sur 13 des enquêtes les plus marquantes de sa carrière avec, en ligne de mire, à une époque où l'ADN n'était pas encore la reine des preuves, l'obtention des sacro-saints aveux. Des aveux qui viennent ou non, et qui dissimule parfois une partie de la réalité, qui laisse aussi souvent l'enquêteur avec un sentiment de frustration. Jacques Poinaz.
4: Oui, de la frustration, parce que les aveux ne sont pas toujours totalement sincères, ou complets, ou indiscutables. Il y a souvent une fragilité de l'aveu, puisque lorsqu'on a des aveux, on se projette déjà dans le procès et la preuve devant les assises pour les homicides. Mais ces histoires, c'est aussi ce basculement de la personne qui avoue, et souvent, même si le policier avant tout est content d'avoir résolu une affaire, parce qu'une affaire criminelle est toujours un poids pour les policiers, mais il y a également parfois un peu de, sinon de pitié, du moins de tristesse de voir un homme qui parfois avait une vie jusque-là normale et qui bascule dans le monde de la prison pour une longue peine.
3: Mais quelle perception vous avez de ça quand vous êtes face à quelqu'un qui n'est pas un criminel aguerri et qui bascule pour des raisons qui paraissent en fait futiles, si on y pense bien?
4: Alors, je crois que ça reste un mystère de l'homme, un mystère de l'humanité. Comment comprendre que quelqu'un qui a jusque-là eu une vie parfaitement banale, d'un seul coup, pour des raisons difficiles à imaginer, passe à des actes terribles.
3: On voit la grande diversité des affaires que vous avez traitées. C'est d'autant plus agréable à lire qu'effectivement, on ne sait jamais où vous allez nous emmener à chacune des histoires. Comment vous avez fait la sélection ?
4: J'ai pris celles qui sont restées dans ma mémoire, je dirais, qui m'ont laissé un sentiment, soit de satisfaction, soit d'échec, ou comme celles qui se passent en Ardèche, où je reviens pratiquement dans mon village natal pour enquêter sur une affaire d'explosifs dans la communauté de l'ex-tueur de l'Ardèche, Pierre Conti. Et souvent aussi parce que ce sont des affaires qui ont quelque chose de particulier, parfois de presque burlesque, parfois de troublant, comme ces adolescents qui, pour donner un alibi à leur ami, inventent un stratagème un peu diabolique. J'ai essayé de montrer que la réalité est souvent plus surprenante que la fiction même.
3: Et c'est sans doute ce qui est le plus fascinant dans chacune des histoires que nous confie Jacques Poinaz. Et ce qui est captivant, c'est ce récit au plus proche du travail de l'enquête et les impressions, les réflexions que partage l'auteur avec nous au fil de chacune. Alors si vous êtes fan de faits divers, jetez-vous sur Le Temps des aveux de Jacques Poinaz, paru aux éditions Mareuil.
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5: Aujourd'hui, direction Nîmes pour une soirée pas comme les autres. Je me la joue Michel Jonas. J'ai testé The Reef Jazz Club.
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5: Sur le Jean Jaurès, un lieu où le jazz, le swing et la bonne humeur se dansent autant qu'ils s'écoutent. Dès l'entrée, les lettres du riff s'affichent sur le sol en mosaïque. Le bar longe la salle, la lumière se fait plus douce et au fond, un filet lumineux vous aspire vers la piste. Loane donne déjà un coup. Ça tape du pied, ça compte, on reprend. Et surtout, personne ne se décourage. Tout âge confondu, des sourires, des envies communes de découvrir l'univers du boogie-woogie, du West Coast Swing et du link-up. Bon, soyons clairs, on ne devient pas Fred Astaire en une heure.
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5: Mais Florent Yamas, multiple champion du monde et de France, vous met tout de suite à l'aise. Ses conseils sont en or. C'est l'autre professeur, le créateur du lieu. Et le jeudi, place à la jam session. Les musiciens sortent leurs instruments, piano, batterie, ils sont déjà là. Et c'est parti pour le bœuf, endiablé. Petite anecdote, Florent m'explique que dans les années 30, on faisait patienter le public entre deux morceaux avec des sketchs d'humoristes. C'est ainsi qu'est né le stand-up. Ambiance décontractée, on peut s'installer dans la cour pour papoter, boire un verre, grignoter un plateau gourmand. Une soirée qui met le cœur en swing et le sourire aux lèvres. Le Reef Jazz Club, c'est 36 avenue Jean Jaurès. À Nîmes, pas besoin d'équipement spécial, hein. Vous venez juste pour vous amuser. Retrouvez-les sur Facebook et Insta avec des vidéos incroyables. Et si vous aimez, venez prendre l'apéro swing un dimanche aux alentours de 17h. Bon, moi un peu parti, un peu naze, je ressors de la boîte de jazz prendre le rythme de ma vie. Donc, j'ai testé, j'approuve et je dis

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1: Empathique, sociable, chiante.
2: Moi je file la rancard à ceux qui n'ont plus rien.
3: On m'a dit, les restos ont besoin de bénévoles, si tu veux y aller, je te fais rentrer. Et puis voilà, j'ai mis les pieds, on m'a dit une demi-journée, deux demi-journées par semaine, c'est très bien. Et pour finalement arriver à pratiquement 5, 6, 7 jours, des fois, 7 jours sur 7, il y a des semaines, c'est très lourd, mais bon, on le fait volontiers et vraiment avec passion. Et puis ben voilà, j'y suis allée, j'ai poussé la porte, et puis depuis, ben, la porte s'est jamais refermée.
4: Finalement, vous n'êtes pas à la retraite, clairement, dans le rythme du quotidien, Dominique, vous êtes à plus qu'à temps plein.
3: Oui, et c'est d'ailleurs ce que les enfants me reprochent. Là, je suis partie une semaine à Paris, là, en formation pour les restos, et ensuite pour aller voir ma petite fille et ma fille. Mais j'avais l'ordinateur, il a fallu que je repasse des trucs. Oui, tu es là et tu fais encore. Ben non, mais ça va vite, hein, t'inquiète.
4: J'imagine qu'il y a quand même un peu de fierté.
3: Oui, bien sûr, ils ne me verraient pas rester à la maison. Non, parce qu'ils savent, bon, c'est pas mon caractère de rester là, à ne rien faire ou rester planté devant la télé. Bien sûr, ils sont très contents de ce que je fais. Hein. Ils voient que ça me permet de continuer d'avoir une vie active.
4: Au-delà d'une occupation, qu'est-ce que vous en retirez de ce bénévolat au Resto du Cœur, Dominique ?
3: C'est toujours le contact avec les personnes, hein, surtout de voir un petit peu cette population qui a vraiment besoin de nous, et on se sent vraiment utile de les aider. On fait un maximum pour les aider, donc pour essayer vraiment d'améliorer le quotidien de toutes ces personnes.
4: Est-ce que vous créez aussi un peu du lien avec certaines de ces familles? Il y en a que vous accompagnez depuis un petit moment?
3: Oui, bien sûr. On ne devrait pas dire, mais des fois, de temps en temps, on a nos petits préférés, c'est sûr. Hein. On en a qui, à chaque fois, chaque distribution, nous disent merci. Et un merci, ça soulage énormément. Ça vaut vraiment deux ou trois critiques.
4: Je peux vous demander quel âge vous avez, Dominique?
3: 76.
4: Vous avez réfléchi.
3: On ne s'en rend pas toujours compte. Il faut faire le calcul, hein, depuis un certain temps, de bouger de calculer.
4: Et vous voyez continuer jusqu'à quand?
3: Je ne sais pas. Peut-être un petit peu lever le pied. Complètement lâcher, non. Mais un petit peu lever le pied, avoir retiré certaines casquettes quand même. Les années passent, hein, et tant que je suis encore un petit peu valide, j'aimerais bien pouvoir en profiter.
4: Vous diriez que ça vous maintient en forme aussi, cette activité?
3: Ah oui, bien sûr. On est obligé de réagir, on est obligé d'être là. Oui, ça vous booste automatiquement, parce que sinon, si vous restez à rien faire, vous faites quoi, moi, hein? Vous avachissez, vous faites là, vous réagissez plus. Ça nous permet de réagir, d'être en contact avec des gens, de discuter, d'échanger, pas toujours être d'accord, bien sûr.
4: Est-ce que ça vous a appris des choses, et si oui, quoi?
3: Je voulais dire d'être patiente, non. Si, l'empathie, oui, c'est sûr, encore plus qu'avant, ça fait du bien. Et ça se passe ici, ici et aujourd'hui. Venez, franchement, il y a une bonne ambiance, ça fait du bien d'aider les autres. C'est très prenant, mais c'est très intéressant et c'est très positif.
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5: Ah, faudra attendre la Saint-Paul pour savoir qui quand sera le cognon.
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5: Cognon, à rapprocher de quignon, désigne un morceau de pain. Dans le temps, à la messe, on partageait un pain béni qui était offert à tour de rôle par une famille de la paroisse. Celle qui venait d'offrir le pain allait emporter un morceau, le cognon, à celle dont ce serait le tour le dimanche suivant. À Mentoussalon et dans les villages voisins, les vignerons n'ont pas choisi Saint-Vincent comme patron, mais Saint-Paul, célébré le 25 janvier. Eh oui, l'hiver, les gens de la terre ont un peu moins de travail, les jours sont courts, et on peut faire la fête. À Mentou, le cognon, c'est celui qui succède au bâtonnier. Dans les années 2000, la fête de Saint-Paul a failli disparaître, et il a fallu toute la ténacité de Paul Gilbert, qui avait fondé la confrérie en 1950, pour lui redonner de la vigueur. Traditionnellement, Paul Gilbert entonnait la chanson de Mentou à la fin du repas. En 2007, il nous a exprimé sa joie de voir revivre la Saint-Paul, a entonné la chanson, mais il ne l'a jamais terminée, vu qu'il est passé de vie à trépas en chantant le refrain. Voici les paroles de cette chanson, qui se chante sur l'air de la Charibiaude, dont les paroles sont de Jean-Baptiste Magnon, et qu'on chante encore à la Saint-Paul.
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5: Dans notre pays, sans fait de manière, on passe notre vie ben honnêtement. 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Que ça soit chez Pierre, ou ben chez Paul, ou Bourdin ou ben d'en bas, chez le Turé ou chez le maître d'école, en vrais amis, trinquons les gars. C'est comme une tous une autre bonne terre, je suis heureux tout en travaillant. J'en ai des filles, qu'à son genre, t'es fier. du beurre, du blé, des gavaillants, des poumes des cravères et du bon vin blanc. Si vous passez par Mintou, venez donc me voir, je vous la chanterai.
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7: Le bâtiment rondouillard au toit de chaume de l'ancien Courtepaille à Cussy-les-Forges a pourtant bien failli disparaître. Ce restaurant grill, dont le néon rouge a éclairé pendant des années l'entrée de ce village de la Vallonnée, a accueilli pendant plusieurs décennies les vacanciers en voiture qui descendaient dans le sud ou rentraient chez eux par l'ancienne Nationale 6.
8: Pas moyen d'avancer. Qu'est-ce qu'ils font devant aussi? Et l'autre Thierry, il n'y a vraiment pas de quoi. Ah, ils sont en panne par-dessus le marché. C'était bien la peine de nous doubler tout à l'heure. Ah, si j'avais su, je serais jamais parti en vacances.
7: Le Courtepaille de Cussy-les-Forges a même une histoire particulière. Construit en 1964, c'était le deuxième établissement de la célèbre chaîne, devenu au fil du temps le plus ancien encore debout en France. Dans une archive de 2020, André Leroy, qui en a été le directeur pendant 30 ans, se souvient d'une salle de resto restée dans son jus.
9: Elle est d'origine avec ses rideaux verts, ses banquettes. Tout est resté dans son jus comme elle a été faite en 64. C'est magnifique avec ses vieilles tables, ses vieilles chaises, ses briques, la cheminée qui n'est pas la même, les banquettes vertes, des lanternes, c'est vraiment joli.
7: Ce décor authentique a même vu défiler des vedettes des années 70 sur la route de leur tournée, comme Michel Thor ou Claude François.
10: Allez,
7: puis le rideau est tombé en 2020. Le restaurant a fermé et le bâtiment est resté 5 ans à l'abandon. La belle histoire, c'est qu'il a été repris il y a un peu plus d'un an par Christopher Bertrand, un ancien serveur de la chaîne.
11: J'ai démarré chez Courtepaille, j'avais 16 ans. Je travaillais à Courtepaille d'Apoigny, donc en faisant des études pour exercer le métier de tailleur de pierre. Donc oui, rien à voir du tout. Et je suis revenu chez Courtepaille à Cussy-les-Forges. Les choses, parfois, vous savez, vous avez des opportunités dans la vie, il y a des petits clins d'œil, des petites choses.
7: Sous son impulsion, Courtepaille est devenu Courte Patte, un magasin spécialisé pour animaux. Une nouvelle enseigne qui vient de fêter ses 1 an d'existence. Le lieu a changé d'activité, mais il n'a pas perdu son âme. La preuve, toutes les semaines, des automobilistes s'arrêtent encore, pensant venir manger. Ils grimpent le petit escalier jusqu'à la porte avant de réaliser que les grillades ont laissé place aux croquettes pour chiens.
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1: Timéo, le chasseur.
2: Il était 5h du matin, on avançait dans les marais, couvert de brumes.
1: Révélé par The Voice Kids, Timéo Béas est un jeune chanteur originaire de Cran. L'interprète de Canaillou a aussi su séduire les studios Disney en prêtant sa voix au personnage de Mufasa, le roi lion.
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1: Pour l'un de ses enregistrements, il rend hommage à Michel Delpech.

0: Où va nous ? En même temps, c'est une excellente question à se poser, j'allais dire cette année en 2026, mais enfin, sans doute l'année prochaine aussi, hein, ça ne va pas se périmer tout de suite.
1: Tout le monde sur la planète se demande,
0: où va nous ? Et quand on a fini de se poser la question, on fait comme Didier Vampas, on décompresse. J'ai l'énergie.

0: ça fait partie des chansons emblématiques de ce nouvel album Où va nous, donc il vient de sortir. Ouais. Didier, l'idée c'est ça, hein, c'est une émotion, un événement, bim, une chanson.
1: Bah ouais, j'ai créé une chanson en yaourt et après je mets des paroles dessus. Donc il faut une rencontre entre des mots et la musique.
0: Et si on qualifie depuis toujours la musique des Vampas de punk, j'ai remarqué quand même qu'il y avait plein de thèmes qui n'avaient pas grand chose à voir avec le punk, dans le sens où souvent dans le punk, ça peut parler de rien. Toi, tu racontes toujours quand même des choses.
1: Bah, le punk d'aujourd'hui, ça parle plus de rien, quoi, ça c'est sûr.
0: Oui.
1: Dans le temps, oui, mais aujourd'hui, c'est devenu une petite boîte tout carrée où elle est bien fermée,
0: non,
1: tout formaté. Non, moi, je fais du rock'n'roll, c'est tout.
0: Et... C'est ça, c'est du rock'n'roll qui va un peu
1: mais
0: vite.
1: Pour
0: quoi.
1: Moi, c'est la liberté totale. On a une chance, on fait de la musique, on peut dire tout ce qu'on veut, donc disons-le.
0: Alors, c'est peut-être pas le cas de tout le monde, mais on va dire que tu as construit ta carrière pour pouvoir, sur ton 15e album, dire absolument tout ce que tu veux.
1: Oui,
0: mais c'est pas tous les artistes qui ont cette liberté-là, quand même.
1: Je veux pas avoir une maison de disques ou un directeur artistique qui va me dire « Ah la coco, faut que tu changes tes paroles, ça passera pas sur ici ». Bah non.
0: Mais ça passe sur ici.
1: En plus, tu vois. Donc,
0: bah voilà. Comme quoi, les Vampas, donc c'est une grande aventure qui a démarré, il y a un moment, puisque ton premier album a 40 ans.
1: Ouais, on a commencé fin 82,
0: ouais.
1: Donc ça commence à faire.
0: Et premier album en 86.
1: Aïe, ma bonne dame.
0: Est-ce que tu reconnais des gens dans ton premier rang, des gens qui sont là depuis 40 piges?
1: De temps en temps à Paris, ouais, ou même en province, on reconnaît des vieux de temps en temps.
0: Ouais. Ça te fait quoi?
1: Il n'y a pas que ça, il y a des jeunes heureusement. Mais oui, ça fait plaisir de voir des vieux potes qu'on n'a pas revus depuis des années, tout coup on les revoit au premier rang, ça fait très très plaisir.
0: Voilà, donc la fidélité vue et appréciée par Didier Vampas.
1: Venez, mes vieux amis.
0: Bah oui, les vieux, les jeunes, tout le monde, un concert des Vampas, de toute façon, c'est une expérience incroyable.
1: Et il y a plein d'enfants aussi, ça c'est
0: oui, bien. C'est vrai. Vous y laisserez votre brushing, je parle d'expérience. C'est pas la peine de te coiffer avant d'y aller, en fait, parce que de toute façon, tu ressortiras en âge. Mais quel kiff! Tu chanteras évidemment les nouvelles chansons.
1: On va essayer d'en jouer le plus possible.
0: Ouais, Où va nous. Dessus, il y a une chanson, alors qu'on connaît déjà parce que tu l'avais sortie au moment de la sortie de ton bouquin l'année dernière. C'est Punk Ouvrier.

0: c'est une chanson typiquement, tu vois ce que je te disais sur le fait de développer des thèmes de chansons originaux, raconter des choses, etc. Je trouve que c'était le seul punk de la planète à parler des prêtres ouvriers.
1: Voilà. Il y a des gens qui savent pas ce que c'est d'ailleurs, les prêtres ouvriers.
0: Eh ben, raconte-nous les prêtres ouvriers.
1: C'était dans les années 60-70, il y avait des prêtres qui avaient décidé d'aller vivre dans le monde réel et qui allaient à l'usine, qui travaillaient à l'usine comme tout le monde. Et ils étaient prêtres, mais ils travaillaient à l'usine. Et voilà. Donc moi, j'étais un peu pareil à la RATP, j'étais punk ouvrier.
0: C'est ça. Donc pour les prêtres, c'était le petit Jésus. Toi, c'était, je sais pas, c'est qui alors ton petit Jésus du punk?
1: Mon petit Jésus.
0: Ou du rock?
1: Oh là là là, je sais pas.
0: Je sais que t'aimes les Ramones, je sais que t'aimes les Beach Boys.
1: Oui, j'aime beaucoup de gens. Ouais. Je sais pas, il n'y a pas de petit Jésus du rock, non.
0: Non.
1: Il n'y en a pas, non, c'est pas pareil.
0: Bon, et t'as même pas un panthéon de gens qui t'inspirent?
1: Non, mais c'est les Ramones quand même. Ça reste les Ramones. Les Ramones, c'est Charles Trenet. C'est mes deux grosses idoles.
0: C'est classe, non, comme voilà. Panthéon. Les Ramones, c'est Charles Trenet.
1: C'est mes dieux, un peu.
0: Alors, un 15e album, c'est quand même pas une blague. Est-ce que ça te fait le même effet qu'au début, quand Tutti Frutti est sorti il y a 40 ans? Est-ce que tu as des petites traditions pour les sorties d'albums? Est-ce que tu as peur? Est-ce que tu es content?
1: Non, pour moi, le disque, une fois qu'il est fini d'enregistrer, c'est un peu fini. Après, j'oublie, ça prend pendant 4-5 mois, il y a une pochette, on fait la pochette, on le grave, on fait des trucs, et j'oublie un petit peu. Puis après, il sort, je le réécoute et je redécouvre les chansons. Après, on les répète un peu pour le. Non, je redécouvre l'album. Parce que je l'ai pas écouté depuis 6 mois, donc.
0: Ça t'intéresse les trucs périphériques? Tu parlais de pochette. Là, tu portes un sublime t-shirt, Les Vampas, Où va nous? Ça s'appelle du merchandising de très bon goût. Il y a de la paillette rouge. Ça t'intéresse?

0: stresse, ce genre de choses ?
1: Non, c'est pas moi qui m'en occupe. Je m'occupe de rien du tout. Moi, j'écris les chansons, je les enregistre, je chante, je joue de la guitare, je monte sur scène. Le reste, c'est pas moi.
0: C'est déjà pas mal.
1: Oui, il y a des gens qui font ça très bien.
0: En tout cas, la pochette est particulièrement réussie, je trouve.
1: Oui, c'est vrai.
0: Donc,
1: on avait joué dans le sud de Paris et ils avaient fait plein d'affiches. C'est super, je sais plus quelle.
0: La salle.
1: Ouais, ouais, c'était pour le 14 juillet, il y avait plein d'artifices, tout ça. Et ils avaient fait des affiches, c'était super bien. Donc on a recontacté le graphiste et on lui a dit, tiens, tu peux pas nous faire une pochette ? On aime bien ce que tu fais.
0: Et ça sort aussi en vinyle.
1: Ouais, ça c'est cool.
0: Tu vois, ça t'intéresse un peu.
1: Ah, les vinyles, oui, les vinyles.
0: Ah, voilà.
1: J'aime bien les vinyles.
0: Bon.
1: Je collectionne pas, mais j'ai gardé tous mes vinyles, j'ai jamais rien vendu depuis que je suis tout petit. J'ai toujours tous mes disques.
0: Ah, t'es malin, toi. Tu sais que t'es un des seuls. Il y a beaucoup de gens qui se sont débarrassés des vinyles.
1: J'ai failli plein de fois, mais non, j'ai tout gardé, tous mes disques.
0: Ok, donc belle collection chez Didier.
1: Ah, oui.

0: Oh là là!
1: Chanson pour toi.
2: Oh merci Didier! Nouvel album des Vampas, évidemment, c'est une bombe.
1: Voilà. Et on a fait un clip d'un restaurant chinois de Place de Clichy. Karaoké, c'était voilà.
2: C'était pas mal.
1: Un beau clip.
2: Ah ouais, à voir le clip des chansons sur toi. Vous entendez ce son, vous entendez des guitares et vous vous dites mon Dieu que c'est bon, ça m'a fait voilà, ça fait du bien. Tu voulais tellement que les guitares soient présentes qu'en fait l'album il a été enregistré en live. Alors, faut expliquer ce que ça veut dire. Ça veut dire que tous les musiciens jouent ensemble, c'est
1: oui,
2: ça?
1: Oui, on joue, on est dans une grande pièce et on joue tous ensemble. Après on refait des petits trucs, mais on garde l'énergie comme ça.
2: Ouais.
1: Mais on fait souvent comme ça les disques.
2: Oui, mais encore une fois, c'est comme
1: la plupart des disques, on fait comme ça nous.
2: Oui, des vents passent.
1: Des vents passent, voilà.
2: Voilà. C'est comme quand Didier dit ouais, on fait ce qu'on veut. Les vents passent.
1: Les vents passent, c'est sûr.
2: On en parle de ce qu'on veut. Et les vents passent aussi, ouais. Parce que voilà, il y a beaucoup de disques maintenant qui se font piste par piste, ordinateur par ordinateur.
1: Et encore.
2: Il y a des duos, les mecs se sont jamais vus. Oui. Enfin voilà, donc là c'est différent. Tout le monde est dans la même pièce. Qu'est-ce que
1: et
2: ça change?
1: Et on fait du rock'n'roll. Ouais. Et ben on a l'énergie qu'on peut pas retrouver sinon. De jouer ensemble, il y a un truc magique qui se passe que tu peux pas retrouver avec les ordinateurs. Ma bonne dame, mais c'est pas les ordinateurs qui nous auront.
2: Bah non, mais c'est intéressant et je pense important de le dire. Et c'est ce qui fait aussi que t'es à la tête de ce groupe qui est connu pour être un super groupe de concert. Il faut aller vous voir évidemment sur scène.
1: Avec toutes les dates qu'on fait, trouverez bien près de chez vous.
2: Citons les musiciens qui étaient avec toi justement, qu'on a entendu la chanson sur toi. Jean-Michel Lejoux à la basse,
1: oui.
2: Nicolas Schauer à la batterie.
1: Oui.
2: Tony Truant et Efelo aux guitares et Monsieur Vampas. Et ils partent avec toi tous en tournée?
1: Ah bah oui, intérêt, ouais. Il manquerait plus que ça.
2: Bah non, moi je te demande.
1: Tout le monde est là, tout le monde est sur la route.
2: Il y a dans cet album, mais comme dans beaucoup des albums des Vampas, des chansons qui procurent énormément d'émotions. C'est pas forcément la première chose à laquelle on pense, parce que voilà, on dit, ah bah oui, les Vampas, alors oui, c'est Manu Chao, c'est la guitare, c'est Didier qui gueule, j'ai les nerfs, etc. Mais, en fait, il y a plein de chansons vraiment tendres, je trouve, et que plus l'âge avance, plus la carrière avance, plus tu les partages, tes émotions.
1: Ouais, on y a toujours eu dans les disques des Vampas. Moi, le rock'n'roll, c'est les chansons d'amour à la base. Elvis et les Beatles, c'est les chansons d'amour à la base.
2: Il y a l'amour, mais il n'y a pas que l'amour, tu vois. Il y a l'enfance.
1: Oui.
2: Il y a les souvenirs, il y a la nostalgie.
1: Oui,
2: c'est très rare que ce soit associé à ce type de musique.
1: C'est vrai, c'est vrai. Les gens, comme je disais tout à l'heure, les gens se limitent. En vrai, il y a plein de gens qui se limitent. J'essaye de ne pas m'auto-censurer, mais c'est difficile.
2: Ouais.
1: On s'auto-censure tout le temps. Mais là, comme Pipi au lit, c'est vrai que jamais j'avais fait une chanson. Raconter que je faisais pipi au lit petit, par exemple.
2: Voilà, c'est une belle chanson sur l'enfance que je vous recommande. Et puis dans les souvenirs, les premiers émois musicaux d'ado, c'est les Coronados.
3: La première.

0: Ronados. Alors, est-ce que c'est une histoire vraie? Est-ce que tu les as vraiment vus au Golf Drouot?
1: Bien sûr, je mens pas. Non, c'est vrai, je les ai vus la première fois au Golf Drouot, je les ai revus plein de fois. Bah avant, j'écoutais des groupes anglais, mais voilà. Et là, c'était un groupe français que je pouvais suivre partout. Je faisais tous les concerts, j'étais super fan. Et c'est le meilleur groupe que j'ai jamais vu sur scène.
0: Ouais, c'est beau que tu leur fasses cette chanson.
1: 40 ans après.
0: Cet hommage. Ouais. Et alors, vous êtes devenus potes, tu les as rencontrés?
1: Oui, bien sûr. Après, on les suivait tout le temps et on est devenus potes. Et ouais. C'est dommage, il n'y a pas beaucoup de documents, il n'y a pas beaucoup de lives, il n'y a presque rien sur Internet, c'est très dommage.
0: Les Coronados, s'il y a quelqu'un qui nous entend et qui a des archives...
1: Ah oui, alors allez-y, envoyez-les.
0: Ça nous intéresse, mais évidemment.
1: Hélas, je pense qu'il n'y a pas grand-chose. Mais c'était le meilleur groupe d'Europe de tous les temps.
0: Donc la musique te procure des émotions.
1: Ah oui.
0: Voilà, ça, l'amour.
1: L'amour, on n'en parle même pas.
0: L'émotion, la nostalgie, l'enfance et tout. Et puis il y a un truc, mais ça c'est que toi... Enfin, c'est que toi. Vous êtes nombreux à partager cette passion, mais à la chanter beaucoup moins. C'est le vélo.
1: Ah oui, le vélo. Plus ça va, plus j'aime le vélo.
0: Alors, le vélo, au fil de ta carrière, au fil de tes albums, il y a des chansons de vélo fabuleuses. Alors, il y a celle qui me fait chialer à tous les coups, c'est Rimini.
1: Ah oui.
0: Voilà, c'est sur Marco Pantani.
1: Voilà, la mort de Marco.
0: Ouais, qui était un champion cycliste.
1: La première, c'était Jalabert.
0: Ouais, c'est vrai. Bah, attends, déjà Rimini. Ah oui.

0: va t'amuser. Faire des cures, tiens. Tu chantes plus jusqu'au public. Quelques mois.
1: Voilà, donc chanson hyper émouvante sur la mort de Marco Pantani, qui est mort à Rimini, tout triste, tout seul, tout alors seul, que toi, il t'a fait rêver pendant des années. Donc, c'est vrai que celle-ci, voilà, elle est très émouvante. Il y a donc, tu citais Jalabert. Alors celle-là, c'est la première. Celle-là, elle est pleine d'amour aussi, plein de choses.

0: Labeur, il est devant.
1: Non.
0: Est-ce qu'il a réagi à cette chanson?
1: Ah, bien sûr.
0: Qu'est-ce
1: oui,
0: qu'il
1: oui.
0: a dit?
1: Je l'ai rencontré plusieurs fois sur le tour et
0: ouais.
1: quand il a fait sa fin de carrière sur France 2, je crois, ils ont passé la chanson et il a oh. dansé devant. Et...
2: J'adore.
1: Oui, je le vois, je le connais bien.
0: Marco Pantani, Laurent Jalabert, le Tour d'Italie. Si ah. vous ne connaissez pas, dites-vous que l'amour, c'est comme le Tour d'Italie. L'amour.

0: y a tellement de chansons de vélo, Didier, dans ta discographie. En fait, tu pourrais faire un album spécial vélo.
1: C'est possible.

0: ça te procure le vélo et pourquoi t'en parles autant dans tes chansons?
1: Parce que c'est important pour moi, c'est le seul sport que je suis pas le foot par exemple, ouais, ni tout ça, mais le vélo, depuis que je suis petit, je suis le Tour de France et ouais, maintenant je suis tout, même le cyclocross, je regarde tout en vélo, je suis fan de vélo.
0: Mais
1: j'adore en faire, j'ai des vélos chez moi, j'en fais souvent, mais j'adore en faire et le regarder aussi.
0: Mais qu'est-ce que ça te fait? Tu dis j'adore, mais je sais pas,
1: c'est une espèce
0: c'est passionnant, c'est émouvant, c'est quoi pour toi?
1: Et puis c'est pas comme le foot c'est une équipe contre une autre, tu vois, on prend, il y a un vainqueur, un perdant, là c'est pas ça, c'est une espèce de tragédie antique, il se passe plein de choses dedans, dans une course cycliste, il y a plein de niveau, il y a plein de petites courses en une, là, c'est des champions absolus.
0: Et alors, en parlant d'absolu, un des objectifs des cyclistes, un des Graals, l'Himalaya, c'est le Mont Ventoux.
1: Ouais.
0: Et il y a une chanson donc sur ce nouvel album, Mont Ventoux. Il faut que tu nous en parles, sachant qu'attention, il y a au Mont Ventoux, ils nous entendent. Hein.
1: Ah oui,
0: nous on passe partout en France, donc voilà, peut-être dédicace à eux.
1: Et c'est la première. J'ai jamais fait beaucoup de vélo, mais j'ai un ami qui habite en bas du à Bédouin, en bas du Ventoux. Et un jour, je me suis dit, tiens, je vais essayer de le monter.
0: Alors?
1: Et je suis arrivé en haut.
0: Bravo.
1: Je l'ai monté plusieurs fois depuis, et voilà.
0: En combien de temps?
1: J'ai pas regardé. Ah. Mais plus que Marco Pantani. Un peu plus que Marco. Mais c'est une aventure, comme quand tu arrives en haut du Ventoux, tu passes comme t'es heureux. T'es heureux quand tu arrives là-haut. C'est le bonheur absolu.
0: Je te crois, t'as les yeux qui brillent.
1: Il y a une fois, j'ai pas pu arriver en haut, il y avait trop de vent. Mais une fois, le Tour de France aussi, ils sont arrêtés au chalet Reynard, parce qu'on peut pas monter. Quand ça souffle trop, c'est pas humain. On peut plus remonter sur son vélo tellement
0: il y a
1: de vent.
0: Faut faire gaffe.
1: Et c'est cailloux sur le côté, il y a plus rien qui pousse. C'est lunaire, et voilà. Donc j'ai décidé de faire une chanson. Mais la vie, c'est comme le Mont Ventoux. Il y en a qui montent, il y en a qui n'arrivent pas, il y en a qui essayent, voilà.

0: crois que c'est le moment idéal pour vous dire que votre radio ici est la radio officielle du Tour de France.
1: Voilà.
0: Et que donc on suit le Tour.
1: Ça, c'est mon rêve de suivre tout le Tour de France une année avec une radio.
0: Mais viens avec nous.
1: Tu vas, toi?
0: Mais grave, attends, viens, on se fait le Tour de France.
1: Ah ben, c'est mon rêve. Cette année, je pense que je pourrais y aller à tourner, mais c'est mon rêve.
0: Oui, t'es en tournée, mais l'année d'après.
1: D'être avec une radio et d'interviewer les gens. Et d'être sur...
0: Ah oui. Et en plus, toi, tu connais, tu connais bien même les histoires des coureurs cyclistes, etc. Alors, tiens, d'ailleurs, Franck, qui m'aide à organiser des cibelles tous les jours, m'envoie une info sur Marco Pantani. Il dit que la famille de Marco Pantani a prêté sa boucle d'oreille mythique à Émilien Jacquelin, qui est 5 fois champion du monde de biathlon pour les JO de
1: Milan-Cortina. Oui, j'ai vu ça. Oh là là.
0: Voilà. Donc, émotion. Émotion.
1: Bah oui.
0: Émotion. Les vents passent. Comment vous parlez des vents passent? Comment vous dire les vents passent? Comment vous expliquer les vents passent? Ils le font si bien eux-mêmes, en fait.

0: Est-ce que tu as aimé, adoré les Vampas toute ta vie, depuis 40 ans que le premier album est sorti, ou bien est-ce que par moment t'en as eu ras-le-bol, t'as eu envie d'arrêter?
1: Non, jamais, non. J'ai fait quelques projets à côté, mais c'est pas...
0: Oui, tes albums solo.
1: Ouais. Oui, puis avec le Sugar and Tiger, avec ma femme, ouais, et mes enfants. Mais non, j'ai jamais eu envie d'arrêter. Non, c'est mon rêve de môme. Et je fais le rock'n'roll, je fais du rock'n'roll comme j'ai envie, j'ai aucune pression, j'ai aucun rien qui m'empêche de faire tout ce que j'ai envie. Donc non, je vais pas arrêter les Vampas. Pour faire quoi? Si je veux m'exprimer en faisant de la peinture, en jouant du violon, j'y arriverai pas de toute façon. Donc, ouais, rock du rock'n'roll, je suis en fer.
0: Alors, tu as goûté au succès grand public avec la chanson de Manu Chao, ce qui était très drôle parce que ça t'a permis, quasiment 20 ans après le premier album des Vampas, d'être nommé en révélation aux Victoires de la musique.
1: Et on a perdu devant Kyo, mince.
0: C'est ça. Oui, mais quand même, révélation, jouer aux Victoires, etc. Beaucoup plus, j'imagine, de différents médias et journalistes qui s'adressaient à toi, qui s'intéressaient aussi au boulot des Vampas. Là, une vingtaine d'années plus tard, comment t'analyses cette période-là?
1: Ça nous a permis de faire des gros festivals qu'on ne faisait pas avant, des gens qui ne voulaient pas de nous, tout d'un coup ils voulaient bien de nous, donc tant mieux.
0: Ouais.
1: Après, bon, le reste, Victoire de la musique, ça ne m'a pas spécialement plu.
0: Mais parce que c'est vrai que quand ton rêve, c'est de faire de la musique, je me dis, est-ce qu'à un moment, ce n'est pas aussi de faire partager cette musique au plus grand nombre?
1: Non, pas du tout, non. Non, je n'ai pas envie d'être plus célèbre, de plus... Non, je n'ai vraiment pas. Si je touche 10 personnes, j'avais touché que 10 personnes dans ma vie, ce serait énorme déjà. Ou 100 ou 1000, on en touche plusieurs milliers, donc c'est génial déjà. Je sais pas combien de personnes nous ont vus sur scène en 40 ans, mais ça doit en faire. Hein.
0: Ah bah ouais, normalement.
1: Des centaines de milliers, à mon
0: avis. T'as compté les dates de concert
1: non,
0: ou pas?
1: Non, je compte pas. Je ne compte rien.
0: Heureusement, Didier compte pas grand-chose, mais il avait rassemblé toutes ses notes pour sortir donc l'autobiographie chez HarperCollins, Punk Ouvrier. Donc voilà, il y a quand même quelques souvenirs qui sont consignés.
1: Voilà.
0: Ah, tu gardes rien, t'es pas fétichiste,
1: non.
0: T'as pas gardé les tickets, tes premiers concerts, les posters, les machins,
1: que
0: dalle.
1: Rien du tout, non. Tu vois, on me demande une anecdote de concert, je sais même pas quoi dire. Pour moi, c'est fini. Quand je sors d'un concert, c'est terminé, tout ce qu'il y a derrière. Je vais de l'avant, je veux écrire de nouvelles chansons, faire des nouveaux concerts. Tout ça, ce qu'il y a derrière, j'écoute jamais les vieux disques. Non, c'est passé. Faut aller de l'avant. Tout le temps à de l'avant.
0: Il est comme ça, Didier, vraiment pas comme les autres, vous l'avez remarqué.
1: Mais c'est vrai, ce qui fait
0: l'originalité des Vampas, c'est la pureté, j'ai envie de dire, presque. Rock'n'roll, attention. Hein.
1: Oui, rock'n'roll. Mais pureté, oui, la pureté. On y a une chanson qui s'appelle La pureté, d'ailleurs, des Vampas.
0: Oui, je sais.
1: Une chanson bizarre, d'ailleurs.
0: C'est pour ça.
1: Une impro en studio.
0: Alors, t'as pas d'anecdote de concert, mais si, moi j'ai une anecdote pour toi.
1: Vas-y.
0: C'est toi, c'est dans ta chanson Aline à Reykjavik.
1: C'est
0: une histoire vraie.
1: Oui,
0: est-ce que tu peux raconter l'anecdote?
1: On m'a demandé de faire une petite maquette pour chanter Aline, parce que Christophe faisait un disque de duo. Évidemment, j'avais oublié. Donc, je suis retrouvé en vacances à Reykjavik. On m'a dit, tiens, c'est pour demain, il faut absolument que tu fasses la chanson. Donc, j'ai pris mon téléphone, j'ai chanté dans la chambre d'hôtel. Évidemment, c'était tout pourri.
0: Bah oui.
1: Donc, j'ai pas été gardé.
0: Et la chanson,
1: voilà.
0: Il faut l'écouter, Aline à Reykjavik, elle est sur Ouvanou.
1: Voilà, donc j'ai pas été pris pour le disque de Christophe.
0: Non.
1: Mais c'est pas grave.
0: Non, c'est pas grave.
1: Oh là là.
0: T'as fait un duo avec Régine.
1: Voilà, c'est quand même. Hein,
0: la grande Zoa.
1: Ah, ça c'était un grand moment.
0: Quand vient le mardi.
1: C'est la personne le plus rock'n'roll que j'ai rencontrée en France.
0: Régine, c'est vrai qu'elle est complètement.
1: Ah, elle était plus rock'n'roll que beaucoup de. Que 99% des punks.
0: Ça aussi, c'est à écouter.
1: Ah, la grande Zoa.
0: Il y a plein de trucs à écouter dans ta discographie, Didier.
1: Alors, respect.
0: Où va nous la grammaire n'en sort pas indemne, mais j'aime tes textes et je voudrais savoir comment tu les écris.
1: Souvent, au dernier moment, j'ai deux, trois idées comme ça dans mon téléphone, mais j'ai pas grand-chose.
0: Ah, t'aimes pas les ordis, mais quand même, tu travailles un peu avec l'iPhone.
1: Oui. J'enregistre avec l'iPhone, j'écris dessus, voilà, je fais tout.
0: D'accord.
1: Sur mon iPhone, voilà.
0: Donc, dès que t'as une inspiration, c'est...
1: Je prends ma guitare et je fais des chansons, tout avec l'iPhone, avec du dictaphone, voilà. Et après, souvent, c'est en studio. Là, il y avait une piscine au studio, quand même, tu vois, on se refuse rien.
0: Dis donc.
1: Et il y avait une bouée crocodile, j'écris beaucoup de chansons sur la bouée crocodile. Ça m'a beaucoup inspiré. J'écris plein de chansons au bord de la piscine, voilà.
0: C'est bon ça.
1: Comme quoi.
0: Il paraît que t'écris vite. Il paraît que quand tu décides de t'y mettre, ça peut aller très vite.
1: Que ce soit la musique ou les paroles, ouais, j'écris vite. J'ai pas envie de mentir aux gens. J'ai l'impression que si je retouche mon texte, tout ça, c'est pas vrai, c'est pas rock'n'roll. Je suis à 7. Par exemple, Brassens, lui, faisait tout le contraire. Il mettait un mois pour écrire une chanson. Pour le moindre mot, il mettait des fois des jours entiers à trouver le bon mot. Non, moi, j'écris et je retouche rien. Tout du premier jet. Comme ça, j'ai l'impression que c'est plus rock'n'roll et plus vrai.
0: Ayez ça à l'esprit quand vous écouterez, vous verrez le talent d'écriture de Didier Vampas, parce que j'en connais pas beaucoup des premiers jets de ce niveau. Ça s'appelle Où va nous, c'est disponible, c'est le nouvel album, il est sorti le 6 février. Les Parisiens, si vous voulez aller applaudir les Vampas, rendez-vous le 11 avril à l'Olympia.
1: C'est déjà complet, mais bon. Tant pis pour les gens.
0: Attendez au coin de la rue de l'Olympia, oui, vous faites un croc en jambe à quelqu'un.
1: On fera rentrer par derrière.
0: Oui! Vous savez, on s'arrange.
1: C'est une fois à l'Olympia, ça m'est arrivé.
0: Anecdote de concert,
1: j'étais monté tout en Olympia, j'étais torse nu, j'ouvre une porte, je me retrouve dehors. Mais derrière l'Olympia, il a fallu que je fasse tout le tour de l'Olympia, il faisait froid, j'étais torse nu, j'arrive devant l'Olympia avec les videurs. C'est moi, je chante, c'est moi rentrer.
0: Tu t'es auto-viré de ton propre concert.
1: C'était long, ça a duré au moins 10 minutes, je pensais. Je sais pas ce qu'on fait le groupe, ils ont dû faire un instru pendant 10 minutes en m'attendant. Et donc je suis rentré par l'entrée de l'Olympia, j'ai traversé le public, je suis remonté sur scène. Voilà une anecdote de concert.
0: Et très rock'n'roll.
1: Ah oui.
0: Il faut la noter dans ton iPhone, voilà. Comme ça la prochaine fois qu'on t'en demande une, tu pourras ressortir celle-là.
1: Voilà, l'histoire de l'Olympia.
0: Merci Didier.
1: Merci Émilie.
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4: Bonsoir, j'étais en train de dire pap, quelle introduction.
0: Ça va vite, hein.
4: Ah ouais.
0: Je me suis dépêchée parce que je voulais avoir plus de temps pour vous parler, Faudel.
4: Oh, c'est cool.
0: Bah ouais.
4: C'est sympa.
0: Parce que moi aussi, quand je vous ai couvert en 1997, franchement.
4: C'était hier.
0: C'était hier. Et c'était le coup de foudre. Et l'amour est intact.

0: Vous êtes né en région parisienne, dans une famille originaire d'Algérie. Et c'est votre mamie qui vous a fait découvrir la musique en général et la musique raï en particulier.
1: Ah ouais.
0: Votre grand-mère, c'est elle qui vous a donné le goût de la musique. C'est elle qui a presque façonné votre avenir, en fait.
1: Ouais, en fait, sans qu'elle s'en rende compte, en fait. C'est vrai, bon, c'est vrai que cette chanson, Tellement je t'aime, m'a apporté bonheur.
0: Ah bah,
1: c'est un cadeau
0: tube.
1: Du ciel.
0: Ouais. Elle,
1: tu peux raconter comment j'ai fait? C'était les pétales, un peu beaucoup, passionnément à la folie.
0: Ah.
1: Et c'était ça, en fait.
0: C'était ça, Tellement ouais. je t'aime.
1: Un peu beaucoup, passionnément. Ouais. Bon, c'était aussi pour une fille.
0: Ah. Est-ce qu'elle a su, la fille, que Tellement je t'aime, c'était pour elle?
1: Ouais, je pense. Ouais.
0: Vous n'êtes pas sûr?
1: Si, non, je suis sûr. Ah, quand je dis je pense, ça veut dire que c'est toujours réducteur. Mais enfin. Si, bien sûr. Mais c'est vrai que ma grand-mère, elle a été importante dans ma vie. Ben, je dis souvent que d'une famille de saltimbanques comme ça, on est à Mantes-la-Jolie, mes origines algériennes. Donc, et c'est vrai que grand-mère, mes tantes, mes oncles, un peu comme le cirque,
0: oui.
1: chacun prenait un instrument. Et c'est vrai que j'ai grandi comme ça, en fait, à Mantes-la-Jolie, au Val-Fouré. Exactement, j'étais vraiment très content.
0: Donc ensuite, vous vous y mettez à la musique, vraiment. Mmh. Vous commencez à chanter tout seul, puis en groupe. Et puis commencent les premières parties d'MC Solar ou même de Raled. Et vous êtes repéré par le Printemps de Bourges. Ensuite, vous êtes le représentant de la région Île-de-France au talent du Printemps de Bourges, au jeune talent. Et c'est ça un peu qui vous ouvre le chemin de votre premier album.
1: Bah, c'est vrai que moi, quand je j'aime pas regarder en arrière, mais c'est vrai que c'était notre The Voice.
0: Ouais, c'est ça.
1: C'était, y avait les professionnels, mais moi je savais pas, en fait. Comme je viens du milieu associatif, donc Mantes-la-Jolie, on commence comme ça avec mon petit groupe, les Étoiles du Rail. Effectivement, Printemps de Bourges. Gros moment, je crois que c'était aussi, il y avait aussi un rapport avec l'État, donc on donnait une subvention. C'est grâce à ce festival que j'ai réussi à enregistrer Tellement je t'aime.
0: Et ça existe encore aujourd'hui.
1: Cassette.
0: Hein.
1: Ouais, ça existe encore.
0: C'est les Inouïs du Printemps de Bourges et c'est vraiment pousser les jeunes, quoi.
1: Et à l'époque, il y avait les professionnels. Moi, je savais pas c'était quoi un directeur artistique. Et du coup, il m'a vu. Enfin, je dois beaucoup à Nicolas Gauthier, des vraies personnes sensibles. Que je crois que ça n'existe plus, un directeur artistique comme ça.
0: S'il y en a, n'hésitez pas à vous déclarer, parce que je crois qu'effectivement, ça aide en début de carrière.
1: Et puis, on n'avait pas les instruments. J'évoque, quand on parle beaucoup, on n'avait pas ces réseaux sociaux. Aujourd'hui, je dis, souvent, là, c'est plus simple. Là. Mais avant, c'était à l'arraché. C'est-à-dire qu'il fallait y aller. Hein, fallait convaincre des médias, fallait convaincre... Moi, je me rappelle, Radio France, c'était quelque chose. Hein. Pour avoir. Vous avez parlé de découverte tout à l'heure.
0: Ouais.
1: Et j'étais content parce que vous mettez en avant, vous faites découvrir des artistes et je suis passé par là aussi.
0: Mais c'est ça.
1: Et voilà, donc je suis ravi.
0: Alors, à l'âge de 19 ans, tout jeune, alors effectivement, petit prince du rail, bébé prince du rail même, vous sortez votre premier album.
1: C'est Michel Drucker qui m'a appelé comme ça.
0: Baïda, c'est Michel Drucker qui a trouvé votre surnom.
1: T'as vu ça, comment je frime?
0: On peut, là.
1: C'était les victoires de la musique. Ouais. Et il avait dit, tiens, il ouvre l'enveloppe, te rappelle, hop, le petit prince du rail.
0: Pardon,
1: je vous ai coupé.
0: Non, mais c'est ça, c'était en 99, vous avez eu la victoire de la révélation de l'année.
1: Mmh.
0: Et c'est Michel Drucker, alors, qui invente ce surnom de petit prince du rail.
1: Ouais, pardon, je crois que j'ai dû faire un truc sur... je sais pas comment est venu le petit prince du rail. Peut-être que par rapport à mes confrères, j'évoque Rachid, Taha, j'adore, ou Khaled, peut-être que j'étais le dernier de la bande, c'était peut-être... C'est
0: le
1: mignon.
0: Le petit jeune de la bande.
1: Moi, j'étais content. Hein.
0: C'est mignon. Ouais. Et en tout cas, sur ce premier album, Baïda, donc, qui sort, il y a Tellement je t'aime qu'on a entendu, et puis il y a 10 mois aussi.

0: me posait des questions. J'arrivais en fait de ma province, enfin province, pas ma banlieue, Paris. Donc c'était, tu imagines, tu prenais le train avant et c'était quelque chose. Et j'avais plein de questions comme ça que je me posais. J'arrivais, je rencontrais, j'étais en semi-professionnel. Je savais pas trop comment faire, j'avais pas les codes.
1: Ouais.
0: Et donc ce texte est venu comme ça.
1: Alors, qu'est-ce qui vous reste de cette période-là, de l'explosion de Baïda de 1997 il s'est passé plein de choses après, mais moi, c'est ce moment-là qui m'intéresse. Quand vous dites, oui, dans ma famille, tout le monde aime la musique, etc., mais vous êtes la première star de la famille, ouais. Qu'est-ce que ça fait, qu'est-ce que ça a créé en vous, ce moment-là?
0: Ben, c'est tout en même temps, en fait. T'es un peu... Tu sais pas comment gérer déjà, une frustration, en même temps t'es content.
1: Frustré de quoi?
0: C'est quand ça te vient comme ça, en plus ça a été vite.
1: Oui, très rapide, très rapide.
0: Moi j'ai toujours chanté depuis que j'ai 7 ans, 8 ans. Donc, tout de suite dans le monde, le disque et tout, c'est vrai que ça a été vite. Mais je comprenais pas trop, je pense que c'était le moment le plus important. Je crois que vous avez raison, le premier album, très important, c'est le départ. C'est comme quand tu décolles, tu sais, l'avion, ouais. Il paraît que c'est où le décollage,
1: l'atterrissage.
0: Où il y a des problèmes,
1: ouais. Ouais, c'est ça.
0: Et là,
1: oui, la vitesse de croisière, ça va,
0: ça
1: en
0: va,
1: fait.
0: Ça va. Du coup, mais au début, tu sais, tu t'en prends, hein, dans les, une fois de plus, je parlais des instruments, c'était à l'arraché, quoi.
1: Ouais.
0: Et du coup, je savais pas trop comment gérer tout ça, ouais, dans ma petite tête. 18 ouais. ans, quand même.
1: D'où la question, dis-moi comment faire pour comprendre tout
0: exemple,
1: ça.
0: Par exemple.
1: Dans la chanson. Un an après le succès de votre premier album, Baïda, vous êtes contacté pour rejoindre une famille d'artistes incroyables qui va chanter contre le sida, la chanson « Sa raison d'être ». Là, c'est Stéphane Echer. Zazie.
0: Tout le monde. Avec le petit téléphone. Sa raison d'être. Est sorti d'ailleurs.
1: Ça, c'est Florent Pagny.
0: Une belle chanson.
1: Ouais, 1998. Alors, c'est un super souvenir, mais un peu doux amer pour vous.
0: Ouais.
1: Parce qu'il s'est passé un truc sur l'enregistrement de cette chanson qui vous a fait vous poser des questions que peut-être un mec de 20 ans n'avait pas très envie de se poser. Vous voulez bien me raconter?
0: Je raconte l'anecdote. Comment.
1: Ouais.
0: En fait, je suis appelé par Pascal Obispo, qui était le producteur avec Lynn Renault, donc, et j'y vais avec Johnny Hallyday. T'imagines comment je me la raconte?
1: Classe.
0: Et parce qu'on était dans la même maison de disques, tout simplement. Et on va, donc je me mets sur... j'écoute la chanson, et à un moment, il me dit, tiens, fais-moi des trucs de ton pays. Je lui dis, comment des trucs de mon pays? Je lui dis, tu veux des mélopées? Et j'ai super mal pris.
1: Parce que votre pays, c'est la France.
0: Mais complètement.
1: Ouais.
0: Et d'une part, voilà. Mais après, il s'est super bien rattrapé, Pascal. D'ailleurs, je fais un big up. Et il me dit, quelques mois après, il me dit, écoute, voilà, j'ai une chanson à te faire écouter. Il me fait écouter Mon pays, en fait.
1: Et Mon pays, ça va devenir un grand tube au Faudel.
0: Ouais, ouais, ouais.

0: Mon pays. Donc voilà, il y a eu cette réflexion vexante, blessante, mais finalement, Pascal Obispo a compris ce qui vous avait touché. Oui. Et il a réparé.
1: Mais je pense qu'il voulait pas. Il voulait pas. Non. C'était pas le but. C'était pas l'objectif. Je voulais me dire en fait, il parlait des. Il parlait de ça.
0: Bah oui.
1: Et c'est vrai que moi, je suis spécialiste de ça. C'est mon truc.
0: Évidemment.
1: Mais sauf quoi là. Et après, il m'a pris dans ses bras. Et le 24 décembre, jour de Noël, il m'appelle, il me dit, Faudel, j'ai un cadeau pour... Je dis, bah, c'est Noël, c'est bien. Mais je ne savais pas qu'il y avait mon pays. Et c'est vrai que ça a été la résurrection, parce que mon pays, je trouvais que c'était magnifique. Et du coup, bah, je crois que j'ai eu aussi... J'avais envie de dire que bah, je suis français.
0: Ouais.
1: Et en fait, les gens, le paradoxe, c'est qu'ils pensaient que mon pays, en fait... Comme quoi, il faut vraiment écouter les paroles.
0: Ah, les gens pensaient française. Que vous chantiez l'Algérie.
1: Ben, c'était partagé, en fait.
0: Ah, c'est drôle.
1: C'est drôle, puisque, bien sûr, il y a un grand pourcentage où on savait que c'était la France. Mais il y a beaucoup de gens qui pensaient que c'était l'Algérie, en fait.
0: Alors après,
1: c'est mon pays d'origine.
0: C'est pas facile de vous suivre, parce que maintenant, votre pays, c'est aussi le Maroc.
1: Oui, d'adoption.
0: D'adoption.
1: Exactement.
0: Alors, racontez-moi.
1: Vous savez tout.
0: Renseigne, Faudel.
1: Je suis 2012, donc on a, vous savez, des artistes, hein, j'ai toujours fait ça depuis que je suis tout petit. Et il y a un moment, je veux faire un voyage culturel, je veux me reposer, j'y vais vraiment, je prends ma petite voiture, je prends le bateau, j'avais jamais fait cette expérience, et je vais à Marrakech. Donc, je vais à Marrakech pendant... Je dis, tiens, je vais me poser deux, trois mois. Je vais un petit peu réfléchir, parce que quand même, ça, c'était pas mal... Il y avait plein d'événements. Et du coup, bah, ça fait 12 ans aujourd'hui. Ouais.
0: Vous êtes installé là-bas.
1: Ouais, je trouvais que c'était un pays magnifique qui m'a accueilli, et c'est vrai. Et puis j'ai eu, du coup, bah, la nationalité marocaine, qui est une nationalité difficile à obtenir, je ne savais pas. Et c'était un cadeau, donc voilà. Et puis je suis partagé entre Paris et Marrakech. Ouais.
0: Ok.
1: Je suis bien content.
0: Alors on est ravis de vous retrouver, Faudel. C'est vrai que vous vous étiez fait discret, voire absent, et sur scène, et sur les plateaux télé, les plateaux radio, etc. Et tout le monde se met d'accord pour dater à 2007 une espèce de cassure entre vous et le public, où vous, artiste, décidez de soutenir un politique pendant la campagne présidentielle, en l'occurrence Nicolas Sarkozy. Et les gens datent donc une espèce de cassure à ce moment-là. Là, parce qu'il y a une partie du public qui pense que soit vous n'auriez pas dû vous engager en politique, soit vous auriez dû vous engager avec un autre homme politique. Est-ce que vous aussi, vous datez, pour vous, 2007, c'est la cassure et ça prend beaucoup de temps à se réparer ?
1: Alors, il y a plein de questions, mais c'est vrai que 2007, on peut dire que c'est la fracture, en fait. Le burn-out, il vient là, en fait.
0: Ouais.
1: Il vient là parce que c'est vrai que moi j'ai pas de souci à en parler. Je pense qu'un artiste ne doit pas avoir affaire aux politiques, tout simplement. C'est vrai, moi je l'ai fait. C'était je voulais pas narguer. Enfin, je voulais narguer personne, soit parce que je viens d'un milieu ouvrier populaire. Et c'est vrai que de voir Faudel avec quelqu'un de droite et moi j'étais parti vraiment Vous savez, il a sorti il est tellement séduisant, Sarkozy, que je défie quiconque aujourd'hui. Si ça soit avec lui, il va se mettre dans sa poche,
0: c'est
1: un truc de dingue.
0: Le pouvoir des hommes et des femmes politiques. Hein, ouais. De toute façon, parfois, il vaut mieux les éviter,
1: mais
0: effectivement.
1: Totalement. Ouais. Bah, je fais allusion Diams, par rapport à une politique d'extrême droite, elle disait, voilà, je veux pas la rencontrer parce que je suis sûr qu'elle va me mettre dans sa poche. Et je trouvais ça bien vis-à-vis de Diams. Et c'est vrai que moi, je crois toujours d'ailleurs en une phrase qu'il avait sortie, c'était l'égalité des chances. Alors que je suis pas du tout moi politique.
0: Ouais.
1: Attention, je cherche pas d'excuses.
0: Non, mais c'est la phrase effectivement. Enfin, qui peut ne pas être d'accord avec ça?
1: Complètement.
0: Bien sûr.
1: Et tu te dis, voilà, je viens de Mantes-la-Jolie, d'un milieu ouvrier. On n'avait pas tous les codes, une sorte de réussite sociale. Je dis, tiens, peut-être que j'ai envie de faire monter des personnes dans le bus où je suis, qui est un bus aujourd'hui premium.
0: À la clim et tout.
1: La clim et tout, tu vois, la classe. Donc, voilà. Puis après, bon, là, j'ai été compris, peut-être mal compris. Après, je suis parti. Mais je veux dire, la vérité, je suis sincère, je pensais pas. Enfin, quand j'ai arrêté, quand j'ai chanté à la Concorde, quand j'ai fini.
0: Donc c'est le soir de la victoire de Nicolas Sarkozy.
1: Le soir, voilà. Ouais. L'investiture, comme ils disent aux États-Unis. Là, je me suis rendu compte de la. Je sais pas si on peut dire une bêtise ou quoi, ou je sais pas comment.
0: Une erreur.
1: Voilà. Je me suis dit, oulala, ça va être compliqué après.
0: Aujourd'hui, vous avez plus d'un million de followers sur Instagram et tout le monde tape dans les mains quand on sait que vous allez jouer à l'Olympia. 17 ans plus tard.
1: Il n'y a pas que ça, bien
0: sûr. Ne serait-il pas temps de retourner en studio et de nous faire un album ?
1: Mais complètement. Complètement, parce que du coup, ça me donne des idées. Hein, vous voyez, Non, parce que c'est vrai que j'ai eu. Du coup, j'avais très très peur des médias.
0: Je pense que vous avez eu de la peine aussi, de la tristesse.
1: J'ai eu beaucoup de peine et j'ai eu, c'est vrai. Du coup, je vais pas dire que j'en voulais parce que je suis responsable. Mais aux médias, c'est vrai que j'avais une sorte de réticence. Et c'est vrai que ce voyage culturel, donc de partir comme ça m'a fait beaucoup de bien. Après, du coup, je continuais à travailler, même pas en France, c'est vrai. Et du coup, avec ces nouveaux instruments, parler de followers. Je suis rentré dans ça il y a quelques années. C'est énorme. Du coup, il y a un retour. Du coup, je reçois des messages. C'est vrai qu'avant, je vais pas dire qu'on était isolés. C'est différent. Il y avait les lettres des fans. Aujourd'hui, c'est les stories. On est en direct. On est en contact.
0: Ah oui,
1: bien sûr. J'aime bien. Hein.
0: Ouais.
1: On est en contact direct.
0: Et ça vous rassure?
1: Ah oui, je suis rassuré aujourd'hui. Les artistes, on a besoin d'être rassurés. Vous savez, et du coup, je vais faire un disque. Il y a l'Olympia qui se prépare. On va faire plein de chansons. Par exemple, des trucs surréalistes. Par exemple, je sais pas moi. Je vais peut-être demander. Je vois bien un Vianney faire une chanson pour Faudel, par exemple. Et je suis sûr que je pourrais l'assumer. Je sais pas s'il m'écoute, mais pourquoi pas.
0: Je crois qu'il est en train de construire une cabane dans la forêt, Vianney.
1: Ouais.
0: Donc, je sais pas s'il nous écoute, est-ce qu'il a une radio à pile, un truc, mais en tout cas, bisous s'il nous entend, on fera passer le message, Faudel.
1: Pourquoi pas. Donc, je suis convaincu, et puis surtout, j'aime bien ce mot, je l'ai employé il y a quelques. Rebelote, en fait.
0: Rebelote. C'est drôle,
1: pas mal,
0: en plus.
1: Celui-là, j'avais pas. C'est dingue. Oh, voilà. C'est.
0: Bon, bah sinon, vous faites des sketchs, si vous voulez.
1: Non, je ne suis pas fort en stand-up. Que pour nous, comme ça, entre nous. Mais je ne suis pas bon. Mais pourquoi pas ?
0: Rebelote.
1: Ça, c'est des trucs de Rachida. J'ai bien envie. Et puis, du coup, le public a très envie de me réentendre. Et je suis très content de ça. Parce que c'est plus important, le public.
0: Faudel est avec nous. Alors, on chante.

0: votre soleil en 2003, Faudel. Elle a une histoire, cette chanson, c'est ça?
1: Ouais, bah, c'est Marion qui m'a écrit le texte avec Eric et Jérémy.
0: Mais c'est une mais idée qui sont de... ces gens?
1: C'est une idée de Santi, en fait, vous rappelez?
0: De la Mano Negra?
1: Le batteur de la Mano Negra, qui était en fait un directeur dans une maison de disques, et il m'a dit Faudel, et c'est vrai qu'on avait beaucoup, c'était similaire, on aimait bien la même musique, et il m'a dit écoute, je pense que ça va bien t'aller ça, qu'est-ce que t'en penses? Et moi j'ai rajouté Barry Naish, Je veux vivre, c'est un beau cadeau.
0: Ça c'est beau dans votre discographie, les chansons bilingues, en français et en arabe.
1: C'est ma spécialité.
0: Ben oui, alors ça c'est votre spécialité, et aussi les vocalistes, comment vous les appelez?
1: Ouais, j'aime pas, les mélopées.
0: Les mélopées.
1: Voilà. C'est des mots, je sais pas.
0: Donc les mélopées, les chansons bilingues. Qu'est-ce que vous avez d'autre comme spécialité, Faudel?
1: J'ai plein, la cuisine, tout.
0: Voilà.
1: Je peux faire ce que tu veux. Pas que des pâtes, attention. Hein.
0: Je sais.
1: Pas que des coquillettes au beurre.
0: C'est vrai? Non, sérieux, c'est quoi votre spécialité? Bah, au Maroc, vous vivez au Maroc, normalement on mange très bien. Hein.
1: On mange très bien, effectivement, mais c'est assez complexe, en fait.
0: Ouais.
1: Parce que, bon, à part le tagine que j'ai pu... j'ai appris ça avec des Marocains, mais c'est vrai que je cuisine français là-bas. Je sais pas pourquoi.
0: Ouais. Vous les épatez avec des omelettes, quoi?
1: Non, pas du tout. Non, barbecue, viande,
0: ouais, un bon barbecue.
1: Le steak frites, tout ça. En fait, on est un peu nostalgique. Les crêpes, la chandeleur, j'ai amené tout ça là-bas, moi.
0: C'est bien.
1: Ben oui, on fait des échanges.
0: C'est l'ambassadeur de France au Maroc, en fait, Faudel.
1: Ouais.
0: Exactement. Alors, j'en parlais tout à l'heure, mais il faut que je vous dise, l'album 1, 2, 3 Soleil, qui est d'abord le concert 1, 2, 3 Soleil.
1: Événement, c'était...
0: Voilà. C'était un truc absolument incroyable. Mmh. Ça a été enregistré le 26 septembre 1998 à Bercy. Donc pour se replacer dans votre chronologie, vous, à ce moment-là, vous êtes en pleine bourre parce que l'album Baïda a un an, Tellement je t'aime, tout le monde chante ça, tout le monde connaît
1: cartonne,
0: ça.
1: Ouais.
0: Et vous partagez la scène avec Khaled et avec Rachid Taha.
1: Mmh.
0: Et c'est un concert incroyable avec vos tubes respectifs, des classiques de la musique orientale et puis des reprises parfois.
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1: Une idée de Rachid Taha.
0: La reprise, comme d'habitude.
1: Validée par Claude François, son fils.
0: Son fils, ouais.
1: Qui a beaucoup aimé la version et. C'était vraiment un beau cadeau parce que Rachid était très... c'était un directeur artistique hors pair.
0: C'était un génie, je pense.
1: Et c'était un génie, il était, moi je dirais même trop en avance. Et effectivement, quand il propose à Pascal Nègre cette chanson, c'est un peu avec Abdelkader, bien sûr, l'hymne de 1, 2, 3 Soleil, waouh.
0: Ouais.
1: Je t'imagine, je vais chanter ce texte, c'est un truc de dingue, je flippais, puis du coup, bah, ça a bien matché, je suis bien content.
0: Ouais. Septembre 98, un Bercy plein comme jamais, sur scène, un orchestre rock et un orchestre oriental.
1: Ouais.
0: Vos trois voix, donc Khaled, Rachid et vous, Faudel. Et quel souvenir alors pour vous? Il y avait le meilleur de tous les mondes. Il y avait les meilleurs ingé-sons, les meilleures lumières. Tout le monde était au taquet. La bassiste, c'était Gaylan Dorsey, la bassiste de David Bowie.
1: Bowie, le batteur, enfin, Zach. Ouais.
0: Voilà.
1: Et je vais faire un petit le Stevie Ledge, en fait, qui a arrangé. C'était Gong à l'époque, l'album, c'était un hippie de fou avec Miquette, en fait, son épouse. C'est vrai que j'ai eu une chance, mais c'est surréaliste. Il y avait aussi le percu de Led Zeppelin, Cashmere.
0: Il y avait le meilleur de tout.
1: Mais moi, je ne connaissais pas tout ça. C'est après, une fois de l'avoir vécu.
0: Ouais.
1: C'est-à-dire que je suis dans une machine comme ça. En fait, l'idée, elle était partie des Inrecuptibles. Donc, Pascal Nègre, il voit... en fait, il y avait Rachita, Cheb Mami, Khaled et moi. On fait les Inroc, la couve. Et du coup.
0: Parce qu'il y avait une vraie vague rail en France.
1: Complètement.
0: À ce moment-là.
1: Musique, musique rail, musique du monde.
0: Ouais.
1: On sortait de la musique africaine et on commençait vraiment. Et là, il a cette idée. Il y a le concert des trois ténors Pavarotti et je ne sais plus qui.
0: Oui, il y avait Placido
1: Pardonnez-moi.
0: Domingo.
1: Ouais. Et il dit écoute, moi j'ai trois ténors. J'ai Rachita, Khaled et Faudel. Et là, il monte ce projet. Tout le monde le prend pour un fou au début. Les gens ne comprennent pas. Et il dit, écoute, moi, j'y crois. Et là, je monte dans le bus parce qu'on était je ne sais pas combien. Et là, c'est la consécration. Aujourd'hui, C'est un cadeau du ciel. C'est aujourd'hui, j'ai de la chance. J'ai voyagé dans pas mal de pays grâce à ça. Et c'est formidable, quoi. Que rêve un artiste, t'imagines? J'ai été vraiment béni du ciel.
0: Non, ce disque est une merveille. Moi, je voulais aller au concert, mais j'ai pas eu le droit.
1: Il y a des petites anecdotes, par exemple.
0: C'est vrai.
1: Je vais frimer, moi. J'ai invité Sting. Ouais. Et pourquoi j'ai invité Sting? Parce qu'on était il y a longtemps, il y avait un label, s'appelait Copland, en fait, Miles Copland, qui était le manager, le frère de Stewart Copland, ouais. Le batteur
0: de Police.
1: Et il adore la musique du monde, et il faisait pas mal de musique de film, et puis on avait fait pas mal de séminaires, en fait, en tant que compositeur. Et là, et puis, comme Sting est très curieux, et puis, donc, on se rencontre. Et j'invite mamie, parce que je voulais absolument qu'il soit là avec mes parents, chez mamie. Et il est là. Et du coup, ça match entre les deux. Et ils font Desert Rose. Je suis un prétexte, attention.
0: Hein, vous avez fait la passe décisive.
1: Je sais pas ce que j'ai fait, mais j'ai invité les deux. Ah. Et du coup, ça a bien matché. Et avant, je disais pas les vraies histoires, et on m'a dit faut raconter, faut
0: dire. C'est beau cette belle dire. Histoire, mais bien sûr.
1: Et j'ai eu de la chance. Et aujourd'hui, par exemple. Des musiciens comme ça hors pair que j'ai eu la chance de rencontrer, à part un 2-3 Soleil aussi, j'ai fait des belles rencontres en tant que quand tu vois Jeff Beck,
0: Steve
1: Stevens, Billy Idol, tout ça, c'est des gens où j'ai eu de la chance de partager, je dirais, la musique avec eux. J'ai souvent fait le grand écart, en fait.
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1: J'adore cette chanson. 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

0: disque que j'ai fait quand j'étais plus jeune. 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
3: Bonjour à toutes et à tous. J'espère que vous allez bien, malgré la chaleur. Je suis ravie de passer ce moment avec vous. Et même si la prochaine heure est là pour nous donner le sourire avec les meilleurs moments au taquet, avec Valérie Damido et Éric Bastien, toutes nos pensées vont au sinistre des nombreux incendies qui ravagent la France cet été, dans le Var, la Gironde, les Landes, mais pas seulement. Nous pensons également à tous les services de secours qui luttent depuis de nombreux jours pour contenir la situation. Ici et là pour vous soutenir. 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

0: Vous écoutez ici Étienne Dao, Tombé pour la France. Retrouvons Valérie Damido et Eric Bastien qui en janvier dernier étaient avec Yves d'Issy-Maine. Yves qui aime bien qu'on le flatte, mais en même temps c'est toujours agréable, un petit compliment. Et Laetitia d'Issy-Berry, une fan de parc d'attractions, peut-être que cela vous donnera des idées de sortie pour cet été.
1: Il paraît que tu adores qu'on te flatte.
2: Oui, c'est vrai, oui.
1: Bah c'est vrai.
2: Oui, c'est très vrai, c'est très vrai, c'est très vrai.
1: Oui,
3: Monseigneur.
1: Mais oui, Gwen, notre maître Coupèze, quand elle t'a dit le compliment que tu aimes qu'on te fasse, tu dis que tu aimes qu'on te dise que tu es beau et gentil parce que tu aimes qu'on te flatte.
2: Ouais, c'est ça.
1: Ouais, bah oui, paraît que t'es comme les chats.
2: Ah oui, c'est vrai en plus.
1: Et oui.
2: C'est mon épouse qui dit ça.
1: Hein, ton épouse dit que tu es un chat, qu'il faut te caresser dans le sens du poil.
2: Voilà, très bien. Oui, c'est tout à fait vrai.
3: Ça devient obscène cette émission.
1: Qu'est-ce que tu racontes?
2: Dérape un petit peu.
1: Mais on dérape de quoi? On parle des chats, mais t'es pour bien, toi.
3: Ah, vous avez caressé dans le sens du poil, c'est la vanne.
1: Ah là là, mais tu as un cerveau malade. Hein.
3: C'est dans mon spectacle, mais vous n'aimez pas mon spectacle, humour.
1: Pardon. Alors, est-ce que tu vas marquer 3 points de plus? Est-ce que tu vas réussir à répondre correctement à la question à choix multiples? Je te pose la question, je te propose des réponses à mon top chrono. T'as 10 secondes pour me dire ta réponse. Tiens, je t'ambiance avec J'aime la galette. Alors, c'est l'épiphanie, hein, ce mardi 6 janvier. Alors, petite question. Ah là là, combien de galettes sont consommées chaque année en France? 10 millions.

0: millions. 20 millions. 30 millions. 150 millions, qui correspond au poids de Bastien et d'Amido.
1: Bien sûr.
0: 10, 20, 30, 150, top chrono, 10 secondes.
2: 30.
0: Et papa, papa, est-ce que c'est vrai? Est-ce que c'est faux? C'est une bonne réponse. Bravo. Et oui, c'est les organisations de boulanger qui nous ont confirmé ça. Alors, janvier, évidemment, dès le 1er janvier, en fait, hein, ça mange de la galette. Alors, si vous avez tiré les rois cette année, sachez que, voilà, il vous coûtera 2 reins et 7 crédits mutuels pour aller acheter une galette.
1: Mais qui va avoir la fève? On va tirer les rois quand même après l'émission.
0: Moi, j'ai eu la fève deux fois, j'ai été reine deux fois.
1: Vous avez déjà mangé la reine
0: J'ai mangé la reine, ouais, monsieur. J'ai galé la galette.
1: Vous l'avez mangé quoi hier soir déjà?
0: Mais j'ai déjà mangé la galette deux fois. J'ai déjà été reine. Mais bon, quand je vois le budget de la galette, je me dis, mais c'est là où est parti le butin du Louvre en poudre dans les galettes.
1: Avez-vous besoin d'une fève pour être une reine, Valérie?
0: Ah là là là là.
1: Non,
0: cette année démarre très bien.
1: Sur les chapeaux de roue. Laetitia, et je ne m'en lasse pas, qui est avec ici Berry. Non, on l'a dit, on ne dit rien. Qui habite à Montgivray. Oh là là,
0: oh là,
1: je vais me fâcher. Je vais me fâcher
0: avec toute la
1: région. Ah oui, on est dans l'Indre. Alors, on va se faire un petit tour de France avec toi, Laetitia. Parce que tu adores les parcs d'attractions. Alors, j'ai ce point commun avec toi. On va commencer par le Futuroscope. Alors, c'est bien ça, Futuroscope? Tu adores? Tu mettrais une bonne note?
3: Ah, j'adore. Ah ouais, je mettrais une très bonne note.
1: Tu recommandes? C'est quoi l'attraction la plus dingue au Futuroscope?
3: Pour moi, c'est l'extraordinaire voyage.
1: Extraordinaire voyage. C'est la musique que l'on entend d'ailleurs à l'instant. Il y a Objectif Mars aussi. Pareil que tu as été un peu nauséeuse toute la journée à la fin quand même.
3: Oui, hein, c'est ça, tout à fait.
1: Ouais. Oui. Bon, après Futuroscope, il y a ça hein, aussi.
0: Alors, écoute-moi bien, toi.
1: C'est ma revanche.
0: Tu m'as foutu la reine des neiges et maintenant les poupées.
1: Laisse-moi. Ah, j'adore ça. Ah, bah oui. Disney, quelle est ton attraction préférée à Disney?
3: Peut-être le train de la mine.
1: Le train de la mine. C'était là au tout début, hein, d'ailleurs.
0: Le train de la mine.
1: C'est un soft, c'est le petit truc un peu western, quoi. Vous voyez pas le train de la mine?
0: Oh, si, si, mais j'ai
1: dit. Si, remettez-moi un small world, parce que Valérie ne voit pas.
0: Non,
1: ne voit pas
0: non,
1: le train de
0: la mine.
1: Mais si, non. Voilà. Le train de la mine.
0: C'est pas ça, la musique du train de la mine.
3: C'est pas gentil.
0: Je te déteste.
1: Alors, elle aime aussi Astérix, Vulcania, le Puy du Fou et le Pal. Un mot sur le Pal, parce que c'est à côté de chez moi. C'est en Auvergne. Ça fait partie des 10 plus grands parcs d'attractions en France. On n'en parle pas assez. Tu as aimé le Pal?
3: Oui, tout à fait.
1: T'as été voir les faucons? Parce qu'il y a une grande fauconnerie. Il y a plein de trucs à découvrir là-bas.
3: Alors, j'ai pas eu le temps d'aller voir les faucons. On s'est focalisé sur le parc d'attractions et pas la partie animalière.
1: Eh ben, écoute, c'est à la fois un parc d'attractions et un parc animalier. Tu collectionnes les mugs, alors ça n'a rien à voir, mais j'ai découvert qu'à Noël, tu avais offert un mug de Grinch à ta fille. Oui. Oh, le Grinch, le méchant Grinch.
0: Non, il n'est pas méchant.
1: Ouais, enfin.
0: Le Grinch a juste été. C'est un amour, c'est juste
1: qu'il s'est fourvoyé.
0: Mais non, il a été pas assez aimé dans son enfance. Il a été rejeté par la société. Il s'est exilé. Et bien sûr, ce qu'il veut, c'est de l'amour. Et la petite qui va aller le voir, il a un chien. Je te rappelle que les gens qui ont des chiens ne sont pas des gens méchants.
1: Oh, merci Françoise Dolto pour cette analyse.
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0: Pascal Obispo et Francis Cabrel en duo, il faudrait que preuve l'amour dans la bande-son de votre radio ici. Alors, dans l'extrait qui va suivre, Éric Bastien a trouvé une raison pour écouter la Marseillaise et pas qu'une fois. Ça a bien plu à Valérie Damido, mais aussi à nos deux candidats, Marie-Jeanne d'ici Dromardèche et Benoît d'ici Berry, qui ont tous les deux bien joué le jeu.
1: Et nous sommes avec Marie-Jeanne et Benoît qui ont un point chacun. Marie-Jeanne joue avec ici Dromardèche, elle habite à Montélimar. Elle a l'âge de raison, le mien. Et voilà. Alors.
2: On peut le dire, Valérie.
1: Hein, mais moi, je m'en fous complètement.
2: Ah, j'assume pleinement. Hein.
1: Ah, bah moi aussi, j'ai 61 ans.
2: 61.
1: Oh, voilà, bientôt là donc. Voilà, le 18 janvier, c'est mon anniversaire. Voilà.
3: C'est un jour de fête nationale. C'est un jour férié, le 18 janvier, la main sur le cœur. Envoyez-moi la Marseillaise, non, non, non, où est la Marseillaise?
1: Eh oui, ça sera un jour férié puisque c'est un dimanche. Alors, il paraît que tu bricoles pas.
3: La main sur le cœur, mesdames, messieurs, le 18 janvier, la Saint-Damido, jour férié. Et Manu, tu es à l'Elysée, le 18 janvier, c'est férié, hein?
1: Mais c'est un dimanche, mon chéri.
3: Mais je décrète ce jour national, madame.
1: Manu Mac. Alors, il paraît que tu fais beaucoup de sport. Tu vas. Eh oui, tu vas à l'aquagym.
2: Oui.
1: Bah, dis donc, c'est beaucoup. Moi, je vais pas à l'aquagym, hein, je te le dis tout de suite.
2: Ouais,
3: vous passez devant. Semaine,
2: hein, c'est pas non plus.
1: Ouais, enfin, moi, par exemple, là, tu vois, il fait trop froid pour l'aquagym. Alors, tu promènes ton chien, ça, c'est vrai que c'est du sport.
2: Ça, c'est du sport.
1: Ça, je suis d'accord. Ça, c'est du sport. Ça, c'est vrai. Tu vas bosser à pied.
2: Oui. Bah, de ça, temps en temps. Mais en ce moment, non. Hein. Il fait trop froid, mais.
1: Oui. Bah oui. Parce que tu es secrétaire depuis 40 ans dans la même administration.
2: Ouais.
1: Alors, c'est quoi?
2: Et là, ça mérite une médaille. Hein.
3: Bah, grave.
1: Oh, bah, moi, j'ai envie de dire, ça mérite une double médaille, hein, parce que c'est très, très, très.
3: Ça mérite ça. Hein.
1: Non, voilà, bah, oui.
3: On va la remettre.
1: La Marseillaise,
3: on va la remettre.
1: Alors, on va voir si tu marques un deuxième point avec la question vrai ou faux. Tiens, Jacques Dutronc, hop, c'est parti.
4: Oh, qu'est-ce qui pique ce hérisson? Sa chanson.
1: Est-ce que vous vous rappelez de Émilie Jolie?
3: Bien sûr, Philippe Châtel.
1: Voilà. Et voilà, Philippe Châtel. Et voilà, et c'était la chanson du hérisson. On va parler hérisson, Marie-Jeanne. Il paraît que les hérissons hibernent. Moi, je le dis. Est-ce que c'est vrai? Est-ce que c'est faux? Top chrono, 5 secondes.
2: Moi, je dirais vrai.
1: Eh bien, tu as totalement raison. À la fin de l'automne, dès que ça chute en dessous de 10 degrés, le hérisson, il hiberne et il va au fond de son petit nid et il attend gentiment le printemps.
3: Oui.
1: Et voilà, bravo, un point de plus.
3: Benoît, tu as un point, Benoît ici basque, qui habite à Aïséritz. Aïséritz, bien sûr, entre Bayeux. Et pour, dis-moi, Benoît, tu as bien retenu le 18 janvier. Que se passe-t-il le 18 janvier? Le 18 janvier, Benoît?
5: Mais c'est jour férié, bien du coup, c'est l'anniversaire de Valérie.
3: Merci de le rappeler. Nous allons le rappeler d'ailleurs chaque jour jusqu'au 18 janvier. Et d'ailleurs, nous serons en direct même le dimanche pour une spéciale anniversaire d'Amido. Benoît. Alors, je plaisante avec toi, mais t'aimes bien parce que il paraît que t'as toujours voulu être animateur radio, télé. T'aimes bien les médias, t'aimes bien tout ça, toi.
5: Ah ouais, beaucoup. On jouait à ça quand j'étais petit avec même ado avec mon petit frère.
3: Ouais.
5: On faisait des animateurs télé, radio avec des caméscopes, des magnétophones. On s'achetait des micros, etc., des casques. Et on animait nos émissions.
3: C'est super ça. Et t'as jamais fait un petit peu de radio, je sais pas, près de chez toi, sur une radio locale ou
5: J'ai été invité l'année dernière, oui, justement, sur ici Pays Basque. Ouais, tout à fait, ouais.
3: Ah bah voilà, on salue.
5: Pour parler cinéma, ouais.
3: Tu vois, cinéma, ça veut dire que t'es connaisseur dans le cinéma. Vous voyez que j'ai coupé.
5: Ah, j'aime beaucoup, ouais.
3: Quel est ton film préféré?
5: Mon héros, par contre, c'est Indiana Jones.
3: Mais ça, voilà, héros, mais je le savais.
1: Ah bon, bah voilà.
3: Génial.
1: Anecdote de tournage sur Indiana Jones, la fameuse scène où il y a un mec qui attaque Indiana dans le marché avec un sabre.
3: Ah oui ?
1: Indiana sort son pistolet et le tue. Pourquoi ? C'était pas prévu comme ça, mais il se trouve que notre Harrison Ford national à la gastro, il est pressé d'aller aux toilettes. C'est totalement vrai. Il est pressé d'aller aux toilettes, donc il finit le dos, il doit se battre, mais il en a rien à secouer, il est malade. Clac, il bute le mec. Et Spielberg a gardé la scène comme ça parce qu'il a trouvé drôle.
3: Oh là,
1: voilà.
3: Non, mais... Écoutez, Benoît. Cette femme est un puits de science. Cette femme, c'est tout. Cinéma, elle sait tout. Carotte, elle lève la main. Lasagne, elle connaît. Chien, elle sait tout. Je n'en peux plus travailler avec un génie.
1: Allez,
3: je suis obligé de frotter.
1: Allez, pose ta question.
3: Alors, allons-y.
1: Allez.
3: J'ai un petit rêve du pêcheur qui arrive. Tiens.
1: La.
3: Laurent Voulzy, qu'on a reconnu là, avec le rêve du pêcheur, Benoît, Laurent Voulzy, c'est le cousin de Pascal Légitimus, des Inconnus. Est-ce que c'est vrai ou faux? 5 secondes, top chrono, on y va.
5: Je dirais vrai, il me semble que j'ai vu passer une info du genre.
3: Bon, t'as tout à fait raison, Laurent Voulzy l'aurait découvert grâce à un oncle qui un jour lui a dessiné l'arbre généalogique de la famille, anecdote qui a surpris tous les fans.
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1: Jusqu'à 13h, nous écoutons les meilleurs moments d'Otaka avec Valérie Damido et Eric Bastien. 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Mais d'abord, place à la musique avec Laurent Voulzy. C'est le pouvoir des fleurs sur votre radio ici.

0: Il est ce soir en concert au Théâtre Antique de Vaison-la-Romaine. Laurent Voulzy, Le Pouvoir des Fleurs sur votre radio, ici. Le pouvoir que Fabien d'Issy-Provence aimerait, c'est celui de ne plus avoir à travailler. Valérie Damidot et Eric Bastien sont assez d'accord. D'ailleurs, je suis sûre que cela entendrait certains. Quant à Cindy d'Issy-Alsace, elle a une petite manie qui peut vite devenir assez agaçante, je pense.
1: Fabien, alors, ton rêve absolu, ça serait de plus travailler, hein, d'arrêter d'être sapeur-plombier et de faire que du sport et de t'occuper de tes enfants, c'est ça?
2: Voilà, c'est ça, ben ouais.
1: C'est-à-dire tu ferais...
3: Exactement,
1: tu
3: il faut des rentes pour ça, moi.
1: Oui, il faut gagner au loto.
3: Il faut bien vivre, hein.
2: Ou sinon, avoir une tante éloignée qu'on ne connaissait pas, qui vous ferait un héritage de toute beauté.
1: Ah, l'oncle d'Amérique, le fameux, qui meurt et qui laisse.
2: Fameux.
1: Ah oui, qui laisse 3 milliards. Ah oui, tonton américain. Alors, tu adores. Alors, ça m'a fait beaucoup rire parce qu'on a eu déjà quelqu'un hier qui aimait ça, cet animal. Toi, si t'étais un animal, t'aimerais être un.
2: Je me souviens plus ce que j'ai dit.
1: Un panda, t'as dit.
3: Ah oui, on a eu ça hier.
1: Alors, un panda, comme dans Kung Fu Panda, tu veux être.
2: Tranquille. Vous mangez du bambou, tranquille, me roulez par terre.
3: Bah, fait Koh-Lantin, il mange du bambou pendant 3 semaines là-bas.
1: J'imagine que t'as regardé Kung Fu Panda avec. Évidemment.
2: Je me régale autant que les enfants, moi.
1: Bah, moi aussi, hein, j'adore. Kung Fu Panda, c'est mon personnage, il fait que bouffer. Et il se roule dans l'herbe. Génial. Alors, on va tout de suite passer à la question pour marquer 3 points de plus. C'est la question à choix multiples. Je te pose la question, je te fais des choix, tu me dis ta réponse. Écoute bien. Aujourd'hui, 8 janvier, c'est l'anniversaire de Pascal Obispo. Il fête aujourd'hui ses 61 ans.
3: Bon anniversaire.
1: Bah, bon anniversaire, je lui aurais dit après, t'inquiète, on est à 10 jours d'écart. Alors, et pour quel célèbre feuilleton notre Pascal Obispo a-t-il composé le générique? Quel générique de feuilleton célèbre Pascal Obispo a fait le générique? Est-ce que tu le sais? Je te propose Plus belle la vie, Sous le soleil, Julie Lescaut, Chonchon des bois. Top chrono, 10 secondes.
3: Bon,
1: Plus belle la vie, Sous le soleil, Julie Lescaut, Chonchon des bois.
2: Julie Lescaut, je sais pas moi. On va dire.
1: Et non, il a fait ça.

0: il aime pas trop qu'on lui rappelle qu'il a fait ce générique.
1: Bah ouais, on la connaît pas.
0: Voilà.
1: La chanson, on la connaît.
0: Allez, bon anniversaire Pascal, pas de point pour Fabien.
1: Cindy, tu connaissais Sous le soleil? Ou la série, oui. Ou la chanson, ouais. Ah ouais?
2: Oui, oui.
1: Bah oui, c'est la génération. Sous le soleil,
2: voilà.
1: Dans les années 90, quoi, c'est ça. On a à peu près le même âge.
0: Bah, attends, avec Jessica Lamère, Adeline qui était avocate, Bénédicte Delmas, elle était médecin.
1: Attends, on me dit dans l'oreille qu'il y a même Laurent Petit-Guillaume. Il y a Laurent Petit-Guillaume dans la série qui est avec nous sur ici. Mais oui, il avait un rôle, c'est vrai, hein. Oui, oui, c'est vrai.
0: Ah, d'accord, moi je me rappelle que de Bénédicte Delmas et Adeline.
1: Mystère d'amour, tout ça, premier baiser, quoi. Ah, Cindy. Cindy, on rappelle que tu es alsacienne, que tu habites dans le Bas-Rhin, à Herrlisheim. Voilà, je l'ai encore une fois bien dit. T'as du petit défaut. Est-ce que c'est avouable ou c'est totalement inavouable, par exemple, sur le fait que tu corriges un peu tout le monde, par exemple, à l'oral?
2: Non, c'est avouable. Enfin, ouais. Pas à l'oral, à l'écrit. Beaucoup à l'écrit.
1: Ah, à l'écrit, c'est-à-dire tu reçois une carte postale et tout, tu supportes pas les fautes, ça le fait pas, quoi.
2: C'est ça.
1: Ah ouais. Alors tu fais quoi? Tu corriges et tu renvoies la copie à la personne qui t'a écrit ou quoi?
2: Ah ouais.
1: Ah ouais,
2: je corrige tout le temps et je fais des petits astérix dans les messages et je leur corrige la phrase.
1: Ah ouais? Bah, ouais. Tu veux pas être prof?
2: Non. Je ne supporterai pas les enfants.
1: Non, d'accord. Ah, ok. T'es préparatrice de commandes depuis 10 ans, hein, je rappelle ton métier. Quel est ton animal préféré? Bon, c'est assez logique, tu nous as parlé de tes chats tout à l'heure, j'imagine que c'est ça?
2: Oui, c'est ça.
1: Bah oui, les chats. Les aristochats avec ton chat Kenzie. Baba et Riley. Alors, ta couleur préférée, c'est le rose, mais ça va jusqu'à t'habiller régulièrement en rose. Est-ce qu'aujourd'hui, t'es habillée en rose, par exemple?
2: Non, à part mes chaussettes.
1: D'accord. On est ravis de savoir que t'as des chaussettes roses. Est-ce que ça va te porter chance, puisque c'est ta couleur? On va le savoir tout de suite avec cette question qui arrive. Et le générique d'une émission, toi qui aimes les voyages, les trains pas comme les autres.
0: Qu'est-ce que c'est bien cette émission,
1: j'adore. Elle est géniale cette émission. On se balade dans le monde entier avec des trains, c'est extraordinaire. Quel prénom féminin, Cindy, est aussi le nom d'un véhicule qui roulait autrefois sur les voies de chemin de fer? Thérèse, Micheline, Bernadette, Valérie, qui a d'ailleurs donné son nom au fameux TGV, la très grande Valoche. Top chrono, 10 secondes.
2: Micheline,
1: un véhicule qui roulait autrefois sur les voies de chemin de fer, un train qu'on appelait la Micheline. Oui, bien sûr, était bleu, il me semble, bleu et blanche. Autorail mis au point par la société Michelin à partir des années 1930. Et c'était voilà, une machine qui permettait de... Elle était moins bruyante que les autres, elle était assez innovatrice pour l'époque.
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0: est en tournée et lui aussi sera sur scène à Vaison-la-Romaine. Mais demain soir, Benjamin Biolay dans la playlist d'ici Écran Total. Valérie Damido et Eric Bastien font maintenant connaissance avec Sophie d'ici Berry et Philippe d'ici Poitou. L'occasion pour le technicien du jour, Lucas, que l'on adore, de partager avec nous ses talents d'imitation sur votre radio ici.
1: Alors, Sophie 2, Philippe 4, Sophie, il paraît. On t'a posé la question, si tu étais un animal, tu aimerais être un dauphin.
2: Ah. Oui.
3: Vous savez que moi...
2: libre et aller où je veux dans l'eau.
1: Nous savons, sachez que Lucas, notre technicien préféré, est le roi de l'imitation du dauphin. Et que pour vous, enfin pour toi Sophie, il va te faire le plus joli des dauphins. Vas-y, vas-y Flipper. Voilà.
3: C'est vraiment un homme qui est venu là, hein. C'est un humain. Hein.
1: C'est Lucas.
2: Non, mais c'est très bien, j'ai tout compris. J'ai compris ce qu'il a dit.
1: Alors, il paraît que ce que tu préfères chez les hommes, c'est leur torse.
2: Ouais, voilà.
1: Poilu ou pas ?
2: Non, ouais, pas orang-outan, quoi. Voilà, ça me dérange pas, mais.
1: Mais un peu
2: poilu. Un peu, ça me dérange pas, quoi, voilà. Mais viril. Un beau torse bien formé, je trouve ça beau, voilà.
1: Ouais, les tablettes de chocolat.
3: Pas comme moi, quoi.
1: Un peu d'huile sur le corps.
3: Exactement.
1: Côté gladiateur, quoi.
3: Voilà. Ce que vous avez en face de vous chaque jour, exactement, voilà.
1: En face de moi, j'ai Lucas et c'est exactement ça. Alors, il paraît que si t'aimais, si tu devais déjeuner avec une personnalité, tu adorais déjeuner avec lui.
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1: Avec Amir, c'est ça ?
2: Oui, c'est ça.
1: Eh ben Amir, si tu nous écoutes, Sophie t'attend à Perpignan.
3: C'est elle qui paye.
2: Non, ça, oui, ça me dérange pas.
1: Mais lâche-nous avec l'argent, tais-toi.
3: Voilà. Elle lance l'invitation.
2: Je l'invite à la maison. Mais je fais un bake-off.
1: Voilà, magnifique. Allez, on va passer à la question à choix multiple qui peut te rapporter 3 points. Ça, je te mets une petite chanson. On va parler tennis. Sophie, quel tennisman détient le record de titres en grand chelem chez les hommes ? Alors attention, Nadal, Federer, Djokovic, Eric Bastien.
3: Bien sûr.
1: Top chrono, 10 secondes. Qui a le plus de grand chelem de titres ? Nadal, Federer, Djokovic, Eric Bastien. Federer ? Et non, c'est Djoko. Djoko, 24 titres du Grand Chelem. Bon, pas de points, tu restes à 2.
3: Philippe est avec nous, avec la région Poitou, les Deux-Sèvres, Nueil, les Aubiers, notre retraité depuis un an qui fait du sport, qui soutient l'équipe de Cholet, l'équipe de basket, qui a gagné d'ailleurs, hier contre Gravelines. Dis donc, côté cuisine, puisqu'on parle un petit peu de bonnes choses, toi t'as un joli potager à la maison, il paraît, Philippe.
5: Oui, je jardine pas mal, oui.
3: Ouais, qu'est-ce que tu récoltes dans ton potager ?
5: Des salades, des pommes de terre, des tomates.
3: Mais est-ce que tu cuisines après ?
5: Ah ben non, pas du tout.
3: Ah.
5: Non, c'est madame qui se charge de...
3: C'est Liliane qui s'y colle.
5: Liliane, oui.
3: Et elle cuisine bien, Liliane ?
5: Oui, très bien.
3: Bien
5: c'est une
3: sûr.
5: Bonne cuisinière.
3: Ta femme qui d'ailleurs aime bien la télévision, il paraît qu'elle a participé à une émission de télé, c'est laquelle ?
5: Le Juste Prix.
3: Avec le micro, là, Philippe Risoli, là, il lançait son micro. Qu'est-ce qu'elle a gagné, ta femme ? Parce qu'elle a gagné, il me semble, hein.
5: Elle a gagné les cadeaux de sélection et après elle a
3: la
5: tourné la roue. Elle a pas gagné la vitrine, elle a tourné la roue mais elle a pas été sélectionnée.
3: Elle a pas été sélectionnée. Bon. Par contre, elle a dû tourner la roue dans les parcs d'attractions parce qu'avec Liliane, vous aimez les parcs d'attractions.
5: Ah oui, j'aime bien la sensation forte et même à côté de chez nous, on est à 25 km du Puy du Fou et c'est
3: le thème
5: magique, quoi,
3: du Puy du Fou qu'on entend. C'est vrai que c'est très beau, le Puy du Fou. Tu as été plusieurs fois. T'as été chez Mickey. Vous voulez un petit Small World pour vous faire plaisir?
1: Écoute-moi,
3: Valérie,
1: bien, si tu mets Small World, je te fracasse.
3: On va pas mal de Small World. Il a Mastérix, il aime le Futuroscope. Bon, voilà, t'aimes être bousculé, quoi. T'aimes l'association forte. J'ai bien compris. Allez, Philippe, nous allons jouer à présent et on va te poser une question avec plusieurs propositions. Tu réfléchis et tu nous donnes la bonne, c'est encore mieux. Qui a dit « Je suis tellement intelligent que parfois, je ne comprends pas un seul mot de ce que je dis. »
1: Ben c'est toi, ça, non ?
3: C'est vrai que ça y ressemble. « Je suis tellement intelligent que parfois, je ne comprends pas un seul mot de ce que je dis. » Est-ce qu'il s'agit d'Oscar Wilde ? De « Attention, tu vois Jean-Claude Van Damme ?» Je vous l'ai fait en... Bon. Salvatore Dali.
1: Salvador.
3: Salvatore Dali. Ou bien Valérie Damido. Évidemment, à 18 ans, rattrapage du bac philo où elle aura finalement la note, rappelons-le, de 3 sur 20.
1: Mais non, pas du tout, j'ai eu 14.
3: C'est lamentable de dire ça, c'est vrai, bravo. Donc prono, Oscar Wilde, Jean-Claude Van Damme, Salvador Dali, Valérie Damido.
5: Jean-Claude Van Damme, à tout hasard.
3: Non, t'es pas sérieux là.
5: Non.
3: Je suis tellement intelligent que parfois je comprends pas. C'est vrai qu'il aurait pu prononcer
1: cette
3: phrase.
1: Mais c'est Eric Bastien, ça.
3: Non, c'est Oscar Wilde.
5: Oscar Wilde.
3: Ouais, maître de l'esprit, de l'ironie, de l'autodérision. Pour la petite histoire, un jour, un douanier américain qui lui demandait s'il avait quelque chose à déclarer, il a justement dit « Rien, si ce n'est mon génie ». Moi, j'adore.
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0: Jerry Rafferty, Baker Street. À suivre dans une poignée de secondes, Valérie Damido et Eric Bastien qui seront avec David d'ici Auxerre et Nadine d'ici Paris-Île-de-France. Deux candidats qui aiment tester des choses en cuisine. À l'heure du déjeuner, ça peut peut-être vous donner des idées sur votre radio ici.
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2: Il paraît, David, que tu n'as pas la passion du bricolage.
3: Non, ça c'était hier aussi, Valérie.
2: Non, c'est aujourd'hui.
4: Non, pas du tout. Je suis mauvais bricoleur.
2: Pourquoi ?
4: J'essaye de faire des choses, mais c'est jamais droit. C'est le bazar qu'on monte, quoi. Même les étagères ou quoi, ça paraît droit au départ, mais quand on fixe,
2: c'est pas droit. Et voilà.
4: C'est pas droit après.
2: Oh là là. Bon, par contre, tu adores jardiner.
4: Ah, j'aime bien le jardinage. Ah. Là, par contre, de ce côté-là, il n'y a pas de problème. Oui.
2: Et ça, c'est bien. Et tu as aussi un potager. Qu'est-ce que tu as dans ton potager ?
4: Bah là, cette année, j'ai rien parce que je viens de déménager. Mais sinon, j'avais beaucoup... j'avais tout ce qui pouvait se faire. Haricots, lentilles, poivrons, tomates, pommes de terre, courgettes, radis, carottes.
2: Ah oui, bah dis donc, parce que...
4: Vraiment de tout, quoi. Ouais, tout.
2: Tu cuisines, alors ? Tu aimes cuisiner, alors ?
4: Oui. J'aime cuisiner aussi, oui.
2: Oh,
4: j'aime bien cuisiner, oui.
2: Oh là là, il paraît que tu adores les soupes.
4: Les soupes, ouais, j'aime bien faire des soupes, ouais. J'innove un peu, je fais des essais, et puis je fais goûter à mes enfants, en fait. Et comme ça, ça fait des tests.
2: Eh ben, ça fait des tests. S'ils n'aiment pas, c'est pas bon.
3: Allez, c'est des goûteurs, hein, c'est des goûteurs.
2: Allez.
4: Oui, je leur demande ce qu'ils en pensent.
2: Eh ben, c'est très bien, moi j'adore la soupe. Alors, mon petit chat, tu vas essayer de marquer ton deuxième point. Tiens, on va partir aux urgences. Alors, pourquoi aux urgences ? Parce que nous allons parler de Georges Clooney. Voilà. Alors, Georges Clooney, moi, j'affirme qu'aux prochaines élections présidentielles françaises, eh ben, il va pouvoir voter. Alors, est-ce que c'est vrai que Georges Clooney va pouvoir voter aux élections présidentielles françaises en 2027 ? Vrai ou faux, top chrono, 5 secondes.
4: Ah, je veux dire que c'est vrai, oui. S'il s'inscrit sur les listes électorales, oui, il vient d'obtenir la nationalité française.
2: Oh là là. David, c'est un ancien policier, la loi, on lui fait pas. Bravo, évidemment, il vient d'obtenir la nationalité française. Donc, évidemment que s'il est inscrit, il pourra voter. Bravo, un point de plus, deux points pour David.
3: L'élection présidentielle ? What else ? Bien, Nadine. Vous avez dit hier sur M6 que je vous faisais barrer, alors j'essaye
2: Non, j'ai dit que t'avais un accent anglais de
3: merde. Oui, vous êtes bien foutu de moi. Exactement. Bon, alors, ça parle de cuisine, nous aussi. On va se mettre en mode ratatouille. Mais avant de se mettre en mode ratatouille, on va se mettre en mode claquette. Oui, non pas les tongs. Hein. Madame fait des claquettes, Nadine.
5: Oui.
3: Mais dis donc. Alors, il paraît que tu viens de reprendre. Ça veut dire que c'est quelque chose que tu connais déjà depuis longtemps.
5: Un petit peu, ouais, un petit peu, mais j'ai toujours l'impression d'être débutante. Je sais pas si c'est normal.
2: Bon, c'est dur, les claquettes, Nadine, c'est vachement dur.
3: Mais tu fais ça où ? Dans un club, une association ?
5: Je fais ça dans ma commune, oui, dans les services de la commune qui proposent des séances de sport et de claquettes aussi.
3: Fais passer à Roselyne Bachelot. Oui, tout pareil, Nadine. Mais donc, c'est vrai, elle parle.
2: Ça fait longtemps que t'as pas vu Roselyne Bachelot.
3: Oui, parce
2: que elle a la voix beaucoup plus grave, Roselyne.
3: Oui, comme ça un peu. Tu fais du stretching également, donc bon, t'es sportif comme Nadine. Hein. Oui.
5: Allez, un petit peu.
3: Oh, bah, quand même. Attends, pas un petit peu. Oui. Côté sport, tu fais de la rando, fais des cirques à La Réunion. Alors, ça tourne, ça, les marches.
5: Enfin, un cirque, quand même. Mais c'est pas mal.
3: Chemin de Compostelle, Mont Blanc.
2: Ouais, bah, tu fais plus que moi dans toute ma vie.
3: Évidemment. Hein, bon, allez, ratatouille. Alors, comme ça, on est comme David, on aime innover en cuisine. C'est-à-dire.
5: Bah écoutez, des fois on prend les fonds de frigidaire et puis puis on fait des tentatives. Alors des fois ça marche, des fois ça marche pas. Des fois on essaie de faire de la cuisine originale.
3: D'autant que Bruno, ton mari, est un ancien cuisinier. Donc voilà. Et alors un dernier mot, sa spécialité. Je te laisse nous donner ta spécialité méditerranéenne.
5: Ah ben. Tout ce qui est un peu méditerranéen, bah c'est la lasagne
3: inarrêtable
5: chez moi.
3: La lasagne qu'on adore avec Valérie. Bon allez, jouons parce que je n'en peux plus, je bave.
5: Elle est bonne pour nos rondeurs aussi.
2: Mais évidemment.
3: On les prend. Justement, restons au grand restaurant. Oh le lien. Les années de travail. Les gens mangent plus vite quand la musique d'un restaurant est forte. C'est intéressant ça. Est-ce que c'est vrai ou faux? Top chrono, 5 secondes. On mangerait plus vite.
5: Je ne vais pas me précipiter, mais j'ai l'impression que oui. Oui.
3: Eh bien, je vais te donner la réponse. C'est oui, musique rapide ou forte. Oui. J'ai trouvé ça dingue d'apprendre ça. Ça stimule la dopamine et donc ça accélère notre rythme cardiaque qui réduit la durée moyenne du repas. Donc, si on est invité chez des amis que le son est à fond, eh bien, on va manger vite et on sera vite rentré.
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Après une pause dans sa carrière musicale, il reviendra sur scène en 2027. Vianney, beau papa. Merci d'avoir passé cette heure avec nous. 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La suite demain avec Valérie Damido et Éric Bastien sur votre radio ici. Merci Valérie Damido et Éric Bastien. Dans un instant, Johan Rock pour Ici dès 5h. Quant à moi, je vous retrouve tout à l'heure à partir de midi pour les meilleurs moments d'Otaquet sur votre radio ici.

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0: peu de douceur pour démarrer ce mercredi. Bienvenue, vous êtes ici.
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0: Ravi de vous retrouver ce mercredi. J'espère que la nuit fut bonne de votre côté, que vous êtes parvenu à fermer l'œil. Les températures baissent progressivement sur une grande partie du pays. On fait le point sur la météo dans 5 grosses minutes. Pour le reste, ici, dès 5h, vous le savez, on vous réveille avec le sourire en vous informant au plus près de chez vous et en chanson. Avec le groupe Téléphone, un autre monde pour assurer la bande-son de votre début de journée. Bonjour Cyril Ardo-Redon.
2: Bonjour Johan Rock, bonjour à tous.
0: C'est dans l'actualité ce matin.
2: Les reprises de feu dans le massif du Gros Bessillon dans le Var. 6 reprises en 15 jours d'origine humaine, c'est ce qu'a dit le parquet.
0: Si vous aimez pédaler, est-ce que vous savez que votre vélo classique peut se transformer en électrique? Par ici, les économies vous livrent le mode d'emploi pour assurer la transformation en bonne et due forme. Et puis, tous les matins, ici, vous le savez, vous êtes les bienvenus pour nous raconter comment se déroule votre été. Vous profitez des congés, vous travaillez, vous restez à la maison ou vous voyagez à travers les régions de la France. 0810 055 056, on s'appelle.
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0: C'est mercredi, le 5 août, bon début de journée, il est 5h. Le journal présenté par Cyril Ardo-Redon est la piste de mise à feu volontaire privilégiée pour expliquer la reprise de l'incendie dans le Var.
2: Les flammes ont dévoré plus de 1800 hectares dans le massif du Gros Bessillon depuis la reprise vendredi, soit un total de 6000 hectares en 2 semaines. 6 départs de feu d'origine humaine au moins ont été recensés, indique le parquet. Le préfet du Var, Simon Babre, a pris la parole.
3: Ces actes incendiaires s'ajoutent à ceux qui ont déjà été déplorés par le passé. Le deuxième front de feu qui avait été ouvert le 24 juillet, 3 jours après le démarrage de l'incendie, a une origine volontaire qui n'est pas contestée. Et la reprise de feu du 31 juillet, la piste d'une mise à feu volontaire n'est pas exclue. Donc on sait que nous avons un problème d'incendiaire, que nous avons besoin de tenir la zone, d'éviter que des candidats incendiaires puissent se présenter. Notamment dans les jours qui viennent, qui sont des jours à haut risque. Nous aurons des températures qui vont remonter à 38 degrés et nous allons avoir des taux d'humidité très bas, inférieurs à 20%.
2: Le préfet du Var, Simon Babre, et plus de 1000 pompiers restent mobilisés sur cet incendie. Les feux ailleurs en France, avec l'incendie près de Bellegarde en Diois dans la Drôme, qui a brûlé près de 280 hectares et fait 2 blessés légers chez les sapeurs-pompiers. Les conditions météo sont défavorables aujourd'hui. 55 hectares brûlés en Ardèche dans plusieurs départs de feu. Aujourd'hui, depuis le début de l'été, 402 personnes ont été interpellées en lien avec des incendies, selon Laurent Nunez, le ministre de l'Intérieur, parmi eux 156 mineurs. 6 départements du pourtour méditerranéen sont placés ce matin en risque élevé de feux de forêt, auxquels s'ajoutent donc l'Essonne et l'Eure. En Gironde et dans les Landes, après les immenses incendies, l'État va prendre en charge intégralement les indemnités d'activité partielle versées aux salariés des très petites et moyennes entreprises situées dans les zones évacuées. C'est ce qu'a annoncé le ministère du Travail hier soir. Marie Mutry, ici, c'est plutôt une bonne nouvelle.

0: financièrement à passer le cap et à tenir jusqu'à l'année prochaine. Quand vous avez des activités très saisonnières, il faut tenir après pendant 10 mois. Donc la trésorerie, elle se fait pendant ces mois hauts. Et s'ils sont ratés, il faudra tenir. Et on appelle de nos voeux un fonds de solidarité et aussi des dispositifs de prêt.
1: Le tourisme, principale activité saisonnière, représente 7% du produit intérieur brut en Gironde et dans les Landes.
2: Explication de Marie Mutrici sur votre radio locale ici.
3: Vous écoutez ici 5h04, une personne emportée par une rivière en Haute-Savoie.
2: Elle est toujours recherchée dans le secteur de Sixte-Fer-à-Cheval, près de Samoin dans les Alpes. La rivière a débordé en début de soirée après de fortes intempéries. Une autre coulée de boue a eu lieu non loin de là dans le cirque du Fer-à-Cheval, un lieu prisé des randonneurs. 15 personnes, dont 2 bébés, ont dû être évacuées par hélicoptère. 13 départements du quart sud-est en vigilance orange canicule ce matin, de la Corse à la Haute-Savoie, en passant par les Alpes-Maritimes, le Vaucluse, le Gard ou la Drôme. Météo France doit actualiser ses prévisions d'ici 1h à 6h du matin.
3: J-7 avant un spectacle rarissime dans le ciel.
2: L'éclipse solaire, la première totale en Europe depuis celle de 1999. Chez nous en France, elle ne sera que partielle. Emeline Ferry, totale, partielle, ça veut dire quoi exactement ?
4: On ne sera pas totalement plongé dans le noir, ça ce sera pour les chanceux qui sont dans le nord de l'Espagne, tout un secteur où l'alignement sera absolument parfait entre la Terre, la Lune et le Soleil, qui sera alors complètement masqué. Mais on n'en sera pas loin dans le sud-ouest de la France, 99,5% d'obscuration à Biarritz, un très mince croissant lumineux apparaîtra au plus fort de l'éclipse. Plus on ira vers le nord-est, moins ce sera marqué, mais ce sera quand même exceptionnel. Pendant plusieurs minutes, le ciel qui s'assombrit, ambiance étonnante alors qu'on sera à peine en début de soirée. Le phénomène durera à peu près jusqu'au coucher du soleil. Il reste maintenant une inconnue, la météo. Si de gros nuages ou de la pluie s'invitent ce soir-là, ça risque de gâcher la fête. Mais il est encore trop tôt aujourd'hui pour connaître les prévisions météorologiques précises.
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3: Dans le paquet, jusqu'à vendredi. Après, il n'y en aura plus.
2: On jette un coup d'œil et avant l'éclipse, dans une semaine, c'est un temps mitigé ce mercredi sur la France.
3: Avec un ciel variable sur de nombreuses régions, on relèvera notamment quelques ondées sur la pointe bretonne ce matin. En revanche, l'air est plus respirable sur la moitié ouest du pays, alors que dans le Grand Est, c'est toujours la chaleur qui domine, ainsi que sur le pourtour méditerranéen, avec des seuils de canicule qui seront une nouvelle fois atteints et dépassés ce mercredi. Côté température, le mercure affichera en milieu de matinée, 16 à Aurillac, 17 à Limoges, 20 à La Rochelle et Bordeaux, alors que cet après-midi, ce sera toujours un ciel variable sur les régions du tiers nord-ouest du pays. Sur le reste du territoire, on notera de belles éclaircies et un mercure, lui, qui affichera 30 à Toulouse, il fera 28 à Bourges, ainsi que dans la capitale, 26 à Nantes, 33 à Lyon et 36, la maximale sur le pourtour méditerranéen, la région où il fera le plus chaud aujourd'hui. Comment ça se passe ? Par chez vous, quel temps fait-il ? Vous nous postez un petit message sur la page Facebook d'ici. Tous les matins, on fait la météo ensemble.
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3: Si vous rêviez d'un autre monde, a priori, ça n'est pas pour tout de suite. Il va falloir se contenter d'une autre. Mais en attendant, on peut rêver. Hein, c'est toujours bon de rêver.
2: Bien sûr.
3: En musique, c'est encore mieux. Voici Téléphone qui chante justement Un autre monde. Bienvenue, il est 5h07.

0: C'est bien ici que vous écoutez votre radio locale tout près de chez vous ce mercredi. Il est 5h11.
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0: C'est une histoire d'amitié née dans un taxi dont je vous parle ce matin. C'est un soir d'été, il y a 5 ans que ça s'est passé. Sylvie monte dans le taxi parisien de Karimba pour se rendre à l'hôpital. Elle remarque que le chauffeur écoute discrètement un cours d'anatomie sur son téléphone pendant les embouteillages. Alors curieuse, elle lui demande s'il s'intéresse à la médecine. Et le taxi de lui répondre qu'il prépare le concours d'infirmier depuis 3 ans. Il étudie entre 2 courses, mais voilà, il a du mal avec certaines notions complexes. Révélation qui fait mouche, car Sylvie, elle, est professeure d'anatomie à la fac de médecine. Sylvie, qui a un petit peu de suite dans les idées et un peu aussi celui de la négociation, lui propose de transformer ses futures courses de taxi en cours d'anatomie, moyennant la gratuité de la course. À raison de 25 minutes de route, 3 fois par semaine, elle aura l'occasion d'approfondir avec lui les points difficiles du programme d'anatomie. Le deal est passé et quelques années plus tard, cette collaboration inattendue a été fructueuse, puisque depuis quelques mois, ce chauffeur de taxi a réussi son concours d'entrée. Il est même devenu diplômé et grâce au cours de Sylvie, son cours particulier, il est désormais infirmier dans un service d'orthopédie d'un hôpital francilien.
2: Bravo à lui.
0: Voilà, c'était la petite histoire.
2: Et merci à elle pour cette entraide.
0: Université mobile et services et bien échangés qui permettent à ce chauffeur maintenant de faire ce qu'il souhaite professionnellement. Dans l'histoire et dans l'info d'ici ce matin à 5h12, un record de sécheresse battu au mois de juillet en France, Cyril.
2: Oui, avec des répercussions très concrètes sur l'agriculture. Dans certains départements comme dans la Somme, les préfectures mènent des expertises sur les exploitations touchées.
0: Et le matin, les chansons sont toujours ici pour vous accompagner. Retour dans les années 80 d'ici quelques minutes avec Quarterflash. Pour l'heure, 5h13, il est temps de faire des économies. Avec vous, Valère Coréard, chaque jour, un bon plan pour rebooster notre pouvoir d'achat. Et aujourd'hui, on va pédaler.
3: En tout cas, je voulais vous donner un bon plan qui peut vous permettre d'utiliser plus fréquemment votre vélo en faisant d'un vélo classique un vélo électrique. Car oui, il est possible de transformer votre vélo musculaire en vélo à assistance électrique en y rajoutant un petit moteur qui va vous faciliter la vie et vous permettre peut-être de vous servir plus fréquemment de votre vélo avec au passage de belles économies sur le carburant. Mais commençons par le vélo à électrifier. C'est aussi une belle source d'économie puisque plutôt que d'acheter un vélo neuf électrique ou d'occasion, vous allez électrifier le vôtre. Pour repérer ce lifting, je vous conseille quand même de passer par un professionnel et, en tout état de cause, d'acheter à minima un matériel homologué.
0: Donc on va faire d'importantes économies par rapport au prix d'un vélo équipé d'origine.
3: Alors, le calcul est vite fait. Vous avez des vélos électriques qui commencent en entrée de gamme autour de 1200-1500 euros. Pour électrifier un vélo classique, l'entrée de gamme se situe autour de 400 euros. Il vous faudra respecter 2 règles essentielles pour être homologué. Une puissance de moteur à 250 watts maximum et une vitesse accompagné par l'électrique à 25 km/h maximum. Le moteur est donc bridé. Le moteur d'ailleurs pourra se situer soit dans la roue avant. J'ai testé, ça paraît contre-intuitif mais c'est quand même assez efficace, j'ai trouvé ça même plutôt confortable. Au niveau du pédalier, ça c'est le top, ou alors de la roue arrière. Vérifiez aussi avant de passer à l'achat si votre commune, votre région ou une collectivité autour de vous ne subventionne pas ce type de transformation parce que un certain nombre de collectivités le font. Voilà, vous savez désormais qu'il est possible d'électrifier un vélo classique et vous allez pouvoir diviser par 2 voire par 3 le coût par rapport à l'achat d'un vélo électrique d'origine neuf. Enfin, n'oubliez pas, si vous aussi vous avez des bons plans pour rouler malin, pas cher, à vélo notamment, tiens, vous m'écrivez par ici les économies@radiofrance.com.
0: Bien noté. Demain, Valère, zoom sur les magasins de déstockage. Vous nous direz si c'est réellement un bon plan pour notre budget. En attendant, vous écoutez ici. Bon réveil, il est 5h15.

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5: 5h16, le mois de juillet a été le plus chaud jamais enregistré en France.
6: C'est ce qu'a indiqué Météo France hier, un mois marqué aussi par une sécheresse qui a atteint des niveaux records. C'est le 3e mois de juillet avec le moins de pluie depuis le début des relevés Météo France. L'agriculture est en souffrance. Forcément, dans la Somme, la préfecture mène des expertises sur les exploitations touchées. Nicolas Fillon.
7: Sur ce champ de maïs, les dégâts liés à la sécheresse sautent aux yeux des agriculteurs.
8: Tel que ça a été semé, la terre n'a même pas bougé. Parce qu'on a eu de l'eau jusqu'au 15 mai et après, depuis ce temps-là, on peut rien.
7: Ces épis qui poussent sur 10 hectares sont destinés à l'alimentation des animaux d'élevage. L'expert missionné par la préfecture prend des photos et ce qui le frappe...
9: C'est la taille du maïs, elle devrait être là, quoi. Quasi 2 fois plus haut.
7: Jean-Luc Bessel est chef du service économie agricole à la direction départementale des territoires et de la mer.
9: Là, par exemple, il y a rien. Tout le haut, là, ça n'a pas été fécondé. Donc, s'il n'y a pas de grain, donc il n'y a pas de valeur énergétique.
7: Dans la Somme, il n'avait jamais vu une telle sécheresse.
9: À mon niveau, non. 2003 peut-être, mais j'étais pas là.
7: La culture fourragère souffre énormément à l'ouest du département.
10: Régulièrement, l'été, on a une diminution de la pousse de l'herbe. Mais ça devrait pas être cuit comme ça, quoi. La pâture, on a l'impression qu'elle est morte, quoi.
7: Thibaut Hénoc, agriculteur à Vaudricourt et responsable local de la FDSEA.
10: Il n'est plus question d'alimenter un troupeau avec ce qu'on a là devant les yeux, quoi.
7: Alors les éleveurs puisent déjà dans leur stock hivernal de fourrage pour nourrir leurs bêtes.
10: Donc, des solutions à trouver avec de l'aliment à acheter. Mais faut-il encore que les trésoreries des exploitants permettent d'acheter des aliments, donc c'est la grosse inquiétude du moment, quoi.
7: Pas de pluie, une canicule qui cuit les cultures et les empêche de se développer. D'autant qu'ici, près de la côte Picarde, la terre est très sableuse avec très peu de réserves hydriques. Conséquence, des pommes de terre d'un calibre hyper réduit par rapport à la normale.
11: Donc la question, est-ce qu'on va réussir à les ramasser ?
7: Guillaume Dessau, agriculteur à Saïf-Libeaucourt.
11: Et même en ayant des petites mailles, enfin l'espace entre chaînes sur les arracheuses à pommes de terre, ils vont passer à travers. Aujourd'hui, on se pose des questions quand même, parce que là, c'est des terres non irrigables par ici. S'il n'y a pas d'eau comme ça aujourd'hui, comment on va faire, ouais. Des aides, mais des aides, quand on voit la conjoncture actuelle, ça va être compliqué aussi. Enfin, aujourd'hui, on est dans l'inconnu complètement, quoi.
7: Le syndicat des jeunes agriculteurs estime une perte de rendement de 30 à 70% pour la betterave ou la patate dans la Somme.
6: Un reportage de Nicolas Fillon, ici Picardie, sur votre radio locale ici. Les experts doivent revenir à l'automne pour évaluer l'impact de la sécheresse et de la canicule sur les récoltes. Ce n'est qu'ensuite que des indemnités pourront être débloquées pour les agriculteurs qui auront subi les plus grosses baisses de rendement.
5: Qu'est-ce qu'on regarde ce soir à la télé? Et pourquoi pas de la science-fiction avec cette nouvelle série diffusée sur France 2 dans 3 minutes. Son réalisateur sera l'invité des coulisses télé. Le temps d'un petit retour dans les années 80 avec Quarter Flash sur votre radio locale, ici 5h20.

0: Ravi de vous savoir des nôtres ce mercredi matin. Vous écoutez ici et c'est tant mieux. C'est un 5 août qu'ils sont nés. L'humoriste et animateur télé Jarry qui fête aujourd'hui ses 49 ans. Bon anniversaire également à Emmanuel Chin, journaliste qui a inventé Capital, le fameux magazine du dimanche soir sur M6 qui traite de l'économie pour tous. Un 5 août naissait au Québec l'actrice et chanteuse Carole Laure. Et puis un petit pas pour l'homme, un grand pour l'humanité. Un 5 août naissait l'astronaute Neil Armstrong, premier homme à avoir marché sur la Lune en 1969. Aujourd'hui, c'est la journée mondiale du trombone, pas l'instrument, mais ce petit truc insignifiant qui traîne dans votre poche.
1: Et aussi... Il y a une journée mondiale pour ça.
0: Exactement, il y a des journées mondiales pour tout. Un jour, il y aura une journée mondiale pour vous.
1: Ah bah j'espère bien.
0: Bah, vous êtes plus qu'un
1: vous allez la créer, c'est vous qui allez être
0: possiblement.
1: Initiateur.
0: Vous êtes quand même plus qu'un trombone.
1: Oui, mais moins que l'instrument de musique.
0: Et puis aujourd'hui, à la rubrique Carnet Noir, un 5 août, il y a 34 ans, nous quittait Jeff Porcaro, c'est le batteur et cofondateur du groupe Toto. Il n'avait que 38 ans. C'était l'un des batteurs les plus doués, puisque au-delà du groupe, il a joué notamment à l'époque avec Michael Jackson, le groupe Steely Dan ou même Bruce Springsteen. Bon anniversaire à vous si c'est un 5 août que vous êtes né. On vous souhaite de profiter au maximum de cette journée. En attendant, dans les coulisses télé ce mercredi, on vous parle de The Best Immigrant. C'est une nouvelle série venue de Belgique. C'est ce qu'il est convenu d'appeler une série dystopique. L'intrigue se déroule en Flandre, devenue indépendante et dirigée par un parti d'extrême droite. Un beau matin, une loi décide que tous les individus nés en dehors du territoire devront être expulsés. C'est ainsi qu'un jeune couple menacé d'être séparé décide de participer à une émission de télé-réalité. Un jeu dans lequel les candidats, entre guillemets, s'affrontent pour gagner le droit de rester.
2: À partir de maintenant, les choses vont changer.
3: Il parle de déportation.
4: On sait bien qui il vise.
5: Jamal Ouraibi, votre titre de séjour n'est plus valable.
3: Une émission. Pendant 6 semaines, nous allons tenter de trouver le meilleur immigrant.
6: Bienvenue dans The Best Immigrant.
0: The Best Immigrant, c'est une mini-série de 5 épisodes. Parmi les sources d'inspiration, on peut relever notamment Squid Game ou Black Mirror. Opportunément programmée par France Télé à moins d'un an des présidentielles, cette fiction aborde la question de l'immigration dans un climat de grande violence. Mais aussi, elle parle de la télévision, cette fameuse télé-réalité au centre des préoccupations du réalisateur Michael Abbé, comme ce dernier me l'a expliqué.
7: Ce que nous on fait, c'est une fiction, mais nous on voulait vraiment parler sur la télé-réalité. La télé-réalité est devenue un endroit où tout peut devenir un concours, trouver l'amour, chanter, danser, cuisiner ou survivre sur une île. Et les créateurs se sont demandé et si l'immigration devrait elle aussi être une compétition télé, ça donnerait quoi? Et quelles questions ça ramène sur l'humanité? On voulait juste trouver les limites jusqu'où on peut aller.
0: C'est un grand barnum que The Best Immigrant. Tous les épisodes ont été tournés en Belgique, en grande partie dans un studio XXL pour recréer ce décor d'arène d'émissions de télé-réalité. Une série belge, certes, mais dont le thème rayonne bien au-delà du plateau pays, comme me l'a confié son réalisateur.
7: La série existe en Belgique parce qu'elle est liée à des questions identitaires, des tensions communautaires qu'on a ici, mais je pense que c'est aussi un sujet universel. Aujourd'hui, je pense que beaucoup de pays se posent les mêmes questions. Comment vivre ensemble? Comment accueillir la diversité? J'espère que ces questions, on peut les poser dans plusieurs pays, que la série va être achetée dans d'autres pays et on verra où elle va être diffusée, mais pour l'instant, c'est qu'en Belgique et en France.
0: The Best Immigrant, l'intégration l'intégralité de la mini-série est à découvrir cet été sur la plateforme France.tv. Et si vous veniez nous raconter comment se passe votre été sur l'antenne d'ici 0810 055 056, pour vous remercier de nous être fidèles tous les matins, on vous offre le pack été, un sac rempli de surprises. Alors on s'appelle 0810 055 056. En attendant, il est ici à 5h26, Pierre Demers.

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1: Avant de retrouver le 86 secondes et vos infos locales, Stéphane Bern est là à présent au rendez-vous comme tous les matins pour un grand voyage quotidien dans l'histoire de France. Ce matin, Stéphane, on va voyager au temps de la révolution aquatique.
2: Imaginez, un marquis en goguette, un rayon de soleil sur le lac, une petite soif et une gorgée d'eau qui va changer le destin d'une ville entière. Nous sommes en 1789 à Évian-les-Bains en Haute-Savoie. Le marquis de Lesserre, noble local, se promène quand la chaleur le pousse à s'arrêter près d'une source. Il y boit par hasard et trouve cette eau légère, agréable et sans amertume. Il y revient jour après jour et affirme que ses douleurs rénales s'apaisent. L'histoire circule. Cette source aurait des vertus miraculeuses. Elle appartient à un certain monsieur Cachat, qui comprend vite qu'il possède un trésor. Un trésor en liquide. Il commence à vendre cette eau aux habitants, puis à ceux des villes voisines. En 1806, on ouvre la première station thermale, bientôt suivie par une usine d'embouteillage. Mais également par des embouteillages à l'entrée de la ville. Car les curistes affluent de toute l'Europe. Aristocrates, artistes, médecins, tout le monde se refile le tuyau.
3: Qu'est-ce qu'on a fait des tuyaux ?
2: On vient prendre les eaux des Vians, comme on irait à la cour. Dès lors, comme tout baigne, la Société des eaux minérales d'Évian voit le jour.
4: Elle est légère comme le souffle du vent, l'eau d'Évian, l'eau d'Évian.
2: Et la petite source devient une marque et une belle source de revenus. Un siècle plus tard, l'eau s'invite dans tous les foyers. Dans les années 1950, elle devient l'eau des bébés, réputée si pure qu'on peut préparer les biberons sans la faire bouillir. Puis en 1978, Évian traverse l'Atlantique. Première eau minérale française à importer aux États-Unis. Le succès est mondial. Notez que tout ce que je vous ai dit ce matin est parfaitement exact. Vous pensez bien que pour vous raconter une telle histoire, j'ai vérifié mes sources.
1: Et j'espère bien. Merci Stéphane Bern. Et à demain sur l'antenne d'ICI. Le mercredi, vous le savez, c'est une tradition. Notre invité est un libraire qui vous recommande son roman coup de cœur de l'été. On sera tout à l'heure en ligne avec une librairie du Finistère à Quimper. Pour l'heure, il est 5h30. C'est mercredi, l'info en France et dans le reste du monde. C'est l'heure du 90 secondes avec vous, Cyril Ardo-Redon.
5: 402 personnes ont été interpellées en France depuis le début de l'été en lien avec les incendies. C'est ce qu'a annoncé hier le ministre de l'Intérieur, Laurent Nunez. Parmi elles, 156 mineurs, 36 personnes sont placées en détention alors que 120 000 hectares ont été brûlés. C'est dans ce contexte que les autorités alertent sur les reprises de feux dans le massif du Gros-Bessillon dans le Var. Il y en a eu 6 en 15 jours, 2 depuis lundi, d'origine probablement volontaire. Plus de 1000 pompiers restent mobilisés sur cet incendie. Aujourd'hui, 6 départements du pourtour méditerranéen ainsi que l'Essonne et l'Eure sont en orange pour un risque élevé de feux de forêt. Alerte orange canicule également pour 13 départements du quart sud-est de la France, de la Corse à la Haute-Savoie en passant par les Alpes-Maritimes, le Vaucluse, le Gard ou la Drôme. Une personne toujours recherchée dans le secteur de Sixte-Ferracheval près de Samoin en Haute-Savoie. Elle a été emportée en début de soirée lorsqu'une rivière a débordé après de forts orages. 15 personnes ont dû être évacuées par hélicoptère non loin de là, dans le cirque du fer à cheval en raison d'une autre coulée de boue. Et puis le Tour de France Femmes, 5e étape aujourd'hui, l'une des plus dures avec 8 ascensions notamment. 140 km entre Mâcon et Belleville en Beaujolais. La Suisse Marlène Rösser est en jaune après avoir survolé le contre-la-montre individuel hier en Bourgogne.
1: 5h32 dans l'info d'ici. Ce mercredi, 6 départs de feu volontaires recensés en une quinzaine de jours dans le Var sur le massif du Gros-Bessillon.
5: Et donc on le disait, 2 départs depuis lundi alors que les pompiers venaient enfin à bout des flammes dans le secteur de Corrence et Montfort-sur-Argent. Des actes insensés, criminels, dénoncent certains élus locaux qui ont dû évacuer leurs habitants. Alors pour tenter de dissuader ou prévenir ces gestes, les patrouilles de gendarmerie se multiplient. Faustine Calmel, vous vous êtes rendue à Corrence.
6: On monte en voiture, direction l'entrée du village. 3 routes se croisent ici, sous le regard de plusieurs équipages de gendarmes qui arrêtent toutes les voitures de passage.
7: Bonjour gendarmerie, est-ce que vous pouvez couper le contact s'il vous plaît ?
8: Vous avez votre permis de conduire s'il vous plaît ?
7: Vous allez où là ?
9: Là on va à Brignoles.
6: Le capitaine Michael Tourbier, commandant de la compagnie de Brignoles.
9: L'idée c'est de contrôler les gens tels que vous avez là devant, en train de contrôler un véhicule pour savoir qui passe, quand, pourquoi. Est-ce que c'est réellement des gens qui viennent aider les pompiers? Est-ce que c'est réellement des gens qui viennent ravitailler le village de Corrèze, par exemple?
7: Vous pouvez ouvrir le coffre du véhicule, s'il vous plaît.
6: Grâce à ces contrôles et leurs investigations, les gendarmes ont interpellé un jeune homme de 23 ans, mis en examen la semaine dernière, soupçonné d'avoir déclenché plusieurs incendies dans le secteur. D'autres équipes patrouillent sur les chemins et pistes, interdits à la circulation. Mais le terrain à surveiller est immense, concède le colonel Grégory Goumin, commandant du groupement de gendarmerie du Var.
0: Avec un contrôle de zone qui est important, on bénéficie du renfort de deux escadrons de gendarmerie mobile qui nous permettent de couvrir le territoire, mais on a des lisières qui font plus de 200 km de long, donc vous imaginez que le territoire à couvrir est colossal, et donc le terrain qui nous revient de quadriller est très étendu.
6: Les gendarmes comptent donc aussi sur la vigilance des riverains, dont les témoignages, confie le colonel, remontent aux autorités de plus en plus rapidement.
7: Bonjour, monsieur. Merci, bonne journée.
5: Le reportage à Corrèze dans le Var de Faustine Calmel sur votre radio locale ici. On jette un coup d'œil sur le ciel lyonnais, c'est un ciel perturbé avec de belles éclaircies.
1: Un ciel variable par endroit, effectivement. Ce matin, on va avoir quelques ondées nuageuses, des petites pluies sur la pointe bretonne, et puis de belles éclaircies quand même sur une large partie du pays. Et puis surtout ce matin, l'air est plus respirable sur la moitié ouest du pays, alors que dans le Grand Est, c'est toujours de la chaleur qui est attendue, ainsi que sur le pourtour méditerranéen. Quelques températures ce matin. En milieu de matinée, il fera 16 à Aurillac, 17 à Limoges, 20 à Bordeaux, 19 à Orléans, 22 à Strasbourg. Et puis cet après-midi, toujours un ciel variable sur les régions du tiers nord-ouest du pays et sur le reste du territoire, de belles éclaircies. Donc à Mercure qui affichera toujours des températures d'été, voire même bien au-delà, 30 à Toulouse, 28 à Bourges. Et puis pour le bien au-delà, 36 pour la maximale sur le pourtour méditerranéen. C'est dans le sud-est qu'il fera le plus chaud ce mercredi après-midi. Et vous, comment ça se passe? Vous nous le dites sur la page Facebook d'ici, comme nous a écrit Joël qui vit à Saint-Brest dans la vallée du Béran chez lui ce matin. Il fait 23 degrés. On salue Dominette qui nous écoute. 21 degrés chez elle à Cormontreuil, près de Reims. Enfin, Sam vit à Bruges. C'est au nord de Bordeaux où il fait 21 degrés. Tous les jours ici, on fait la météo ensemble.
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1: 5h35, et à présent, si on écoutait Jean-Jacques. Comment ça, Jean-Jacques?
5: Qui, Jean-Jacques?
1: Il n'y a qu'un Jean-Jacques.
5: Bien sûr.
1: C'est le boss, c'est lui. Il est là, ici.

0: Jean-Jacques Goldman, évidemment, le seul, l'unique. Vous écoutez ici,
1: il est 5h39.
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1: Et ici, tous les matins, on évite les arnaques. Aujourd'hui, Cyril, attention si vous rencontrez des problèmes avec votre ordinateur.
3: Oui, un message Windows ou Apple qui s'affiche et qui vous dit que plus rien ne fonctionne et un numéro à appeler d'assistance technique. Méfiez-vous, c'est parfois une arnaque.
1: Aude Razo veille au grain, elle est avec nous dans un instant. Et puis, pour la musique, vous avez rendez-vous ce matin avec Ten Sharp. Attendons, 5h40, comme on le fait tous les matins, on vous accueille sur l'antenne d'ici. Bonjour Johan, c'est ça ?
3: Bonjour Johan.
4: Bonjour Johan et bonjour Cyril.
1: Et ben voilà, comment ça s'écrit Johan ?
4: Avec un J.
1: Avec un J, bah oui, logiquement. Vous êtes gestionnaire de paye, vous nous écoutez à Lyon.
3: Ah, très belle ville.
1: Oui. Et pour vous, pour,
4: très belle ville.
1: Pour l'instant, pas de vacances, pour l'instant.
4: Pas de vacances pour l'instant, mais ça va venir. Moi, j'attends que tout le monde parte et je pars après.
1: Ah, c'est comment la vie dans les couloirs d'une entreprise qui gère des payes en ce début du mois d'août ?
4: Ah, c'est mort.
1: Bah oui, comme partout en France.
4: On est trois à tenir la boutique, quoi. Mais heureusement qu'on est là.
1: Mais alors, du coup, est-ce qu'on arrive en tongs au boulot ? Est-ce qu'on prend quelques largesses qu'on n'adopte pas pendant le reste de l'année ?
4: Franchement, à 3-4, ouais, on peut.
1: On fait quoi, par exemple, qu'on ne fait pas le reste de l'année ?
4: On vient en tongs, déjà. Ça, on ne le fait pas, normalement.
3: Voilà. Et puis, il y a un peu plus de pause que d'habitude, j'imagine.
4: Et on prend le temps de discuter pour le café.
1: Ça devrait être quand même comme ça, tout au long de l'année, mais là, ça ne l'est pas.
4: Vous, je suis bien d'accord.
1: Vous partez où en vacances dans quelques jours ?
4: Je vais partir du côté de Cannes.
1: Bon, très bien. Farniente,
4: la Côte d'Azur.
1: Plage, peut-être un peu de quoi un peu de tourisme ?
4: Un peu de tourisme pour découvrir un petit peu la région, ouais.
1: Eh ben, on va vous envoyer le pack été. C'est un sac dans lequel vous allez pouvoir mettre vos affaires de plage et puis bouquiner. C'est le roman de la semaine, c'est celui signé de l'autrice Lorraine Fouché. Ça s'appelle « Les simples pour la joie ». On en parlera d'ailleurs dans quelques instants avec notre invité libraire à Quimper. Plein de surprises, ça va arriver chez vous à Lyon d'ici quelques jours. Évidemment, j'oublie, mais attention, je manque à tous mes devoirs, la paire de lunettes pour regarder l'éclipse le 12 août prochain. Voilà, ça part chez vous.
4: Très bien. Eh ben merci beaucoup.
1: Eh ben bonne journée à vous, Johan. Bonne dernière ligne droite et puis avec un peu d'avance, bonnes vacances à vous. 5h42, c'est l'été, on est ensemble et dans un instant, votre rendez-vous anti-arnaque.
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1: 5h43, chaque matin, ici, les arnaqueurs passent un mauvais quart d'heure, et ce, grâce à Aude Razo, qui ne s'en laisse pas compter. Aude Razo, bonjour, il y a des auditeurs qui vous alertent, ils ont été piégés par des escrocs qui prétendaient débloquer l'ordinateur, mais que leur est-il arrivé ?
7: Eh bien, imaginez, vous êtes tranquillement sur votre ordinateur et tout à coup, un message s'affiche sur l'écran. Coup de panique, on dirait un message Windows ou Apple. Vous n'arrivez pas à le faire partir, votre ordinateur a l'air bloqué. Que dit le message ? Qu'il faut appeler un numéro, l'assistance technique. C'est ce qu'ont fait Nathalie et Alain, les deux auditeurs qui m'ont écrit, ils m'ont tout raconté.
1: Et alors, que leur dit la personne qui est au bout du fil ?
7: Nathalie, on lui dit que son ordinateur est infecté. On lui sort, me dit-elle, un bon baratin avec langage informatique bien adapté. D'habitude, elle est vigilante, mais là, elle y a cru. L'escroc prend la main, ça refonctionne et elle paye 188,99€ pour un soi-disant pack sécurité Windows. Alain, lui, c'est encore plus cher. On lui parle de 378€ et même 599€ pour un pack à vie. Et c'était bien une arnaque, me dit Alain. Donc là, question, comment est-ce que l'escroc s'y est pris tout au début pour bloquer à distance l'ordinateur d'Alain et de Nathalie ? Eh bien, en fait, leur ordinateur n'était pas bloqué, pas vraiment en tout cas. Ils ont sans doute cliqué sur un lien frauduleux où ils sont tombés sur un site piégeux. C'est lui qui a fait s'afficher le message sur l'écran, celui dont ils n'arrivaient pas à se débarrasser. Les autorités appellent ça une page internet agressive. Petit conseil, si ça vous arrive, vous coupez tout. Vous faites un appui long sur la touche marche-arrêt de l'ordinateur. Normalement, ça doit suffire à l'éteindre. Et quand vous le rallumerez, la petite fenêtre aura disparu comme par enchantement et votre ordinateur se portera comme un charme.
1: Tous les matins, ici, c'est pas vrai, votre rendez-vous anti-arnaque. Il est 5h44. Est-ce que vous savez ce qu'est un troll ? Non, ce n'est pas une créature fantastique. Réponse d'ici 3 minutes avec Benoît Prospero et son monde merveilleux du vivant. Le temps d'écouter Vita, nouveauté, promets-moi, sur les ondes d'ici. Bon début de journée.

0: Ce mercredi, vous êtes à la cuisine, peut-être dans votre salle de bain, au volant même, vous écoutez ici, il est 5h47 et c'est le moment d'aller voir le monde merveilleux du vivant. Bonjour Benoît Prospero. Aujourd'hui, trois choses à savoir sur une plante herbacée vivace de 20 à 60 cm de haut qui pousse dans les prairies humides et les bois de montagne de 900 à 2200 mètres d'altitude.
1: Ah, c'est très précis, hein. Et surtout, c'est magnifique. Une plante de la famille des renonculacées, donc des renoncules et du bouton d'or. Mais aujourd'hui, on ne parle pas du bouton d'or, mais de cette plante qui semble sortie tout droit d'un film fantastique, le troll. Bonjour à toutes et tous. On va parler de créatures, sphères et mouches. Et donc, première chose à savoir, nom d'un mouton en short de bain, non, le troll n'est pas une créature monstrueuse sortie des légendes nordiques du Seigneur des Anneaux ou d'un jeu de rôle d'Heroic Fantasy. Ça, c'est le troll. Le troll, c'est bien une plante.
0: Et c'est quoi cette histoire de sphère ?
1: Vous allez comprendre. Deuxième chose à savoir, la fleur jaune du troll a la particularité d'être sphérique. Et quand on dit sphérique, on parle d'une boule dense quasi parfaite qui a une particularité, elle ne s'ouvre jamais.
0: Mais alors, comment fait-elle pour se reproduire ?
1: Et ça, c'est la bonne question. D'autant plus qu'il a beaucoup de mal à s'auto-féconder. En fait, pour se reproduire, troisième chose à savoir, le troll a une relation mutualiste avec une mouche minuscule qui s'appelle la chiastochète. Pourquoi cette mouche minuscule ? Eh bien, parce que c'est la seule qui parviendra à s'introduire entre les sépales de la fleur jusqu'à son centre où se trouvent ses organes reproducteurs. Une mouche qui passe le plus clair de son temps à l'intérieur des fleurs. En fait, elle ne les quitte que pour aller d'une fleur à l'autre et ainsi les pollinise. Et en profite au passage, bien sûr, pour s'accoupler bien à l'abri. Et donc, la femelle qui a cette ochette y pond ses œufs et les larves vont se nourrir d'une partie des graines et il en restera toujours assez au troll pour se reproduire. Le monde vivant est merveilleux. Et pour toutes ces informations, on remercie Marie-Christine Lemailleur, autrice du livre Le guide des plantes sauvages. C'est publié aux éditions Mémoire Millénaire.
0: Bonne journée à vous, Benoît. Et désormais, on sait que le troll ne s'ouvre jamais. À demain, Benoît Prospero.
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0: Il est 6h-10 à la une de la presse. Comme tous les mercredis à cette heure-ci, les libraires des quatre coins de France vous recommandent leur roman préféré.
3: Et ce matin, on part à Quimper, à la librairie Ravi, où nous attend Valérie Lebras.
0: Bonjour Valérie.
4: Et bonjour.
0: Comment êtes-vous devenue libraire ?
4: Alors, ça a été un concours de circonstances, un joli hasard de la vie, je dirais. Je finissais mes études d'histoire, je ne savais pas trop que faire, et j'ai répondu à une petite annonce de la NPE. Et qui recherchait quelqu'un pour travailler en librairie à Quimper. Et c'était déjà la librairie Ravi. Et voilà comment je suis devenue libraire. Et voilà comment ça fait presque 30 ans maintenant que je suis toujours à la librairie Ravi avec toujours autant de bonheur et de plaisir.
0: Avant de devenir libraire, à quelle place occupaient les livres ?
4: Alors, j'ai toujours été une grosse lectrice.
0: Grosse lectrice, ça veut dire quoi ?
4: Toute forme de livres, une dizaine par semaine. Ça s'est un petit peu calmé à l'adolescence et avec le lycée parce que j'avais un petit peu plus de travail. Et après, j'ai retrouvé en fait ce plaisir-là quand j'étais à l'université. Et c'est vraiment en devenant libraire que j'ai retrouvé le plaisir de lire des romans et qu'on me raconte des histoires. Et moi, c'est ça que j'aime. J'adore tout ce qui est vraiment très romanesque. Et c'est ça que j'aime faire passer aussi dans mon métier de libraire, de raconter des histoires et de faire découvrir de belles histoires à mes lecteurs.
0: Vous avez choisi ce matin de nous parler de « Aller simple pour la joie », signé Lorraine Fouché. De quoi parle ce roman ?
4: Exactement ce que je vous disais tout à l'heure, c'est du romanesque et c'est une belle histoire. Et moi, c'est ça que j'aime bien. Et là, on va suivre en fait un quatuor de personnages qui se rencontrent dans un train. Et un train qui part de Paris et qui arrive à destination de Quimper.
0: Comme par
4: hasard. Voilà pourquoi moi je l'ai lu, parce que je me disais, un train, Paris-Quimper, trajet que je fais quand même de temps en temps, je vais voir ce que ça donne. Et en fait, on va découvrir quatre personnages qui se retrouvent installés et qui ne se connaissent pas du tout et qui vont apprendre à se connaître et à échanger comme ça un petit peu par hasard. Et ces personnages-là, on sent dès le début qu'il va y avoir un lien qui va se créer entre eux. Ils vont se retrouver donc dans la maison louée sur l'île de Groix. Et c'est aussi un très beau roman sur l'île de Groix, sur les paysages, sur la nature et sur la plage. Donc c'est une très belle histoire d'amitié qui commence. Et on a vraiment l'impression, en tout cas moi en le lisant, j'avais cette impression-là, de faire partie de cette bande d'amis. C'est un, on peut dire ça, un feel-good book, comme on dit maintenant, mais dans le bon sens du terme. Et on a vraiment envie de devenir un peu le cinquième de la bande.
0: Allez, simple pour la joie, signé Lorraine Fouché. Le choix de Valérie de la librairie Ravi à Quimper, oui, qui fait partie du groupement des libraires Ensemble. Merci Valérie d'avoir été avec nous ce matin.
4: Merci à vous, à bientôt.
0: Il est 5h52. Alors comme ça, soi-disant, on serait tous devenus nuls en orthographe. Qu'en pensez-vous, Cyril ?
3: C'est vrai.
0: On va vérifier ça avec le nouvel épisode Ces tendances de ce mercredi en compagnie Muriel Jordan qui nous retrouve dans un instant, juste le temps d'écouter Ten Sharp.

0: Vous écoutez ici ce mercredi, il sera bientôt 6h avant le retour de l'info et d'ici matin sur votre radio locale, Muriel Jourdan débarque dans vos oreilles pour mieux décrypter la tendance du moment. Alors comme ça Muriel, il paraît qu'on serait tous nuls en orthographe.
1: Oui, en 1987, un élève de CM2 faisait en moyenne 10,7 fautes contre 19 en 2022 pour la même dictée. Tiens, tout à coup, j'ai envie de réécouter cette phrase prononcée par le footballeur Franck Ribéry.
2: Mais j'espère que la roue tourne va vite tourner pour lui et surtout pour nous.
1: La roue tourne. Oula, il y avait faute là, hein. Entre les Français et la langue française, c'est parfois l'amour vache. En France, on aime l'orthographe, mais on la maltraite. En 25 ans, le niveau des élèves de CE2 aurait diminué de moitié. Alors, c'est vrai que nous sommes devenus nuls en orthographe ? En 1985, les gens dans la rue se plaignaient déjà de notre niveau en orthographe.
3: On ne respecte pas la langue française, voyez-vous.
4: Ah oui, oui, il faut enseigner l'orthographe.
5: Oh, que oui ! Oui, moi je suis pour avoir de l'éducation, de l'orthographe.
6: Je suis peut-être un petit peu sévère pour les jeunes, mais les jeunes ne connaissent plus l'orthographe.
1: Le niveau a baissé, oui, et ça s'explique par une diminution de la lecture, mais aussi par moins d'heures de français.
0: Et justement, Muriel, vous êtes allée tester le niveau d'orthographe des Français dans la rue et leur demander leur avis sur le sujet.
1: Oui, en 2026, les jeunes écrivent-ils moins bien ?
7: On sait que le niveau, il a baissé, on dit ça. Là.
8: Mais bien sûr qu'il a baissé, c'est excessif même d'ailleurs. En tout, faute d'orthographe, tout ce que vous voulez, tout. Moi, j'ai des enfants qui ont eu leur Mac, parce que j'ai 5 enfants en tout, hein. Donc, le premier... Bon, bref. Et donc, on va pas revenir là-dessus, mais...
7: Félicitations.
8: Ouais, qu'il me dédoue, ça m'a coûté cher, enfin bref.
9: Tout le monde écrit assez rapidement les messages, et du coup, genre, on écrit... Oui, voilà, beaucoup de raccourcis, et du coup, ils oublient comment on écrit un verbe ou les trucs comme ça, parce que du coup, ils sont plus rapides pour que ce soit mieux.
10: Avec les portables, les discussions en SMS, il y a des jeunes qui sont plus habitués à parler en langage texto, et du coup, qui sont moins habitués à écrire les mots en entier, et du coup, à savoir leur orthographe, et du coup, c'est pour ça que... Ouais. Ben voilà.
1: Du coup, si vous vous ennuyez en réunion, comptez le nombre de fois où le terme « du coup » est utilisé dans la conversation. Ah, ça va vous occuper toute la journée.
11: Vous pourriez m'épeler trottinette.
12: Trottinette. T-R-O-T-T-I-2-N-E-T-T-E.
1: Ok, c'est parti pour un quiz.
7: Comment on écrit reblochon, tu sais le fromage?
13: R-O-B-L-E.
7: R-O-B-L-O?
13: O, non, E.
7: Comment on écrit atterrir?
14: A-D-T-E-R-I-R.
7: Atterrir.
14: Oui, A-D-T-E-R-I-R.
7: Il y a deux R aussi.
1: Bon, je crois qu'il va falloir qu'on dise à nos ados de faire gaffe à l'orthographe et de bien relire leurs copies. Sinon, dans 20 ans, tous les collèges et les lycées Jules Ferry seront rebaptisés les collèges Franck Ribéry.
0: À demain, Muriel, D-E-M-A-I-N. On vous souhaite une excellente journée. En attendant, ce mercredi, toute l'équipe d'ici matin nous rejoint à vos côtés.
15: La Lorraine, bienvenue à tous sur votre radio locale, ici Lorraine. Toute l'info du côté de chez vous, ce sera dans un instant. La météo, du soleil partout, toute la journée, avec encore quelques nuages ce matin qui devraient disparaître au cours de l'après-midi. Les températures déjà bien hautes hein, pour ce matin, 24 à Neufchâteau, 25 à Épinal à Nancy. Et cet après-midi, ça va monter jusqu'à 30 degrés.
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15: Bienvenue sur votre radio ici Lorraine, il est 6h. Les infos, Corentin Bémol. Les images tournent en boucle depuis plusieurs semaines. Les méga-feux de Gironde, désormais fixés après avoir brûlé plus de 40 000 hectares en une dizaine de jours. Dans le Var, le feu du Gros Bessillon ne progresse plus après avoir parcouru près de 1 800 hectares. Des images qui ont choqué et qui motivent à s'engager chez les sapeurs-pompiers volontaires. Chez nous, en Lorraine, les demandes de renseignements pour s'engager explosent, Emma Vauglimaxi.
17: Sur sa boîte mail, le commandant Blaise, chargé RH aux 10, reçoit des demandes en continu.
18: Par semaine, on est sur entre 20 et 30 mails. Par rapport aux autres années, on est à x10.
17: Certains passent même directement dans les casernes pour demander des renseignements.
18: Quand on voit ce qui se passe donc en Gironde et dans le Var, cette solidarité et puis aussi les actions réalisées par les sapeurs-pompiers, ben oui, ça donne envie de s'engager.
17: Et ça tombe bien, les pompiers de Meurthe-et-Moselle recrutent près de 200 à 250 pompiers volontaires chaque année. Ils cherchent des personnes qui ont envie et qui sont en bonne santé.
18: On n'a pas besoin de super athlètes, on ne veut pas de super sportifs, mais on veut simplement s'assurer que physiquement, ceux qui souhaitent s'engager pourront tranquillement effectuer ces interventions parce que parfois on est amené à courir, à porter du matériel.
17: Mais avant de partir sur de gros feux de forêt, il faut être formé.
18: Quelqu'un qui vient d'arriver, on ne va pas l'envoyer tout de suite. Hein. On veut vraiment que cette intégration, cet accompagnement soit effectué, validé, et seulement après, ils effectuent à fur et à mesure les interventions.
17: Ensuite, tout est possible, même partir en renfort dans le sud. Ils étaient 96 pompiers volontaires sur les méga-feux en Gironde ou dans le Var.
15: Et pour postuler, il suffit d'envoyer un mail sur le site spvs1054.fr. La Meurthe-et-Moselle reste en alerte renforcée sécheresse et alerte crise, le plus haut niveau pour les Vosges. Le risque d'incendie est donc encore très élevé. C'est dans ce contexte que la mairie de Moyen-Moutier vient d'interdire tout accès au massif forestier jusqu'au 1er septembre, après la découverte de plusieurs feux de camp ce week-end. Objectif, limiter les risques d'incendie alors que les réserves d'eau ont drastiquement baissé. Jean Hirly, maire de Moyen-Moutier.
13: On n'est pas alarmiste, mais on est très vigilant sur tout ce qui se passe en ce moment. Nous, on a des sources de surface qui produisent un certain nombre de mètres cubes d'eau par jour, qui nous permettent d'assurer la distribution d'eau potable. Et on est actuellement à un niveau extrêmement critique. En termes de consommation d'eau sur Moyen-Moutier, on consomme en règle générale entre 500 et 600 mètres cubes d'eau par jour. Et en période normale, nos sources produisent en règle générale entre 1000 et 1500 mètres cubes d'eau. Donc on a largement de quoi couvrir. Vous voyez bien, c'est 1 pour 3. Actuellement, on en est à 573 mètres cubes d'eau de production par jour. Ça veut dire que ce qui est produit est consommé, en fait. On est vraiment à la limite, quoi. Si on avait un incendie, par exemple, ce serait extrêmement dramatique pour nous. Il y aurait forte chance que je sois obligé de couper l'eau à ce moment-là, sur un quartier ou sur un autre, parce qu'il faudrait utiliser l'eau pour éteindre un incendie, par exemple.
15: De l'eau noire et des dizaines

0: clé et forcer lui-même le volet. Les policiers découvrent alors cette importante culture de cannabis. 50 plants saisis et détruits. L'homme a été placé en garde à vue. Si vous habitez Vendeuvre-les-Nancy et que vous entendez des sirènes d'alerte aujourd'hui, pas de panique, c'est normal. Ces sirènes reprennent du service à partir d'aujourd'hui. Ce sera pendant 1 minute et 41 secondes à midi, comme dans beaucoup de villes, les premiers mercredis du mois, afin de tester le système d'alerte. Prudence, si vous avez récemment acheté des confitures de fraises de la marque Bonne Maman, certains pots pourraient contenir des bris de verre. Sont concernés les pots de 30 grammes commercialisés entre le 17 juin et le 13 juillet dernier. Dans de nombreuses enseignes, il faut retourner ces pots si vous êtes concerné. Un dédommagement est proposé aux consommateurs. Attention, si vous comptez prendre l'avion dans les prochains jours, un appel à la grève a été lancé par 3 syndicats d'hôtesses et de stewards de la compagnie EasyJet France du 7 août au 2 septembre. Ils dénoncent une dégradation continue des conditions de travail, l'instabilité chronique des plannings, changement de dernière minute, les enchaînements de vols sur plusieurs jours. Les syndicats précisent que des dates clés de mobilisation seront communiquées 48 heures à l'avance. Et puis on sort les pagaies dès aujourd'hui à Épinal. Le championnat d'Europe junior et U23 de canoë-kayak débute officiellement aujourd'hui. 29 pays représentés, 325 sportifs en lice. Un vrai spectacle pour les touristes et les Vosgiens, Thierry Collin.
1: Une compétition à découvrir au bord de l'eau.
2: J'ai fait du rafting ici avec mes petits-enfants, mais de voir une vraie compète, c'est spectaculaire.
1: Et ça fait des semaines que c'est un spectacle quotidien à Épinal.
3: Nous venons de la Toscane.
1: 29 pays représentés, certains sont venus dès cet hiver s'entraîner à Épinal, des étrangers qui n'hésitent pas à échanger avec les spectateurs.
4: On vient de faire connaissance avec un monsieur qui vient d'Écosse.
5: Première fois que je vois du canoë d'aussi près, la force du courant, les remous qui est un peu plus loin, là c'est fantastique. Puis voir un peu toutes ces nations qui sont représentées, j'ai découvert le drapeau de la Macédoine.
1: Jeune sportive venue de Mayenne, Honorine Pichard, s'entraîne avant de guider les athlètes. Pour elle, Épinal est une véritable vitrine pour son sport.
6: Hier, je parlais avec un petit qui venait voir et qui a eu envie d'essayer le kayak. Il faut aimer les sensations un peu avec les mouvements d'eau, on peut vite se retrouver à l'envers, il faut aimer jouer avec l'eau. Quoi. Moi, je fais l'ouverture, je fais une démonstration du parcours avant la course. Ça fait un référentiel un petit peu pour les athlètes qui courent les championnats d'Europe.
1: Des conditions idéales pour Franchon Janssen-Ferry, triple vice-championne du monde et médaillée de bronze au championnat d'Europe il y a 4 ans. C'est elle qui dessine les parcours dévoilés au dernier moment.
7: Je suis traceuse, course designer, en co-création avec un Espagnol. On a une contrainte, le bassin est plutôt rapide. Il est très agréable, mais du coup forcément plutôt rapide parce que les vagues accélèrent le bateau. Donc il fallait qu'on ait une contrainte où le parcours ne soit pas trop difficile. Pour un athlète, il ne faut pas qu'il y ait trop de vent non plus parce que les piquets bougent. Après, c'est le jeu, hein. On est un sport de plein air. Mais le soleil pour les kayakistes, c'est pas facile, mais à la fois ceux qui sont dans le bateau, ils sont mouillés, donc ça ira.
1: Un stade d'eau vive qui fonctionne avec 3 énormes turbines. Et si l'eau dans la Moselle est au plus bas, le torrent artificiel coulera à son débit maximal en circuit fermé jusqu'à dimanche.
0: Compétition gratuite et ouverte à tous.
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9: 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Dites-nous tout.
10: Alors, la météo pour toutes celles et tous ceux qui nous rejoignent partout en Lorraine, que vous soyez à Lunéville, à Thionville, à Nancy, à Longwy ou à Toul, nous allons avoir du soleil et ça, c'est la bonne nouvelle du jour. Un soleil assez généreux tout au long de cette matinée. Il va briller sans partage. Peut-être quelques nuages d'agrément et encore, c'est à vérifier. Les températures seront d'un bon niveau. Justement, du côté de Lunéville, comptez 24 degrés dans la matinée. À Thionville, il fera 23. Du côté de Longwy, 23 degrés également. Et puis cet après-midi, les températures vont progresser. Du côté de Sarreguemines, par exemple, on aura 30 degrés. Ou du côté de Longwy, 30 degrés au meilleur de l'après-midi avec un soleil qui va rester donc assez généreux. La circulation sur l'ensemble de la Lorraine en ce moment, ça roule sans difficulté. Que vous soyez entre Lunéville et Nancy ou entre Thionville et le Grand-Duché de Luxembourg, pour le moment, il n'y a pas de grosses perturbations. Et encore qu'évidemment, pour aller vers le Grand-Duché, il y a quand même quelques difficultés ce matin. Ah tiens, une info qui vient de tomber sur l'autoroute A30 dans le sens Metz-Longwy au kilomètre 0, c'est à hauteur de Richemont. Il y a un animal qui a été écrasé, vous serez prudent dans le secteur évidemment si vous passez par là en allant travailler. Bonne route.
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10: Et pour la musique, vous prenez votre petit café avec la groupie du pianiste de Michel Berger.

0: La groupie du pianiste Michel Berger pour prendre votre petit déjeuner pour démarrer la journée à 6h13.
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0: Et je vous souhaite un bon début de journée avec notre médecin. Nous ouvrons la porte du cabinet du docteur Kierzek dans un instant. Gérald Kierzek qui viendra nous parler de sport et de médicaments ce matin.
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0: 6h14, Gérald Kierzek, notre médecin, nous a rejoint comme chaque matin de cet été. On le passe en pleine forme grâce à lui, grâce à vous docteur, bonjour. Alors, ce matin, sport et médicaments, est-ce qu'il faut toujours bon ménage?
5: Bonjour à toutes et à tous. Vous prenez un traitement médical au long cours ou bien vous venez de commencer un antibiotique et vous vous demandez, est-ce que je peux continuer mon sport? Est-ce qu'il faut que j'adapte ma pratique? Alors, c'est une excellente question. On a souvent des idées reçues. La réponse est en une phrase, c'est l'infection et votre état général qui dicte la conduite à tenir. C'est pas le médicament qui est contre-indiqué. Ça veut dire quoi? Ça veut dire que si vous avez de la fièvre, des courbatures, une grosse fatigue, il est impératif de vous reposer. L'organisme lutte déjà contre l'infection. Lui ajouter un effort risquerait de le déshydrater, d'épuiser le système immunitaire, parfois même de provoquer des complications cardiaques. Par contre, vous pouvez reprendre une activité douce, tranquille, la marche, le yoga, seulement si la fièvre a disparu depuis 48 heures et que votre état général s'est nettement amélioré. Attention quand même, un petit bémol sur une famille d'antibiotiques, les fluoroquinolones, tout ce qui s'appelle ciprofloxacine, levofloxacine, vous le verrez, c'est donné pour les infections urinaires, par exemple, ou pulmonaires, et ces antibiotiques fragilisent les tendons, en particulier le tendon d'Achille, et ça augmente le risque de tendinite, voire de rupture tendineuse. Ce sont des effets secondaires qui peuvent apparaître dans les 48 heures qui suivent le début du traitement, mais ça peut durer plusieurs semaines après l'arrêt. Donc si vous prenez ou avez pris ces antibiotiques, évitez absolument toute activité d'impact, hein, la course à pied, le saut, et attendez au moins une semaine après la fin du traitement, et surtout si vous avez mal, vous en parlez à votre médecin.
0: Et pour ceux qui prennent des médicaments au long cours, comme pour l'hypertension, le diabète, quelles sont les règles à respecter?
5: D'abord, on n'arrête jamais son traitement de son propre chef. Ensuite, il y a quelques précautions qui s'imposent. Pour les antihypertenseurs, les bêta-bloquants par exemple, ça atténue la montée du rythme cardiaque pendant l'effort, donc ça rend difficile l'auto-évaluation de l'intensité. Les diurétiques, eux, vont augmenter le risque de déshydratation, donc le conseil, c'est plutôt de plus boire et d'éviter les efforts aux heures les plus chaudes et demander quand même conseil à son médecin. Pour les antidiabétiques, l'insuline et sulfamide, ça peut faire varier la glycémie, donc l'idée c'est de surveiller sa glycémie avant, pendant et après l'effort. Et puis mention spéciale pour les anticoagulants, ça fluidifie le sang et ça augmente le risque hémorragique. Là on va éviter les sports de contact, de combat, la boxe, le rugby, tout ça c'est à éviter. On va plutôt faire du doux, hein, de la natation, de la marche ou du vélo sur terrain plat. Les bonnes étés, bonne santé, à l'écoute d'ici bien sûr.
0: Évidemment docteur, passez-vous aussi un bel été et une belle journée. On va prendre la direction des États-Unis dans un instant avec un journaliste qui s'appelle Benjamin Buller. Après

0: toute la douceur au sous du lit de Terence Trent D'Arby. Sur votre radio, ici Lorraine, bon réveil Nancy, bon réveil Metz, il est 6h21 et je vous propose maintenant de découvrir le Lorrain du jour. Il s'agit de Benjamin Muller. Benjamin Muller que vous avez certainement vu sur France 2, dans la maison des maternelles, aux côtés d'Ayette Le Caron, puis aux côtés de Bruce Toussaint sur TF1 dans la matinale. Le journaliste messin a quitté la France pour s'installer avec sa famille un an aux États-Unis et il se livre sur cette aventure incroyable au micro ici Lorraine de Jérémica.
1: La saison passée, notre Lorrain du jour était déjà debout depuis quelques heures puisqu'il était présent sur le plateau de Bonjour, la matinale de TF1. Il a tout plaqué pour rejoindre les États-Unis et partir y vivre en famille pendant un an. Bonjour Benjamin Muller.
2: Bonjour tout le monde.
1: Qu'est-ce qui a motivé cette décision de tout plaquer pour cette expérience américaine ?
2: Plusieurs choses. Je dois vous dire que moi, les États-Unis, c'est un pays qui, depuis tout petit, m'a toujours attiré. Je crois que j'ai baigné dans l'univers des films, vous savez, les Goonies, vous savez, E.T., tout ça. Bon, comme beaucoup de monde, j'ai toujours été attiré par ces films. Et puis, je me suis aussi toujours dit que vivre à l'étranger, on ne peut que s'enrichir de vivre à un moment ou un autre à l'étranger. Donc voilà, à un moment, je me suis lancé. J'ai fait, allez hop, on y va, c'est parti.
1: Est-ce que vous avez emmené un petit peu de Lorraine avec vous, une bouteille de magie, un petit peu de Mirabelle dans la valise?
2: Mais alors ça c'est vraiment un de mes drames, c'est-à-dire que la douane vous interdit d'apporter quoi que ce soit à manger ici, et effectivement moi par exemple la Mirabelle, c'est vrai que c'est vraiment une obsession, c'est vraiment une addiction que j'ai, la confiture je parle,
1: pas la boisson,
2: pas l'alcool de Mirabelle. Non, et ici non, vous pouvez chercher de la confiture de Mirabelle, non, il y en a pas, désolé.
1: Quel est le plus grand contraste, Benjamin, que vous avez remarqué entre Los Angeles et vos précédentes vies à Paris et Metz?
2: Il y en a un positif et un négatif. Celui qui est positif, c'est pour les enfants, le rapport à l'éducation, la philosophie générale pour les enfants. Je trouve qu'on leur met vraiment dans la tête à chaque instant que tout est possible, que quand on veut, on peut, que ce qui fait. Vous savez, ils ont une phrase ici tout le temps, aux enfants, ils leur disent tout le temps « good job », c'est-à-dire « bon travail ». Même un enfant tout petit qui fait un dessin, même si le dessin c'est une croûte infâme, et ben ils disent good job pour l'encourager. Et puis ça se décline vraiment au collège, au lycée, c'est dans le sport, enfin c'est assez fantastique. Le contraste plus négatif, c'est la bouffe. Quand même une malbouffe généralisée qui est un vrai problème, un vrai fléau, et nous en tant que Français, on doit composer avec ça.
1: Les enfants sont au cœur de votre travail au quotidien parce que vous avez lancé Encore une histoire et Kids, des podcasts qui rencontrent un vrai succès. Il y a des particularités différentes sur le marché du podcast aux États-Unis par rapport à la France, vous devez vous adapter.
2: Ici aux États-Unis, c'est même pas que c'est dans la culture, c'est que tout le monde écoute du podcast tout le temps. Et donc je pense qu'en France ça va vite arriver où tout le monde va s'y mettre. Les particularités, c'est que il y a beaucoup plus de choix, beaucoup plus de formats. Moi ce que je trouve assez incroyable ici, c'est que vous avez des podcasts qui durent 3 heures. Et que les gens écoutent religieusement. Enfin, vous voyez, l'avantage du podcast par rapport à la radio, moi j'adore écouter la radio, c'est vraiment une obsession que j'ai, une passion et tout. Mais l'avantage du podcast, c'est qu'on peut péter les timings. Si là on décidait que notre entretien, on décidait non pas qu'il fasse 5 minutes, mais qu'il fasse 2h30, on pourrait en faire 2h30.
1: Merci à vous Benjamin Muller, et puis on reviendra prendre de vos nouvelles d'ici la fin de saison.
2: Avec plaisir.
0: Ce sera un plaisir partagé, évidemment. Quelle aventure incroyable. La prudence est de mise sur l'autoroute A31 dans le sens Nancy-Luxembourg à hauteur de la Max. Sur la voie du milieu, il y a un objet sur la chaussée. On est au kilomètre 310. Vous êtes prudent dans ce secteur, évidemment. Bon début de journée. Je vous propose maintenant d'accueillir une artiste qui a composé, qui a écrit des chansons pour Céline Dion, pour Grand Corps Malade ou encore Dee Havner. Cette artiste, c'est Manon Lisa, et cette chanson a fredonné le matin idéal, Le Petit Pêcheur sur Ici Lorraine. C'est l'histoire.

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1: Le petit pêcheur de Manon Lisa sur votre radio ici. Et bah apparemment les béliers, vous êtes amoureux. C'est ce qu'on va voir dans l'horoscope à suivre.
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1: Toute la Lorraine vous écoute, Catherine Viguier. Il y a un changement de tendance pour l'horoscope.
5: Du feu, on passe à la terre avec la lune au taureau.
6: Bélier, vous passez du temps avec vos enfants et puis certains se découvrent, se redécouvrent amoureux.
7: Taureau, cet été n'est pas simple. La famille, le foyer vous demande de vous investir pleinement.
8: Chers Gémeaux, il vous faut faire preuve de courage pour assumer qui vous êtes.
9: Cancer, côté job, choisissez la réponse qui vous convient le mieux, ne vous précipitez pas.
10: Lion, vous régnez en maître, si vous doutez, confiez-vous à une personne en privé.
11: Vierge, vous pourriez vous sentir un peu triste, mais une occasion de vous envoler pour ailleurs changera tout.
12: Balance, il est encore question d'une union, vous n'êtes pas pressé de répondre et vous avez sans doute raison.
13: Scorpion, on recherche vos précieux conseils, vous avez un côté psy et visionnaire.
14: Sagittaire, si votre cœur a mal, il n'aura pas mal longtemps. Ouvrez les yeux et votre cœur.
15: Capricorne, il est question de vos sentiments et de vos créations. Où en êtes-vous à ce sujet?
16: Verseau, alors la lune visite le domaine du foyer et du travail. On attend de vous et vous aussi.
17: Poisson, vous êtes au service de tous. Heureusement, aujourd'hui, une personne aimée vous soutient.
18: Et pour nous tous, la lumière, l'éclaircie, où que l'on soit, qui que l'on soit.
1: Merci Catherine.
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1: Il est 6h30, Claire Guédon, l'info d'ici ce matin, c'est le très bon bilan touristique dans les Vosges.
19: Ah oui, un mois de juillet exceptionnel selon les professionnels, alors qu'il reste encore un mois de vacances. Il y a même certains campings qui refusent des réservations. Mais d'abord, c'est l'actu en 90 secondes avec Cyril Ardo-Redon.
20: Une personne est recherchée en Haute-Savoie dans le secteur de Sixte-Fer-à-Cheval près de Samoin. Elle a été emportée en début de soirée lorsqu'une rivière a débordé après de forts orages. Non loin de là, dans le cirque du Fer-à-Cheval, 15 personnes ont été évacuées par hélicoptère à cause d'une coulée de boue. Aujourd'hui, Météo France place 10 départements du quart sud-est en vigilance orange canicule. L'Ain et les Deux-Savoie viennent de sortir de l'alerte. 6 départements du pourtour méditerranéen ainsi que l'Essonne et l'Eure sont en orange pour un risque élevé de feux de forêt. Dans le Var, 6 mises à feu volontaires dans le massif du Gros Bessillon depuis le début de l'incendie il y a 2 semaines. 2 rien que depuis lundi. Les flammes ont ravagé au total 6000 hectares. 1000 pompiers restent mobilisés. En Gironde et dans les Landes, après les immenses incendies, l'État va prendre en charge intégralement les indemnités d'activité partielle versées aux TPE-PME situées dans les zones évacuées. C'est ce qu'a annoncé le ministère du Travail hier soir. 3 syndicats d'hôtesses et de stewards d'EasyJet dépose un préavis de grève pour la période du 7 août au 2 septembre pour dénoncer la dégradation des conditions de travail avec notamment des plannings qui changent à la dernière minute. Le dernier appel à la grève au sein de la compagnie aérienne en avril avait eu peu de conséquences sur le trafic. Et puis une étape difficile sur le Tour de France femmes aujourd'hui, 140 km et 8 ascensions entre Mâcon et Belleville en Beaujolais. La Suisse Marlène Rösser, elle, est en jaune.
1: Cyril, nous vous retrouvons à 7h30, il est 6h31, Claire Guédon, l'info d'ici, chez nous en Lorraine, plus précisément dans les Vosges ce matin.
19: Ouais, on est avec les professionnels du tourisme qui vivent un très beau mois de juillet, alors que nous ne sommes que à la au milieu de l'été, pardon. Il faut dire que les Vosges ont un avantage et pas des moindres, des températures très agréables, supportables en tout cas, alors que les canicules se sont enchaînées, que la France a connu son mois de juillet le plus chaud de son histoire. Mais si les professionnels du tourisme font le plein, ce n'est pas que pour cette raison, Emma Vogli-Maxi.
0: C'est un mois de juillet exceptionnel, selon Éric Legros, président de la Fédération de l'hôtellerie de plein air des Vosges.
21: On n'a pratiquement plus un emplacement de disponible les soirs actuellement sur les campings vosgiens. Si je prends mon cas personnel sur le camping du Mété, tous les jours, c'est entre 20 et 30 réservations que je refuse.
0: Pas un créneau de dispo dans son camping de Vanier d'ici le 13 août, du jamais vu.
21: Supérieur au boulot qu'il y avait eu après la Covid. Le nombre de réservations que l'on refuse est exceptionnel.
0: Ça, c'est grâce au beau temps, mais aussi aux canicules.
21: Le fait que dans notre territoire, on ait des nuits qui restent fraîches quand même, même si on a des températures extrêmes la journée, tout cela fait que les touristes viennent, restent, voire prolongent leur séjour grâce à cette fraîcheur nocturne.
0: Les Vosges ont ce qu'il faut pour plaire.
21: Les matins, les gens viennent très bonne heure chercher leur pain, leur croissant, et partent de très bonne heure, et ils vont chercher les lacs, les rivières, les cascades pour de la baignade, ou alors partent le matin très bonne heure pour faire des randonnées en forêt, et la forêt garde encore une certaine fraîcheur.
0: Selon Hervé Pierrel, président de l'UMI dans les Vosges, il y a un autre facteur, les feux de Gironde.
22: Le drame, malheureusement, qui touche le sud de la France avec les incendies gigantesques, peut-être effrayer un peu les clients qui ont préféré se réfugier dans des endroits plus verts, un peu moins chauds et un peu plus nature, quoi.
0: Et puis les Vosges coûtent moins cher que le sud de la France.
22: Les gens sont vigilants, ils veulent partir à tout prix quand même, ils ont besoin mentalement, psychologiquement de partir, s'évader. Mais ils vont le faire, on dirait low cost non, mais à un coût moindre.
0: Du côté de l'office de tourisme de Saint-Dié-des-Vosges, un peu moins touristique que les autres, on nuance un petit peu le tout.
23: Pour fin juillet, on explose les compteurs en termes de réservation des nuitées touristiques sur le territoire. Cette troisième semaine de juillet viendrait compenser le manque de réservations qu'il y a pu avoir sur les premières semaines de juillet qui ont peut-être été moins favorables sur le territoire.
0: Mais tous s'accordent à dire que le mois d'août risque d'être très très bon, déjà pris d'assaut par de nombreuses réservations.
19: Les Vosges donc qui font le plein et la France d'une manière générale qui reste la destination préférée des touristes français au mois de juillet, mais qui enregistre quand même une baisse de 7% par rapport à l'année dernière. La météo tout de suite avec vous Fred et le programme
1: soleil,
19: aujourd'hui.
1: Du soleil, les températures justement puisque vous venez en faire allusion seront d'un bon niveau ce matin, ce sera peut-être un peu plus respirable, comptez 23 degrés par exemple du côté de Thionville, 24 degrés du côté de Dieulouard, et le soleil sera bien présent, quelques nuages d'altitude comme ça, un petit passage nuageux, mais tout à fait inoffensif, hein, tout va bien, l'impression de bouillie est largement, et ce sera la même chose cet après-midi, un grand soleil qui sera généreux sur l'ensemble de la Lorraine, et les températures qui vont progresser, comptez 28 degrés à Vendeuvre-les-Nancy, 29 du côté de Forbach, ou 28 à Montigny-les-Metz. La circulation sur l'ensemble de la Lorraine, puisque ce matin très exceptionnellement on vous accompagne de Nancy à Épinal, à Thionville ou à Sarreguemines. La physionomie est bonne sur l'ensemble de la région. Attention tout de même à cet obstacle sur la voie du milieu à hauteur de l'Amax. On est dans le sens Nancy vers Luxembourg. C'est un peu après Metz donc. Et c'est au kilomètre 310 cet obstacle dont je n'ai pas le détail. Vous avez peut-être des infos, vous pouvez nous appeler 03, pardonnez-moi, 87 52 13 13.
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1: Une sorte d'hymne d'amour. C'est d'amour dont il est question avec cette chanson. Aimer est plus fort que d'être aimé. Vous avez évidemment reconnu déjà Daniel Balavoine pour démarrer votre journée. Bon mercredi matin, il est 6h36.

0: Daniel Balavoine, aimé plus fort que d'être aimé sur votre radio. Ici Lorraine, bon début de journée, bon mercredi matin. Il est 7h20.
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0: Déjà 7h20. Bon, ça dépend, si vous êtes au boulot, c'est peut-être seulement 7h20. Ça dépend de la façon dont on regarde la chose. Le verre à moitié vide, à moitié plein, c'est toujours la même chose. C'est le moment de retrouver les petits bonheurs. On aime vous entendre le matin sur Ici Lorraine nous dire ce qui vous rend heureux. Les petits bonheurs passent quelquefois par le plaisir de cuisiner pour soi et sa famille. Et nous écoutons cette Mosellane qui passe à table avec Raffaello Marcellia.
3: Bonjour, je m'appelle Sarah et j'habite à Metz. Alors mon petit bonheur quotidien quand je me lève, c'est de me dire que le soir je vais pouvoir cuisiner. C'est un peu particulier parce que la famille a viré végétarienne depuis quelques temps. Donc l'idée maintenant, c'est d'essayer de faire différemment avec des produits locaux, des produits de saison, tout en étant végétarien. Je suis plutôt aidée parce que sur les réseaux sociaux maintenant, on trouve tout un tas de personnes qui nous guident, qui nous aident, qui nous donnent des idées. Donc ça, c'est plutôt sympa.
4: D'accord, c'est un élan familial en fait, cette cuisine végé aujourd'hui. Quoi.
3: Ouais, tout à fait. Alors du coup, la contrepartie, c'est que je passe aussi beaucoup de temps sur les réseaux à chercher des recettes, et ça, c'est pas forcément super.
4: Qu'est-ce que vous avez comme repas que vous avez fait récemment?
3: Ah ben, je travaille beaucoup les lentilles, puisque du coup, quand on est végétarien, il faut aussi compenser les protéines.
4: Ouais.
3: Donc du coup, je travaille beaucoup les lentilles et les pois chiches. D'accord. Et tout ça en mixant avec des légumes. Donc le challenge, c'était surtout faire manger des légumes au reste de la famille, parce que c'était pas vraiment un aliment qui est apprécié. Donc voilà.
4: Et aujourd'hui, il n'y a plus de viande du tout?
3: Quasiment plus. Alors de temps en temps, on peut être flexi quand on est dans un beau restaurant et qu'on a à la carte quelque chose qui nous plaît. Donc c'est pas non plus une religion, mais l'idée, c'était de dire qu'on mange moins de viande.
4: Et ça vous convient?
3: Très bien.
4: Ouais, en fait, ça fait combien de temps que vous mangez végé?
3: Alors mon mari, ça fait 10 ans, moi ça fait 1 an. Les enfants s'y sont mis aussi il y a quelques mois.
4: Ouais, de toute façon, comme c'est vous qui cuisinez, du coup les enfants suivent.
3: Oui, c'est ça. Bon, après ils ont aussi leur sortie, donc quand ils se retrouvent quand ils se retrouvent à l'extérieur avec les copains et les copines, bon voilà. Mais je sais qu'ils sont notamment un qui est même encore un peu plus dur que nous en affaires.
0: Raffaello Marcellia pour les petits bonheurs aujourd'hui avec cette Messine qu'il a rencontrée au détour de ses balades. Nous allons retrouver notre veto dans un instant, Pierre Fabin qui s'intéresse aujourd'hui à l'alimentation en libre-service. Alors pour moi, ce serait pas une bonne idée. Mais pour les chats, est-ce que c'est une bonne ou une mauvaise idée, justement, cette alimentation en libre-service? Réponse avec le veto dans quelques secondes.
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0: Voici le moment de retrouver notre vétérinaire, Pierre Fabin. Il est question d'alimentation ce matin. L'alimentation de nos chats en libre-service, c'est pratique hein, pour nous les maîtres. On remplit une fois tous les jours ou tous les deux jours et le tour est joué. Mais est-ce que c'est vraiment une bonne chose pour les chats? Vous décryptez cette habitude, docteur.
5: Alors c'est une question très délicate car le principe semble logique. Nos chats sont des grignoteurs. Ils prennent naturellement 12 à 20 petits repas par jour. Le libre-service, ça semble donc beaucoup plus adapté. Et c'est le cas pour certains chats. Mais pour d'autres, le problème peut être double. Le premier, c'est l'obésité. Certains chats ne savent pas se réguler et votre chat risque de consommer plus de calories que nécessaire. Et c'est ça la porte ouverte au surpoids. Le deuxième inconvénient, il est comportemental. Votre chat a un cycle de prédation inné en lui. Chasse, capture, repas, repos. Le libre-service va complètement faire disparaître la phase de chasse. Ça peut augmenter sa frustration et son anxiété et ça risque de le faire manger plus que nécessaire par ennui.
0: Alors, si l'obésité est le risque numéro un, le libre-service peut-il aussi cacher d'autres problèmes de santé?
5: Et malheureusement, oui, le libre-service rend le suivi de l'appétit assez difficile. Et souvent, le premier signe d'une maladie chronique chez le chat, c'est une baisse d'appétit. Si la gamelle de votre chat est toujours pleine, vous risquez de ne vous apercevoir de rien avant que les symptômes ne soient beaucoup trop avancés. Du coup, l'alternative, c'est une alimentation fractionnée. La solution la plus simple, c'est de vous organiser pour distribuer vous-même 4 ou 5 mini-repas dans la journée. Et pensez à donner une partie de la ration dans un jouet distributeur pour l'occuper un peu. Mais il existe aussi des distributeurs qui vous permettent de délivrer 12 à 20 mini-repas par jour avec une quantité totalement contrôlée.
0: Et c'est la même chose si on donne de la pâtée ou si on a plusieurs chats ?
5: Pour la nourriture humide, la pâtée, le libre service est plutôt déconseillé pour des raisons d'hygiène. La pâtée, ça s'oxyde très rapidement et je vous recommande clairement de donner des petites doses que vos chats vont consommer tout de suite. Et pour ceux qui ont plusieurs chats à la maison, parfois le libre service, ça se passe bien, mais parfois il peut aussi se transformer en catastrophe. C'est souvent impossible de contrôler qui mange quoi. On a un chat qui peut devenir obèse pendant que l'autre, malade ou dominé, ne mange pas assez. Dans ce cas, pour moi, il faut absolument passer à une alimentation contrôlée et l'idéal reste les gamelles électroniques qui reconnaissent la puce de votre chat pour délivrer la bonne portion.
0: Merci docteur de ces conseils. Les trois plus à suivre, nous irons du côté de Metz, tiens, on ira aussi du côté de Verdun et puis de Nancy, tiens, pour être tout à fait complet dans ces trois plus qui arrivent. Ce sera après un petit café peut-être, un thé ou une viennoiserie. Equimwild.

0: pour se mettre en joie avec un brin de soleil en ouvrant les volets, les persiennes, en tirant les rideaux. Kim Wilde sur votre radio, ici Lorraine.
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0: Avec les 3 plus, des infos pratiques, locales, utiles, sympas. Et cette participation citoyenne à Nancy, si vous aviez votre mot à dire sur les projets qui font évoluer la ville, eh ben donc c'est le moment de participer à cet événement. La participation citoyenne qui prend une nouvelle dimension. Nancy qui invite les habitants à s'exprimer, à proposer des idées, à donner votre avis sur les projets qui concernent votre quotidien, les aménagements de quartier, la mobilité, le cadre de vie, les espaces verts. Chacun peut contribuer à imaginer la ville de demain. C'est une façon assez simple de faire entendre sa voix et de participer concrètement à la vie locale. Que vous ayez une idée à partager ou simplement envie de suivre des projets qui existent déjà, c'est l'occasion de devenir un acteur de votre territoire, parce qu'une ville se construit aussi avec celles et ceux qui y vivent. Direction maintenant Verdun pour une visite qui invite autant à comprendre le passé qu'à réfléchir à l'avenir. Installé dans l'ancien palais épiscopal face à la cathédrale, le Centre mondial de la paix, des libertés et des droits de l'homme est un lieu unique dans la région, unique en Lorraine. À travers ses expositions et ses parcours de visite, il aborde les grandes questions de la paix, bien sûr, des droits humains et du vivre ensemble, tout en faisant écho à l'histoire de Verdun, évidemment. Une visite enrichissante à faire en famille, qui rappelle que la mémoire est aussi un formidable outil pour construire l'avenir. Une belle idée de sortie culturelle cet été, du côté de Verdun. Si la prochaine star de Metz avait 4 pattes et une truffe. L'Eurométropole de Metz lance un casting plutôt original baptisé une destination de wouf. Le principe est assez simple. Si vous êtes propriétaire de toutou, de chien, vous êtes invité à vous inscrire, à inscrire votre fidèle compagnon pour devenir l'un des ambassadeurs de l'Eurométropole. Alors l'objectif est assez simple, c'est de mettre en avant les lieux et les balades où les chiens sont les bienvenus et de promouvoir un territoire accueillant pour les visiteurs accompagnés de leurs animaux, tout simplement. Si votre compagnon est photogénique, sociable et qu'il adore poser, c'est peut-être le moment de lui offrir son quart d'heure de célébrité. Voilà, si vous voulez avoir plus d'infos, lâche-moi, merci. Si vous voulez avoir plus d'infos, vous allez par exemple sur le site de l'Eurométropole de Metz. Ça sera l'occasion d'en savoir plus. Vous avez toutes les infos qui sont disponibles en ligne. Bon début de journée avec Indochine, l'aventurier. Quelle aventure !

0: d'aventuriers d'Indochine, bien sûr, sur votre radio ici. Bon début de journée, nous sommes mercredi, aujourd'hui c'est le 5 août. Oh, le proverbe du jour est amusant. Qui cherche un ami sans défaut reste sans amis. On en profite pour saluer les Abel. Aujourd'hui, c'est votre fête à l'occasion de ce 217e jour de l'année. Qu'on vous souhaite agréable, vous avez peut-être la chance d'être en vacances. Si c'est le cas, profitez-en bien tous les autres. Bon courage pour aller au boulot. La suite avec la Lorraine qui a ses accents, ses expressions, ses tournures bien à elle. Et on en parle ce matin avec Nicolas Turon dans On sait qu'on est Lorrain parce que...
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0: On sait qu'on est Lorrain parce que quoi, Nicolas?
6: Parce qu'on cherche quelqu'un à la gare.
0: C'est vrai, on cherche quelqu'un à la gare. On va chercher quelqu'un à la gare.
6: Ah, alors on va chercher quelqu'un à la gare ou on cherche quelqu'un à la gare?
0: Ah, moi je dis on va chercher quelqu'un.
6: Mais parce que vous n'êtes pas né en Moselle.
0: C'est vrai.
6: Je vais faire un petit détour, mais on y vient. Allez, moi j'adore les histoires dans lesquelles la réalité dépasse la fiction. Mai 2019. Vous en avez peut-être entendu parler. Sandrine, 34 ans, tente désespérément de retrouver l'homme dont elle est tombée amoureuse un mois auparavant, dans le Ouigo 78-51 entre Paris et Nice. Afin de le retrouver, elle crée une page Facebook intitulée, ouvrez les guillemets, « Recherche l'homme du Ouigo 78-51 du 12-4-19 descendu à Toulon vers 11h04 ». C'est le nom de la page Facebook, rien que ça.
0: Incroyable.
6: C'est vraiment un crush dans le train. Son texte...
0: Ça me dit quelque chose.
6: C'est vrai? Oui. Elle a fait le tour des médias. Son texte à Sandrine était tout en mignonnerie, je cite. Nous avons pris le Ouigo 78-51, nous étions dans la voiture 7, et tu occupais le fauteuil 777 ou 778. Tu es grand et mince, tes cheveux sont... Ça n'était pas vous.
0: Non.
6: Tu es... Oh mon Dieu. Tes cheveux sont châtains, tes yeux verts, je crois, et ta barbe presque blonde. Ça pourrait être vous. Tu as approximativement entre 33 et 43... Non. Tu portais une veste rouge avec une manche rouge et l'autre grise. Un jean bleu, des baskets rouges, un lacet blanc, une écharpe dans les tons gris-bleu. Tu écoutais de la musique avec des écouteurs noirs et lisais un livre grand format. Nous avons échangé de nombreux regards, les avons souvent laissés fuir, réussissant parfois à les soutenir. En quittant le train à Toulon, tu es passé à côté de mon fauteuil et nous nous sommes enfin souri. Plusieurs minutes après ton départ, je me suis décidé à sortir du train et à regarder sur le quai si je te voyais, si je pouvais encore te retenir. Mais tu n'étais pas là. Moi, j'ai fait des recherches. Vous pensez bien, on a tous envie de savoir si elle a retrouvé.
0: Alors, elle l'a retrouvé ou pas?
6: Mais non, pas de trace de l'union des deux voyageurs.
0: Voilà.
6: Soit c'est mort, soit c'est fait, mais... Ils ont décidé de rester discrets, parce que peut-être lui est marié, hein, vous connaissez ça. Mais la vraie question est, pourquoi je vous raconte ça dans un billet qui est censé être consacré à la Lorraine?
0: Alors oui.
6: Eh bien parce que les Français de l'intérieur qui nous entendent causer, nous, Mosellans, doivent croire que nous sommes tous d'indécrottables romantiques comme cette Sandrine. Tout ça à cause d'un calque syntaxique directement hérité de nos dialectes locaux qui fait que nous disons « je cherche quelqu'un ». À la gare, traduction littérale de « Jemanden am Bahnhof abholen ». Et non pas, ce qui aurait été le cas en français correct, « je vais chercher quelqu'un à la gare ». Vous avez entendu des Mosellans dire « je cherche ton frère à la gare ». Alors nous, on voit un mec avec la guillemets la main en visière. Et qu'est-ce qu'il cherche à la gare? Qu'est-ce que c'est que ça? Qui c'est qu'ils ont perdu? Ou alors ils cherchent leur crush comme Sandrine? C'est par la même translation que nous, fermons la lumière plutôt que de l'éteindre. Vous avez compris? Alors fermez aussi mon micro.
0: Ben voilà, c'est fait. Merci beaucoup. C'est l'été. Ah ben c'est l'été. On vous souhaite de belles vacances. Ben, ça fait du bien. Ça, on y est là. Hein, on est au camping. On est sur la

0: Nous sommes le mercredi 5 août et il est 7h. Les infos, c'est avec Corentin Bémol. Bonjour Corentin.
1: Bonjour Frédéric, bonjour à tous.
0: Et on commence par ce contrôle routier dans le nord de la Lorraine qui aurait pu virer au drame.
1: Hier, un fonctionnaire de police a tiré sur une voiture après un refus d'obtempérer et une course-poursuite entre le PIO et le nord mosellan. Pas de blessés, mais le conducteur du véhicule est toujours en fuite, Thomas Jean-Georges.
2: Tout commence à Villerue. Une patrouille de la police nationale repère un automobiliste qui ne porte pas sa ceinture de sécurité. L'individu refuse le contrôle et s'enfuit à vive allure en direction d'Audentich à près de 80 km/h sur un axe où la vitesse est réglementée à 50 km/h et parfois à 30 km/h. Le fuyard prend tous les risques et un motard venant dans l'autre sens l'évite de justesse. Un peu plus loin, au niveau du rond-point du Moulin, les forces de l'ordre parviennent à bloquer le véhicule pourchassé, mais au moment de descendre de leur véhicule, les policiers sont surpris par une brusque marche arrière du fuyard. L'un des fonctionnaires dégaine son arme de service et vise le pneu de la voiture. Malgré une roue crevée, le conducteur parvient encore à s'enfuir et prend la direction du Luxembourg. Grâce à l'immatriculation de sa voiture, les policiers espèrent interpeller rapidement ce conducteur inconscient.
1: Le syndicat Alliance dénonce une recrudescence de refus d'obtempérer dans le PIO depuis le début de l'été. À Nancy, une fausse alerte qui finit en grosse prise pour les policiers. Les forces de l'ordre ont été appelées la semaine dernière par des riverains. Le volet de leur voisin était fracturé. Ils pensaient donc à un cambriolage. En fait, l'homme de 40 ans qui habite ici avait perdu ses clés et forcé lui-même son volet. Mais les policiers ont trouvé chez lui une cinquantaine de plants de cannabis. L'homme a été placé en garde à vue. 48 heures après ce feu, l'incendie du site SAF de Gandrange qui a contraint 30 000 habitants de 5 communes à rester confinés pendant plusieurs heures. La préfecture de Moselle a publié hier soir une série de recommandations à suivre. Il est déconseillé de se baigner dans les rivières à proximité, de nettoyer les pattes des animaux domestiques ou encore de bien laver les légumes du jardin. Des mesures en attendant les résultats d'analyse pour trouver d'éventuelles conséquences environnementales.
0: Ailleurs, un incendie s'est déclaré dimanche dans un hangar, à Anglemont.
1: Les conséquences, une suspicion de pollution dans la rivière La Bellevite qui s'écoule entre les deux départements. Une forte mortalité de poissons a été détectée. La préfecture interdit la pêche, l'abreuvement des animaux domestiques et d'élevage sur les communes d'Anglemont, de Nossoncourt, de Doncières, de Xaffé-Villers, de Domptaille et de Saint-Pierre-Mont. Autre conséquence de la sécheresse à Moyen-Moutier, toujours dans les Vosges, la mairie interdit tout accès au massif forestier de la commune jusqu'au 1er septembre. L'objectif est d'éviter tout départ d'incendie après la découverte de feux de camp ce week-end. Jean Hirly, maire de Moyen-Moutier.
3: C'est une accumulation de situations, hein. Il fait chaud, donc ça s'assèche, et du coup on a moins d'eau. On est certainement trop prudent, mais on a des exemples de feux de forêt ici dans les Vosges qui ont démarré par inadvertance et je préfère prendre les devants. Il y a quelques exceptions, on a quelques habitants qui sont à proximité ou dans et qui vivent dans la forêt, on a quelques habitations, donc évidemment ils peuvent aller et venir, ça pose aucun problème. Mais on installe des barrières aux différents accès et le domaine communal est recouvert à 60-70% de forêt. Donc c'est vaste. On a aussi des exploitants forestiers, hein, donc on a aussi cette contrainte économique à laquelle on pense. Et là, on traitera les cas vraiment les uns après les autres, quoi. On avait eu ce matin une entreprise allemande qui souhaitait intervenir en forêt, donc on va voir avec elle si elle peut décaler cette intervention un peu plus tard en automne, quoi.
1: L'Amérique a alerté également sur les quantités d'eau disponibles qui ont drastiquement diminué. Avec une température moyenne de 24,9 degrés, le mois de juillet 2026 a été le mois le plus chaud jamais enregistré en France depuis le début des mesures en 1900. C'est ce qu'a annoncé Météo France hier.

0: et qui prennent de leur temps pour porter secours. Et donc, on a vraiment tout type de profil, mais ce qui est le plus important, c'est d'avoir cette disponibilité en parallèle de son activité professionnelle ou son activité d'étudiant.
1: Pour postuler, il suffit d'envoyer un mail sur le site spvs1054.fr.
2: 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C'est un incroyable spectacle qui nous attend dans le ciel.
1: Dans une semaine tout pile, une éclipse solaire partielle, visible en France métropolitaine. Phénomène très rare qu'on pourrait apercevoir en levant les yeux au ciel. Chez nous en Lorraine, le soleil sera caché à 90%. Mais pour en profiter, il faudra absolument porter des lunettes de protection parce que les lésions de la lumière directe du soleil sur la rétine sont irréversibles. Comment les choisit-on ces lunettes, Sémeline Ferry?
3: Il faut des lunettes qui filtrent à 100% les UV. Alors, deux choses à regarder en priorité. Un marquage, un petit logo CE pour conformité européenne et on vérifie bien la norme ISO. Vous devez lire ces chiffres sur vos lunettes. 12312 de 2015. Si ces deux critères ne sont pas remplis, c'est poubelle. Pareil si vous repérez une petite rayure, une imperfection sur le filtre, on jette, on ne prend aucun risque et on ne ressort pas les vieilles lunettes qui traînent dans un tiroir depuis l'éclipse de 1999. Elles sont sûrement abîmées, voire carrément périmées. Il n'est pas trop tard pour vous procurer votre paire pour la semaine prochaine. Plutôt que d'acheter sur internet où on risque de tomber sur des contrefaçons, allez en pharmacie, dans un magasin spécialisé ou bien chez votre opticien. Et quand vous avez vos lunettes entre les mains, conservez-les avec soin jusqu'à mercredi. Le mieux, c'est de les mettre à l'abri de la poussière dans une enveloppe.
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2: Les trois turbines du stade d'Eau Vive tournent à plein régime depuis des mois à Épinal.
1: Les meilleurs espoirs européens du canoë-kayak s'entraînent dans les Vosges avec le championnat d'Europe junior qui débute officiellement aujourd'hui avec des finales dimanche. 29 pays représentés, 325 sportifs en compétition. Et de nombreux curieux et passionnés qui viennent profiter du spectacle, comme Alain, ravi de croiser des pagayeurs étrangers depuis 6 mois.
4: C'est la beauté du geste, c'est voir toutes les équipes, comme ça, la Pologne, les Tchéquies, Luxembourgeois, c'est nickel, c'est du spectacle. Discuter avec des gens qui sont étrangers, on essaye tout doucement de se faire comprendre. Compétition de kayak et le 4-cross qui est super intéressant à voir, quand ils se jettent, c'est impressionnant. Savoir jouer avec le haut, les courants, la force physique. Quand je vois les gabarits, on vient tous les jours le matin voir les Français qui s'entraînent tout le temps et il y a toutes les délégations, c'est bien. C'est un complexe qui sert à la fois pour les compétiteurs, pour les entraînements, la base naturo pour les grands publics qui font du rafting et il y a les pompiers de toute la France qui viennent s'entraîner pour les inondations. Donc ça, c'est un plus. Là, je pense que les championnats d'Europe vont faire venir peut-être un petit peu plus de monde, puis voir comment ils se débrouillent avec les courants, puis tout. C'est vrai que c'est joyeux, c'est gratifiant déjà de voir tout ça.
1: Et deux tribunes ont été rajoutées au bord du stade d'Eau Vive.
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1: La météo, qu'est-ce que ça va donner pour aujourd'hui?
2: Ça donne du soleil. Oh, c'est pas super étonnant, mais bon. Mm-hmm. Nous avons donc un temps bien ensoleillé, surtout ce matin, avec des températures relativement agréables. On relève 21 degrés actuellement à Rosières-aux-Salines. J'ai vu une autre température à Pagny-la-Blanche-Côte, 20 degrés. Vous voyez, on commence déjà assez élevé, puisque cet après-midi, nous irons entre 28 et 31 degrés. Mais cet après-midi, petit changement de temps. Les nuages qui seront arrivés vont bourgeonner et de petites averses sont possibles. Vous avez d'ailleurs peut-être eu une petite averse cette nuit. Elle était courte, mais bon, elle était là. Et les températures de la nuit prochaine redescendront entre 16 et 18 degrés. On continue à vous lire, hein, bien sûr, sur les réseaux sociaux d'ici Lorraine. On est toujours preneur des températures et des commentaires sympas que vous mettez sur les réseaux sociaux. Un œil sur la route, où actuellement nous avons déjà un ralentissement au niveau de la zone de travaux de Rosières-aux-Salines sur l'A33. Si vous connaissez des itinéraires alternatifs, n'hésitez pas à les emprunter. Mais il y a déjà du monde et ça commence déjà à freiner sèchement. Soyez prudents partout ailleurs, ça circule bien. Restez à l'écoute d'ici Lorraine et bonne route.
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2: Et on vous souhaite de passer un bon mercredi à l'écoute d'Ici Lorraine, Meurthe et Moselle, Vosges. Mais où que vous soyez dans la région, on est ravis de vous accueillir. On commence en musique avec Bachung.

0: Marie-Joséphine et Alain Bachung. Bon réveil à tous, 7h12. Le matin est beau et vous le passez avec ici Lorraine et Corentin Bémol. Dans un instant, mon œil dans le rétro, ce sera avec Gérald Roux. Et au programme,
1: des jeunes hommes avec des vieilles idées dans la tête.
0: Ça promet.
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1: Mon œil dans le rétro avec Gérald Roux. Tout cet été, on se retrouve sur ce qui nous a marqué depuis le début de l'année. Ce matin, cette étude sortie en mars, elle révélait que les jeunes hommes sont plus rétrogrades que les plus de 60 ans.
4: Et oui, et si les boomers mâles étaient plus modernes que la génération Z dans leur rapport aux femmes? La génération Z qui est née à partir de la fin des années 90, hyper connectée depuis son plus jeune âge. Les boomers, eux, c'est grosso modo les gens nés entre la fin de la guerre et 1965. Une génération souvent moquée, qui aurait été gâtée, n'aurait pas pris soin de la planète, qui a pu travailler et qui touche sa retraite, alors que les jeunes, eux, n'auront peut-être pas un sou à leurs vieux jours et qu'ils vivront sur une planète surchauffée. Tout cela est caricatural, on s'en doute, car tous les boomers ne se ressemblent pas, et tous les jeunes non plus. Mais voilà, il y a le résultat frappant de cette enquête menée par l'Institut Ipsos sur les jeunes hommes âgés de 15 à 29 ans, la génération Z donc. 24 000 ont été interrogés dans 29 pays sur les rapports hommes-femmes, et il en ressort que les plus conservateurs ne sont pas là où on pourrait le penser. Premier enseignement du sondage, un tiers des jeunes hommes interrogés pensent que la femme doit obéir à son mari, alors que les plus de 60 ans ne sont que 13% à le penser. Deuxième enseignement, pour un quart de la génération Z, une femme ne doit pas être trop indépendante. Les boomers, eux, sont deux fois moins nombreux à penser cela. Dernier exemple, pour 20% des jeunes hommes, la femme ne devrait pas être à l'initiative d'une relation sexuelle. Les plus de 60 ans, eux, ne sont que 7% à penser cela. Cette étude est troublante car elle arrive 10 ans après l'explosion du mouvement MeToo sur le consentement. On aurait pu penser que la jeune génération, côté homme, aurait intégré largement la notion d'égalité des sexes. Eh bien, à l'évidence, pas pour tout le monde. Les psychologues ont leur petite idée sur la question. Pour eux, une part importante des jeunes hommes ne serait pas à l'aise, pas confiant, face à des femmes qui s'affirment, qui revendiquent leur féminisme. Ils auraient alors tendance à se recroqueviller sur des valeurs d'un autre temps et dans les cas extrêmes, sur les idées d'influenceurs masculinistes qui saturent les réseaux sociaux. On appelle ça un retour de bâton. Après, si on veut se rassurer, on peut toujours se dire que si un tiers des jeunes hommes pensent que la femme doit obéir à son mari, les deux autres tiers pensent le contraire.
1: Merci Gérald Roux, on vous retrouve demain pour votre œil du jour.
0: Merci beaucoup Corentin, et nous avons un rendez-vous pour Ici ça marche, ce sera dans quelques instants, un hôtel très atypique.
1: Un hôtel à chauve-souris, je vous en dis pas plus, rendez-vous dans un instant.
0: Et ce sera après les Pointer Sisters. Vous le savez peut-être, il y a un jeu, c'est la quiche aux chansons, et ce jeu avant 7h30 vous permettra de repartir avec des cadeaux pour passer une belle journée de vacances au bord de l'eau, je ne vous en dis pas plus. Pour le moment on chante avec I'm So Excited. Bon réveil, 7h16.

0: été des Pointer Sisters. Bon début de journée à l'écoute d'ici Lorraine. Un bémol, un hôtel très atypique a ouvert ses portes ce printemps à Vendeuvre-les-Nancy.
1: Oui, situé dans Vendeuvre Village, il s'agit d'un hôtel à chauves-souris, espèce protégée et essentielle à la biodiversité, puisqu'elle régule notamment les insectes. Ce refuge est installé dans un ancien transformateur électrique et deux réservoirs d'eau désaffectés. Le site appartenant à la ville a été aménagé par l'association Spépesque Lorraine, association de protection de l'environnement. Isabelle Baudrier, vous n'avez pas vu de chauves-souris, mais vous avez découvert leur abri.
2: Pas question d'entrer dans le refuge en béton.
3: L'aménagement, même s'il est assez récent, il peut déjà y avoir des chauves-souris dans le site. Donc, si vous voulez bien, en tout cas, on va rester à l'entrée pour ne pas les déranger si jamais elles ont déjà colonisé le lieu.
2: Giacomo Jiménez, responsable de l'association Spépesque Lorraine.
3: Donc là, on est au niveau de l'entrée des cuves donc, qui ont été aménagées. Donc, on a créé ce qu'on appelle des chiroptères, des espaces dans lesquels elles vont pouvoir accéder en plein vol. Toutes les espèces sont susceptibles de passer par là. Notre plus grande espèce en Lorraine fait 40 cm d'envergure, c'est assez impressionnant, mais là, elles peuvent largement passer.
2: À l'intérieur des cuves, 140 briques plâtrières et leurs petites alvéoles servent de cocon aux chauves-souris le jour.
3: La plus petite chauve-souris en Lorraine fait à peu près 3 grammes, donc dans un espace de 4 cm par 4 cm sur 20 cm de hauteur, on peut en mettre une dizaine.
2: Un site municipal à l'abandon depuis de nombreuses années, fréquenté par les chauves-souris, des enregistrements acoustiques l'ont attesté. Le convertir en gîte pour les chiroptères est devenu une évidence, selon Jade Gauthiery, coordinatrice biodiversité à la ville de Vendeuvre.
4: Il n'était pas forcément question de densifier le bâti en général. Et donc, puisqu'il y a une volonté à l'échelle de tous les coteaux de Vendeuvre d'agir en faveur de la biodiversité, eh bien, c'était une occasion d'agir pour des espèces qui apprécient des milieux bâtis, des enrochements, et qu'on ne retrouve pas ailleurs sur les coteaux.
2: L'hôtel à chauves-souris n'a pas vocation à être visité. Il doit rester un lieu de suivi scientifique pour préserver les populations de cet animal discret qui peut vivre jusqu'à 40 ans.
3: Ce sont des espèces qui peuvent être exposées à de nombreuses menaces, à de la prédation par exemple, à de la destruction de leur gîte, à un éclairage trop important, au développement éolien, à tout ce qui est rénovation thermique des bâtiments actuellement. Donc toutes les initiatives en faveur de ces espèces sont à prendre.
2: Pipistrelles, noctules, grands murats, petits rhinolophes, la Lorraine abrite 25 des 36 espèces de chauves-souris en France.
1: Cet hôtel à chauves-souris représente un investissement de 18 000 euros de la ville de Vendeuvre.
0: Merci Corentin.
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0: Prêt à jouer pourquoi ? Prêt à jouer à la quiche aux chansons pour repartir avec de quoi vous amuser toute une journée au lac de Madine. Vous irez chercher la fraîcheur et vous pourrez jouer au mini-golf. On vous a réservé des invitations. Et il y a également des invitations, enfin des locations de VTT. Tout ça pour un pack famille, pour 4 personnes. Tout ça se passe dans l'un des plus beaux espaces naturels de notre région. Donc c'est au lac de la Madine. Donc j'étais en train de lire. Oui, c'est un mini-golf 18 trous quand même. 2 adultes, 2 enfants et 4 VTT pour 1 heure. Et vous aurez également vos 4 paires de lunettes d'éclipse pour le 12 août prochain. Éclipse dont vous a parlé d'ailleurs Corentin Bémol. Nous jouons avec une chanson que vous connaissez absolument par cœur, je le sais. Mm-hmm. Il manque assez peu de choses dedans. Écoutez, c'est la tribu de Dana et ses manos.

0: Bah oui, c'est facile. Alors c'est facile pour ceux qui connaissent les paroles. On a bien compris que ça se buvait. Est-ce qu'il leur donne à boire une gorgée de bon miel, d'hydromel ou de caramel? Mais ça rime, hein, de toute façon. Vous avez une petite idée de la bonne réponse pour aller passer une belle journée au lac de Madine? Ça se fait maintenant au 03 83 36 20 20. Vous jouez à la quiche aux chansons. On accueille le gagnant dans 3 minutes.
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0: Avec la voix de Nathalie Baye au début de la chanson, on a quelque chose devant nous de Tennessee. C'était bien sûr Johnny Hallyday. Bon réveil à tous. À la quiche aux chansons. On en saura plus sur le gagnant dans une minute.
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0: C'est Manon qui chante ce matin et c'est Laurent qui gagne. Bonjour Laurent.
9: Oui, bonjour.
0: Vous êtes déjà en route, on m'a dit.
9: Oui, tout à fait, direction travail, quoi.
0: Direction travail avec peu de monde sur la route ?
9: Oui, c'est l'avantage.
0: C'est l'avantage du mois d'août, on est d'accord. Il y en a des avantages. Êtes-vous prêt à aller passer une belle journée au lac de Badine ?
9: Mais oui, ça serait avec plaisir.
0: Ça serait bien. Hein. Vous avez en tête toutes les paroles de la chanson de Mano, j'en suis persuadée. La tribu de Dana. Et vous vous souvenez de quelle gorgée il s'agit dans la chanson ? Une gorgée ?
9: D'hydromel.
0: Mais oui, bien sûr.
10: Après cette prière avec mes frères sans faire état de zèle, les chefs nous ont donné à tous des gorgées d'hydromel.
0: Une gorgée de bon miel, ça passait pas mal aussi, je trouve. Mais bon, l'hydromel était plus couleur locale dans la chanson. Bravo en tout cas pour la réponse.
9: Merci.
0: Avec plaisir. Vous allez passer la journée en vous demandant quand vous allez en profiter de votre cadeau. Vous avez donc pour 4 personnes des VTT pour 1 heure. Salle à location est offerte. Et puis une partie de mini-golf endiablé sur... Je sais que le mini-golf est énorme. Hein, mini-golf 18 trous à Madine. 2 adultes, 2 enfants. Et puis tout ce que vous pourrez faire, baignade et compagnie autour du lac de Madine. J'espère que vous en profiterez bien en tout cas.
9: Mais oui, tout à fait.
0: Il y a des enfants autour de vous ?
9: Oui, tout à fait, un peu grand, mais ça sera quand même
0: assez sympa. Vous allez en profiter. Merci beaucoup, bon trajet pour le boulot et bon travail aussi. Hein.
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0: Après le 90 secondes, Corentin Bémol, les conséquences de la sécheresse chez nous en Meurthe-et-Moselle.
11: Plus visible que jamais, notamment sur les terrains de foot du département, transformés en savane, herbes jaunes et crevasses. Reportage dans un instant.
0: Vous écoutez Ici Lorraine, il est 7h30. C'est l'actu en France et dans le monde, le 90 secondes, Cyril Ardo-Redon.
12: Une personne emportée par une rivière après de forts orages en début de soirée en Haute-Savoie dans le secteur de Sixte-Fer-à-Cheval près de Samoin. Elle est toujours recherchée. Non loin de là, dans le cirque du Fer-à-Cheval, 15 personnes ont été évacuées par hélicoptère à cause d'une coulée de boue. 20 mètres carrés du toit de la gare de La Rochelle parti en fumée dans la nuit. Le feu est parti de la charpente du bâtiment. 52 pompiers sont intervenus et le bâtiment reste surveillé ce matin. Cette gare est inscrite au titre des monuments historiques. La cause de l'incendie n'est pas encore connue. L'hypothèse de la mise à feu volontaire est sérieusement envisagée, dit le parquet, alors que dans le massif du Gros-Bessillon dans le Var, il y a eu 6 reprises de l'incendie en 15 jours, 2 depuis lundi. Plus de 1000 pompiers restent mobilisés sur cet incendie. Aujourd'hui, 6 départements du pourtour méditerranéen ainsi que l'Essonne et l'Eure sont en orange pour un risque élevé de feux de forêt. 10 départements du quart sud-est sont en vigilance orange canicule. L'Ain et les Deux-Savoie sont sortis ce matin de l'alerte. L'un des fondateurs de la DZ Mafia, groupe criminel originaire des quartiers nord de Marseille, spécialisé dans le trafic de drogue, Mehdi Larribé a été interpellé en Algérie fin juillet et placé sous contrôle judiciaire. On vient de l'apprendre. Cet hiver, un grand coup de filet avait permis d'interpeller 3 autres figures de l'organisation. Et puis le Tour de France Femmes, 5e étape aujourd'hui, 140 km entre Mâcon et Belleville en Beaujolais, départ à 13h45.
11: Merci Cyril Ardo-Redon, on vous retrouve à 8h30. Le mois de juillet que nous venons de vivre, le plus chaud jamais relevé par Météo France depuis 1900. La température moyenne sur le mois a atteint 24,9 degrés. Des températures qui, chez nous, en Lorraine, ont provoqué une sécheresse des sols à des niveaux records. Notamment les terrains de foot où les pelouses ont été grillées par le soleil, laissant apparaître des crevasses importantes, comme à Lanneville-au-Bois, dans le Lunévillois, du jamais vu, Léo Limon.
1: Des bonnes crevasses, au moins 5 cm de large sur 15-20 cm de profond. Quoi.
13: Je suis Fabrice Guerre, président du club de Lanneville-au-Bois Marainvillers.
1: Ça, c'est dangereux quand même pour pratiquer du foot. Quoi.
14: Puis là, on est en plein devant le but, en plein milieu de la surface de réparation.
1: Ouais.
14: C'est pas bon pour vos attaquants, ça.
1: Non, c'est pas bon du tout. Au moment de tirer, s'il se prend le pied dans la crevasse, ce serait dommage.
14: Et puis, il y a un risque de blessure en plus, oui, hein, pour tous les joueurs. Hein.
1: Pour tout le monde, oui. C'est, que ce soit nous ou les adversaires, il y a un gros risque de blessure. Quoi. Et puis, une bonne blessure, pas une petite blessure. Quoi.
14: Il y en a chaque été ici, mais cette année, il y en a sur tout le terrain. Et dans certains trous, on peut même glisser entièrement sa main. Tout est sec.
1: La dernière fois que j'ai vu de la pluie, ça date. Hein. On a eu quelques averses là, courant juillet et juin, mais très peu. Et puis pour refermer les crevasses, il faut du temps. Le problème, c'est ça aussi. Quoi.
14: Alors Fabrice Guerre et ses joueurs prennent pelle et brouette pour reboucher les crevasses avec de la terre. Ils n'ont pas d'autre solution à court et long terme.
1: Pour ce qui est du synthétique, non, on a fait un devis il n'y a pas longtemps. C'est, financièrement, c'est impossible. 950 000 euros. Quoi. Donc pour un petit club comme nous, c'est impossible. Quoi. Un budget entre 25 et 30 000.
14: Une toute dernière option est à l'étude, mais pour le terrain secondaire, lui aussi très sec, un système de récupération d'eau de pluie pour arroser la pelouse.
11: Une situation de sécheresse qui concerne une bonne partie du pays. Les clubs de foot du Grand Est vont donc devoir s'adapter, selon Yann Leroy. Il est le président de la Ligue Grand Est de football.
15: Le coût est important et donc pour des petites communes, c'est pas évident, même si on peut inciter les propriétaires de terrain, donc les collectivités locales sans doute, à se regrouper. Alors pas forcément en regroupant et en fusionnant les clubs, hein, c'est pas ce que je dis, mais peut-être en essayant de réfléchir à un maillage territorial pour essayer d'avoir un nombre de terrains synthétiques répartis harmonieusement pour que les clubs puissent ensuite en profiter. C'est une des solutions, c'est sans doute pas la seule, hein. Il faut encore une fois réfléchir à peut-être à des essences de gazon plus résistantes, à des systèmes d'arrosage plus économes, à une récupération des eaux pluviales. Il faut que l'ensemble des acteurs aient cette difficulté supplémentaire en tête et relèvent ce défi et s'adaptent à quelque chose qui inéluctablement va se reproduire de saison en saison.
11: Et toutes les infos et photos sont à retrouver sur ici.fr.
0: 7h34, Corentin Bémol dans le journal de 8h à la une. Bien sûr, toujours ces fortes températures qui ont fait exploser également le nombre d'incendies.
11: Oui, plusieurs feux chez nous en Meurthe-et-Moselle et dans les Vosges. Et bien sûr, ces méga-feux en Gironde et dans le Var. Conséquence, un boom des appels chez les pompiers de Lorraine pour les rejoindre et pour devenir pompiers volontaires. Vous entendrez ces témoignages à 8h. La météo, est-ce qu'on va se diriger vers encore une belle journée aujourd'hui ?
0: Oui, la belle journée. Enfin, il y a des voix qui s'élèvent et qui disent que les belles journées ne sont plus forcément des belles journées. On va dire
11: absolument.
0: Une journée ensoleillée pour commencer. Avec 19 degrés relevés il y a une heure à Charmes, dans les Vosges. Merci Mireille. 19 également à Sanché, mais on n'est pas très loin de Charmes. Avec un orage cette nuit qui est passé sur Sanché. C'est Gilles qui nous le dit sur les réseaux sociaux. Et on relève à Lunéville 19 degrés. Enfin, il a fait 19 degrés. Les températures sont déjà certainement en train de monter. Ce matin, c'est ensoleillé. Cet après-midi, les nuages bourgeonnent et de petites averses sont possibles. On n'a pas dit qu'elles seraient généralisées, mais elles restent possibles. Quant aux températures, elles sont toujours élevées. Nous aurons entre 28 et 31 degrés aujourd'hui, mercredi, sur la région. Un œil sur la route avec un point noir. Ce point noir, c'est la zone de travaux de l'A33 à hauteur de Rosières-aux-Salines. Elle est toujours en place, bien sûr, cette zone de travaux. Et vous êtes freinés en amont de cette zone de travaux. La queue de bouchon est à peu près à hauteur de Udivillé, à cette heure-ci. Restez prudents. Partout sur le reste des grands axes et petits axes de la région, ça a l'air de circuler correctement. Alors, bonne route à tous.
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0: Mercredi 5 août, 7h36, bonne fête à tous les Abel que vous connaissez et passez une belle journée avec ce soleil qui se lève, enfin qui est déjà bien levé d'ailleurs, et à l'écoute d'Ici Lorraine. On a dans vos souvenirs quelques chansons qui remontent, comme celle-ci qui a été la découverte d'une voix, c'est la voix de Pascal Obispo.

0: plus que tout au monde. Et la voix de Pascal Obispo, ça a été son premier succès, c'était il y a quelques années. 7h40, vous écoutez Ici Lorraine. Corentin Bémol, votre invité, l'invité de la rédaction, aujourd'hui c'est le président de la FDSEA des Vosges.
1: Philippe Clément, patron du syndicat agricole, qui lance une opération de solidarité pour acheter du fourrage pour les animaux. On en parle dans un instant.
0: Oui, on vous accueille dans quelques minutes. Le temps d'aller découvrir une pépite de la région, on doit cette découverte à Jérôme Prodhomme. Et dans notre beau territoire, aujourd'hui, bonjour les Plombinois, pardon, nous allons en direction de Plombières.
2: Et pourquoi pas Plombières-les-Bains ? Voilà un nom qu'on croise dans de nombreux livres d'histoire, et c'est normal, puisque Plombières, c'est la plus ancienne station thermale de France. Ils n'ont pas mis très longtemps, les Romains, à repérer Plombières, qui avait cet énorme avantage d'avoir non seulement une source bienfaisante, mais aussi et surtout une source d'eau chaude. Rien à faire donc pour les thermes. C'est quand même extraordinaire d'ailleurs cette eau qui jaillit à plus de 70 degrés des entrailles de la terre, qu'on est même obligé de rafraîchir un peu pour s'en servir. Après les Romains, le Moyen-Âge, la Renaissance, le Grand Siècle, le XVIIIe siècle, le XIXe siècle, à chaque époque, des personnalités sont venues là se poser, prendre des vacances et se soigner. On peut suivre leurs pas, ceux de Rabelais, Madame de Sévigné, Voltaire, Beaumarchais, ou encore Napoléon III et l'impératrice Eugénie, qui venaient très souvent ici, et pour qui on a refait totalement les thermes à l'époque, avec une façade signée Bartholdi, vous savez, le fameux créateur de la Statue de la Liberté. Pour vous, Lorrain, d'origine italienne, il faut connaître aussi ce nom de Plombières, puisque c'est à Plombières, chez nous, dans les Vosges, que l'Italie est née, suite à l'entrevue de Plombières, rendez-vous politique et secret entre Napoléon III et le comte Cavour, représentant de l'État italien naissant. Plombières a gardé de nombreuses traces de son passé illustre. On peut y débuler dans de petites rues, parcourir la rue Fulton, s'amuser à compter les balcons qui servaient aux curistes à prendre le bon air et qui a valu à Plombières d'être surnommée la ville aux 1000 balcons. Plombières, c'est aussi le chalet Tivoli, le parc miniature avec les monuments du Grand Est en tout petit, on peut faire des photos très marrantes, le parc thermal avec ses essences rares. Et puis plus loin, il y a le Val d'Ajol, avec une myriade de chemins de randonnée dans ces Vosges qui sont à la fois sapins et à la fois feuillus, notamment du côté de la Feuillée Dorothée, lieu magique au détour d'un virage et qui vous permet de découvrir le Val d'Ajol en bas, plus loin. La verdure ne manque jamais, elle vous accompagne toujours du côté du Val d'Ajol, en même temps que la gourmandise, puisque vous n'oublierez pas de goûter l'andouille et son grand frère le gandoyau. Ces Vosges, du côté de Plombières du Val d'Ajol, plus discrètes un peu, ont un parfum d'histoire, un parfum de gourmandise et de verdure qu'on ne peut pas rater et qui vous offrira une belle escale cet été.
0: C'est fin bien, et c'était Plombières aujourd'hui avec Jérôme Prodhomme. L'étape du jour du Tour de France Femmes, c'est Mâcon-Belleville en Beaujolais et on en parlera bien sûr dans quelques minutes.
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1: Comme chaque été, la FDSEA des Vosges met en place avec la Chambre d'agriculture et les jeunes agriculteurs l'opération de solidarité pour acheter du fourrage pour les animaux. Les besoins sont importants car la majorité des exploitations vosgiennes sont spécialisées dans l'élevage de bétail. Mais en raison de la sécheresse, le fourrage vient à manquer. Il faut donc aller le chercher dans les départements voisins. Mais la sécheresse, elle complique aussi les choses cette année. D'où l'inquiétude de Philippe Clément, le président du syndicat agricole FDSEA des Vosges, au micro de Mohan Chibani.
7: On est sur une année exceptionnelle, hein, on le voit bien tous, une sécheresse qui perdure, donc un premier constat, c'est des productions d'herbes qui sont en deçà largement des besoins des exploitations, une première coupe qui a été légèrement inférieure à la moyenne mais pas trop, par contre une absence totale de deuxième coupe et de troisième coupe, donc il va manquer entre 30 et 40% voire plus de d'herbes, et puis les maïs qui s'annoncent sont catastrophiques puisqu'il y a des températures trop importantes, des maïs qui n'ont pas de grains, donc un rendement qui sera déjà amputé d'à peu près 50% dans le département. Donc, la nécessité pour nous de nous organiser pour trouver et pour faire rentrer du fourrage dans le département. Donc, nous sommes structurés depuis déjà 2003, nous, dans le département des Vosges, autour d'une association que nous avons créée, alors la FDSEA, les jeunes agriculteurs et la Chambre d'agriculture, qui s'appelle Aprofourrage Vosges, et qui laisse la possibilité, on va dire, aux exploitants de commander des fourrages. Alors, en particulier, nous, on travaille sur de la paille, hein, puisque c'est le fourrage le plus, entre parenthèses, facile à trouver. Pour vous donner un ordre d'idée, grosso modo, cette année, ça va être aux alentours de 6000 tonnes de paille que nous allons faire rentrer dans le département. Donc, vous voyez, à peu près, 300 camions de 20 tonnes. Donc, ça représente quand même un certain nombre d'exploitants concernés. Et puis, la question qu'il va falloir se poser, c'est que va-t-il en être pour les mois qui viennent? Donc, travailler avec nos voisins alsaciens éventuellement pour aller chercher du maïs grain chez eux, puisque le maïs est aussi un aliment important dans la ration des animaux vosgiens.
5: Philippe Clément, ça veut dire que vous allez taper à toutes les portes, c'est-à-dire à tous les départements voisins, et certains ont beaucoup plus de fourrage que d'autres?
7: Quand il n'y a que le département des Vosges qui est impacté, ou le département de Meurthe-et-Moselle, on arrive à en trouver à côté. Sauf que là, c'est quand même toute la France qui est concernée, et on voit bien que tous les départements sont en recherche de fourrage. Tous les départements à vocation d'élevage sont dans le dur. Donc, on va plus loin que d'habitude, on remonte jusque dans la Marne, mais c'est très difficile. Un aliment, par exemple, qu'on trouve les années de sécheresse, ce sont les pulpes de betterave. Les pulpes de betterave, cette année, seront difficiles à trouver puisque les rendements de betterave sont aussi impactés. Donc, vous voyez, cette crise, elle est générale sur le territoire national. Alors, la crainte, c'est de voir une grosse décapitalisation des cheptels, hein, c'est déjà engagé, avec des éleveurs qui vont vendre des animaux, d'autres qui vont arrêter carrément la production animale. Donc, une inquiétude assez importante sur l'avenir de la production, on va dire, de l'agriculture sur nos territoires.
5: Concrètement, Philippe Clément, est-ce que vous pouvez nous dire combien coûte la botte de paille ?
7: Alors, une tonne de paille aujourd'hui, il y a plusieurs tarifs, hein, mais nous, par exemple, à Aprofourrage Vosges, là, puisque dedans est inclus aussi le transport, et ce qu'il est important de préciser, c'est que dans notre association, nous avons un prix mutualisé pour tous les éleveurs du département, où qu'ils se trouvent. C'est-à-dire que la paille, pour un éleveur qui va l'acheter au Val d'Ajol ou à la Bresse, il ne la payera pas plus cher que quelqu'un qui va être livré sur le secteur de Neufchâteau, par exemple. On va être autour de 130 euros la tonne aujourd'hui. 130 euros la tonne, grosso modo, c'est le gars, il appelle, il dit, moi, je veux de la paille. Elle est rendue dans sa cour d'exploitation. Grosso modo, ça va être autour de 130 euros la tonne.
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0: Merci Corentin, 7h48, vous écoutez ici Lorraine, nous aurons un voyage dans le temps, c'est promis, juste avant le journal de 8h, et ce sera en compagnie de Stéphane Bern, mais pour le moment, Marine chante Cœur maladroit.

0: Ça va bien pour la carrière de Marine. Et elle chantait Cœur maladroit à 8h moins 10. Votre radio partenaire du Tour de France Femmes, l'étape du jour, Corentin Bémol, encore de beaux vignobles en guise de décor pour la 5e étape du Tour de France Femmes.
1: Départ de Mâcon, direction Belleville en Beaujolais, un parcours qui s'annonce mouvementé. Les détails avec Marion Rousse, la directrice de la compétition, et Emmanuel Collardet.
2: Bonjour Marion Rousse.
3: Bonjour.
2: Un parcours exigeant pour le moins sur le plan sportif, on va y revenir, mais d'abord encore un parcours pour faire rêver les amateurs de bon vin.
3: Ah, c'est vraiment une étape typée classique, hein. Il n'y aura pas un mètre de plat, une étape qui fera pratiquement 3000 mètres de dénivelé positif et pas moins de 8 difficultés répertoriées. On change clairement de braquet sur cette étape.
2: Il n'y a quasiment pas de plat, hein, tout le long de ces 140 km, c'est très très exigeant.
3: Oui, c'est très très dur. Et puis surtout, on a ce fameux Mont-Bruit. C'est une ascension qu'on commence à bien connaître puisqu'on a l'habitude d'y passer régulièrement sur les routes de Paris-Nice. Et le Mont-Bruit, qui sera situé à moins de 10 km de l'arrivée, c'est 3 km à pratiquement 8% de moyenne. Et le placement en bas sera hyper important parce que la route est vraiment pas large. Au sommet, ça sera une descente pour rallier l'arrivée et qui sera également très difficile à gérer.
2: C'est une ascension qui peut vraiment faire la différence.
3: C'est une ascension où, de toute façon, on sait que les leaders du classement général vont tenter quelque chose. Et surtout, le terrain avant aura permis vraiment d'user les organismes.
2: Pour les spectateurs, c'est probablement là où il faut se poster pour assister au spectacle de la haute compétition aujourd'hui.
3: Vous ne serez pas déçus, venez.
2: Et puis un coup d'œil à l'arrivée du côté de Belleville en Beaujolais, une ville évidemment associée au vin, mais pas que, elle compte aussi dans l'histoire du vélo, Marion.
3: Oui, évidemment, on aime bien faire des clins d'œil avec l'histoire du cyclisme en règle générale, que ce soit pour le Tour Homme ou pour le Tour de France Femmes avec Zwift. Et donc on aura, c'est vrai, une pensée particulière pour Laurent Fignon, qui avait remporté une étape, c'était sur le Dauphiné en 86.
2: Très belle journée à vous sur la route du Tour, Marion Rousse.
3: Merci.
0: Merci à tous les deux. Le Tour de France Femmes est à suivre tous les jours sur votre radio partenaire. Et vous l'entendrez bien sûr en direct cet après-midi. Bienvenue ce matin, ce mercredi 5 août. À l'écoute d'Ici Lorraine, on vous réveille en douceur. Hein. Avant 8h, voici un slow des années 80. Encore que ce n'est pas forcément en slow qu'on le dansait, mais ça devrait vous rappeler de jolis souvenirs. C'est Paul Young, Every Time You Go Away.

0: Go Away, c'était la voix de Paul Young, vous vous souvenez, il est passé en concert à Nancy, c'était au stade Marcel Picot, et oui, c'était dans les années 80. Dans 3 minutes, ce sera bien sûr le journal avec Corentin Bémol.
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0: Ici Lorraine, un petit peu d'histoire avant l'actu avec Stéphane Bern. Ce matin, figurez-vous qu'on voyage au temps de la révolution aquatique.
4: Imaginez, un marquis en goguette, un rayon de soleil sur le lac, une petite soif et une gorgée d'eau qui va changer le destin d'une ville entière. Nous sommes en 1789 à Évian-les-Bains en Haute-Savoie. Le marquis de Lesserre, noble local, se promène quand la chaleur le pousse à s'arrêter près d'une source. Il y boit par hasard et trouve cette eau légère, agréable et sans amertume. Il y revient jour après jour et affirme que ses douleurs rénales s'apaisent. L'histoire circule. Cette source aurait des vertus miraculeuses. Elle appartient à un certain monsieur Cachat, qui comprend vite qu'il possède un trésor. Un trésor en liquide. Il commence à vendre cette eau aux habitants, puis à ceux des villes voisines. En 1806, on ouvre la première station thermale, bientôt suivie par une usine d'embouteillage, mais également par des embouteillages à l'entrée de la ville. Car les curistes affluent de toute l'Europe. Aristocrates, artistes, médecins, tout le monde se refile le tuyau.
5: Qu'est-ce qu'on a fait des tuyaux ?
4: On vient prendre les eaux des Vians, comme on irait à la cour. Dès lors, comme tout baigne, la Société des eaux minérales d'Évian voit le jour.
6: Elle est légère comme le souffle du vent, l'eau d'Évian, l'eau d'Évian.
4: Et la petite source devient une marque. Et une belle source de revenus. Un siècle plus tard, l'eau s'invite dans tous les foyers. Dans les années 1950, elle devient l'eau des bébés, réputée si pure qu'on peut préparer les biberons sans la faire bouillir. Puis en 1978, Évian traverse l'Atlantique. Première eau minérale française à importer aux États-Unis. Le succès est mondial. Notez que tout ce que je vous ai dit ce matin est parfaitement exact. Vous pensez bien que pour vous raconter une telle histoire, j'ai vérifié mes sources.
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0: Bon réveil et bon début de journée, mercredi 5 août, il est 8h. Le journal avec Corentin Bémol. Les images tournent en boucle depuis plusieurs semaines.
7: Les méga-feux de Gironde, désormais fixés après avoir brûlé plus de 40 000 hectares en une dizaine de jours. Dans le Var, le feu du Gros Bessillon ne progresse plus après avoir parcouru, lui, près de 1 800 hectares. Des images qui ont choqué et qui motivent à s'engager chez les sapeurs-pompiers volontaires. Chez nous, en Lorraine, les demandes de renseignements pour s'engager explosent. Emma Vogli-Maxi.
8: Sur sa boîte mail, le commandant Blaise, chargé RH aux 10, reçoit des demandes en continu.
9: Par semaine, on est sur entre 20 et 30 mails. Par rapport aux autres années, on est à x10.
8: Certains passent même directement dans les casernes pour demander des renseignements.
9: Quand on voit ce qui se passe donc en Gironde et dans le Var, cette solidarité et puis aussi les actions réalisées par les sapeurs-pompiers, ben oui, ça donne envie de s'engager.
8: Et ça tombe bien, les pompiers de Meurthe-et-Moselle recrutent près de 200 à 250 pompiers volontaires chaque année. Ils cherchent des personnes qui ont envie et qui sont en bonne santé.
9: On n'a pas besoin de super athlètes. On ne veut pas de super sportifs. Mais on veut simplement s'assurer que physiquement, ceux qui souhaitent s'engager pourront tranquillement effectuer ces interventions parce que parfois on est amené à courir, à porter du matériel.
8: Mais avant de partir sur de gros feux de forêt, il faut être formé.
9: Quelqu'un qui vient d'arriver, on ne va pas envoyer tout de suite. Hein. On veut vraiment que cette intégration, cet accompagnement soit effectué, validé, et seulement après, ils effectuent à fur et à mesure les interventions.
8: Ensuite, tout est possible, même partir en renfort dans le sud. Ils étaient 96 pompiers volontaires sur les méga-feux en Gironde ou dans le Var.
7: Et si vous êtes intéressé pour postuler, il suffit d'envoyer un mail sur le site spv1054.fr. Le Meurthe-et-Moselle reste en alerte renforcée, sécheresse et alerte crise pour les Vosges, risque d'incendie donc encore très élevé. C'est dans ce contexte que la mairie de Moyen-Moutier vient d'interdire tout accès au massif forestier jusqu'au 1er septembre après la découverte de plusieurs feux de camp ce week-end. Objectif, limiter les risques d'incendie alors que les réserves d'eau ont drastiquement baissé. Jean Hirly, maire de Moyen-Moutier.
10: On n'est pas alarmiste, mais on est très vigilant sur tout ce qui se passe en ce moment. Nous, on a des sources de surface qui produisent un certain nombre de mètres cubes d'eau par jour, qui nous permettent d'assurer la distribution d'eau potable. Et on est actuellement à un niveau extrêmement critique. En termes de consommation d'eau sur Moyen-Moutier, on consomme en règle générale entre 500 et 600 mètres cubes d'eau par jour. Et en période normale, nos sources produisent en règle générale entre 1000 et 1500 mètres cubes d'eau. Donc on a largement de quoi couvrir. Vous voyez bien, c'est 1 pour 3. Actuellement, on en est à 573 mètres cubes d'eau de production par jour. Ça veut dire que ce qui est produit est consommé, en fait. On est vraiment à la limite, quoi. Si on avait un incendie, par exemple, ce serait extrêmement dramatique pour nous. Il y aurait de fortes chances que je sois obligé de couper l'eau à ce moment-là, sur un quartier ou sur un autre, parce qu'il faudrait utiliser l'eau pour éteindre un incendie, par exemple.
7: De l'eau noire et des dizaines de poissons morts dans la rivière La Belle-Vite, entre la Meurthe-et-Moselle et les Vosges. Conséquence de l'incendie d'Anglemont dans les Vosges survenu dimanche, justement. Une suspicion de pollution du cours d'eau. La préfecture donc a interdit la pêche, l'abreuvement des animaux domestiques et d'élevage sur les communes d'Anglemont, de Nossoncourt, de Doncières, de Xaffévillé, de Domptaille et de Saint-Pierremont. Un barrage filtrant a été mis en place.
0: Et conséquence de la sécheresse, certains sols sont complètement grillés.
7: Et on peut le voir notamment sur les terrains de foot, où les pelouses sont transformées, ont été transformées en savane, herbe jaune grillée, des crevasses importantes, du jamais vu à La Neuveville-au-Bois. Le club espère pouvoir jouer le prochain tour de Coupe de France contre Baccara le 16 août prochain. Mais le président de l'AS La Neuveville-au-Bois, Marin Villet, Fabrice Guerre, n'est pas tout à fait serein.
11: Donc les crevasses, elles se situent, j'en ai vu dans le rond central, dans l'autre surface de réparation là-bas. Pratiquer du foot, quoi, on peut pas. Mais c'est hyper dangereux. Il suffit de se mettre le pied dedans et je pense qu'on se tord une cheville facilement. Hein. S'entraîner, ça me paraît déjà compliqué et faire un match encore pire, quoi. Je veux dire, c'est pour ça qu'on a une semaine pour le remettre un peu en état si on veut jouer la Coupe de France le 16 août, mais c'est pas garanti. Soit on fait une demande d'inversion de terrain avec l'équipe adverse, soit on demande une semaine supplémentaire en étant en accord avec le club adverse. Toujours pareil, en ayant son accord pour pouvoir jouer le 23 août. Quelques joueurs qui sont déjà venus un petit peu pour commencer à remettre de la terre et boucher le plus important des crevasses, mais il nous reste encore du travail là.
7: Le mois de juillet a d'ailleurs été le mois le plus chaud jamais enregistré en France depuis 1900 selon Météo France.
0: À Nancy, des policiers interviennent pour un cambriolage et tombent sur 51 plants de cannabis.
7: Mais ça s'est passé le 30 juillet dernier. Des riverains appellent les forces de l'ordre car le volet de leur voisin est fracturé. Ils pensent donc à une infraction. Mais lorsque la police arrive, l'occupant d'une quarantaine d'années explique avoir perdu ses clés et forcé lui-même le volet. Les policiers découvrent

0: concernait les pots de 30 grammes commercialisés entre le 17 juin et le 13 juillet dernier dans de nombreuses enseignes. Il faut retourner ces pots si vous en avez et un dédommagement est proposé aux consommateurs.
1: Ici Lorraine, 8h06, on sort les pagaies aujourd'hui à Épinal.
0: Oui, le championnat d'Europe junior et U23 de canoë-kayak débute officiellement. 29 pays représentés, 325 sportifs en lice. Fanchon Janssen Ferry, triple vice-championne du monde et médaillée de bronze au championnat d'Europe il y a 4 ans. Pour elle, c'est une compétition très prometteuse sur un bassin qui promet du spectacle.
2: Il y a pas mal de gros noms, des noms qui sont sur le circuit senior, là, qu'on a pu voir au championnat du monde aux États-Unis. Donc, ça va être plutôt intéressant. Et on se rend compte aussi que les petits jeunes, parfois, peuvent être aussi rapides que des moins de 23 ans. Et chez les filles, ça pousse énormément. Et sur un parcours comme celui-là, pouvoir apporter un peu de technique, et parfois, j'espère, un peu moins de physique et plus de technique, ça peut être aussi tout aussi intéressant. On voit souvent dans leur navigation qu'ils dépensent plus d'énergie que d'être très aérien. Après ça, c'est la beauté à la française, comme on dit. On aime bien être très aérien, faire comme si tout était facile, alors que ça ne l'est pas du tout. Mais mon avis est biaisé puisque j'ai été formée à l'école française. Mais oui, ce bassin est plutôt aérien, mais on peut faire des choses très très difficiles, d'où le fait qu'une autre nation co-crée avec moi le parcours pour avoir un avis différent, bien évidemment. Le kayak cross est aussi une autre discipline qui est aussi d'autant plus visuelle, donc j'espère que ça va ramener du monde. En tout cas, la recette, elle a l'air d'être plutôt bien partie, donc affaire à suivre.
0: Une compétition gratuite et ouverte à tous, et pour susciter des vocations, un stand avec des casques de réalité augmentée permettront de simuler une navigation sur les plus belles rivières françaises.
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0: Fred, on a un beau soleil ce matin.
4: On a un grand soleil et des températures déjà élevées puisqu'on relève, oui, en conséquence, 20 degrés à Roville devant Bayon chez Pierrot, 21 degrés à Malzéville chez Jacqueline, des températures que vous pouvez retrouver, lire et auxquelles vous pouvez répondre bien sûr sur les réseaux sociaux d'ici Lorraine, un petit peu plus en altitude dans les Vosges à Chandray. On a 19 degrés, il y a eu de l'orage cette nuit et de la pluie, ça fait du bien. Cette journée de mercredi débute avec un temps bien ensoleillé, mais cet après-midi, les nuages vont bourgeonner et il y aura peut-être quelques petites averses. C'est ce qu'on peut souhaiter sur les sols totalement desséchés. Quant aux températures prévues aujourd'hui, elles atteindront 28 à 31 degrés. Un œil sur la route, si vous voulez bien. Il y a toujours la zone de travaux de l'A33 qui vous impacte. La zone de travaux, elle est à hauteur de Rosières aux Salines. C'est bien bien bloqué là à cette heure-ci et vous êtes freiné juste à hauteur de Udivillé lorsque vous arrivez de Lunéville en direction de Nancy. C'est bien sur l'A33. Partout ailleurs, aucun problème à vous signaler. Dites-nous ce que vous voyez si vous rencontrez un obstacle. 03 83 36 20 20 et bonne route.
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4: Ça pourrait être une chanson qui démarre en disant « C'était un petit pêcheur ». Vous vous souvenez de ça, Manon Lisa? Ben non, là, c'est le rêve du pêcheur. Ouais. C'est plus ancien et c'est Laurent Voulzy que nous avons le plaisir de retrouver à 8h09. Bon réveil, bon début de journée. Restez bien à l'écoute d'ici Lorraine. On a des cadeaux pour vous, c'est promis, avant 8h30.

0: Le rêve du pêcheur est Laurent Voulzy. 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
0: C'est l'heure du rendez-vous anti-arnaque, c'est pas vrai, avec Aude Razeau et Aude, des auditeurs qui vous ont alerté, des auditeurs qui ont été piégés par des escrocs qui prétendaient débloquer leur ordinateur. Que leur est-il arrivé?
8: Eh bien, imaginez, vous êtes tranquillement sur votre ordinateur et tout à coup, un message s'affiche sur l'écran. Coup de panique, on dirait un message Windows ou Apple, vous n'arrivez pas à le faire partir, votre ordinateur a l'air bloqué. Que dit le message? Qu'il faut appeler un numéro, l'assistance technique. C'est ce qu'ont fait Nathalie et Alain, les deux auditeurs qui m'ont écrit, ils m'ont tout raconté.
0: Et que leur a dit la personne qu'ils ont eue au bout du fil?
8: Nathalie, on lui dit que son ordinateur est infecté. On lui sort, me dit-elle, un bon baratin avec langage informatique bien adapté. D'habitude, elle est vigilante, mais là, elle y a cru. L'escroc prend la main, ça refonctionne et elle paye 188,99€ pour un soi-disant pack sécurité Windows. Alain, lui, c'est encore plus cher. On lui parle de 378€ et même 599€ pour un pack à vie. Et c'était bien une arnaque, me dit Alain. Donc là, question, comment est-ce que l'escroc s'y est pris tout au début pour bloquer à distance l'ordinateur d'Alain et de Nathalie? Eh bien, en fait, leur ordinateur n'était pas bloqué, pas vraiment en tout cas. Ils ont sans doute cliqué sur un lien frauduleux où ils sont tombés sur un site piégeux. C'est lui qui a fait s'afficher le message sur l'écran, celui dont ils n'arrivaient pas à se débarrasser. Les autorités appellent ça une page internet agressive. Petit conseil, si ça vous arrive, vous coupez tout. Vous faites un appui long sur la touche marche-arrêt de l'ordinateur. Normalement, ça doit suffire à l'éteindre. Et quand vous le rallumerez, la petite fenêtre aura disparu comme par enchantement et votre ordinateur se portera comme un charme.
0: J'espère que ça marche bien comme ça. En tout cas, merci Aude. C'est pas vrai à retrouver sur ici.fr par exemple ou à réécouter sur l'appli ici. Vous êtes les bienvenus. Ah, on a la musique qui va bien, hein, nous, ce mercredi matin. Nous avons rendez-vous avec un sacré parcours dans quelques minutes, le parcours d'un joaillier. Mais pour le moment et pour le plaisir, that's the way it is it? C'est Casey and the Sunshine Band.

0: C'est pour vous donner le rythme du matin. That's the way, c'était Casey and the Sunshine Band. Tous à 8h20. C'est l'heure de retrouver Il était une fois des Lorrains avec un joaillier installé rue Stanislas à Nancy que Véronique Laure a rencontré William Gouchard.
1: C'est un métier minutieux.
2: Tout à fait.
1: Hein, c'est ça, il faut de la précision dans les doigts.
2: Il faut être précis justement, pas trembler, hein, c'est évidemment. C'est tellement une passion que bah, je me mets une petite série aussi en même temps et autre pour passer le temps. Mais de l'autre, c'est, on compte pas ses heures, c'est, on a hâte justement que d'une seule chose, c'est que quand je termine une création, c'est de voir l'émotion de la personne qui va porter ce bijou ou alors qui va offrir justement, parce que souvent ça sera sa future ou son futur aussi. J'ai mes dames qui ont justement devancé souvent messieurs aussi, avec une chevalière de fiançailles plutôt qu'une bague.
1: Quand vous étiez petit, vous étiez à côté de votre maman quand elle faisait ?
2: Oui, bien sûr, c'est, je faisais même des bijoux en papier au final, même pour ses clientes au final, c'était très marrant. Elle travaillait à Jean de la Tour au final pendant 12 ans et après elle a décidé de se mettre à son compte justement il y a 16 ans.
1: Et donc vous étiez là, vous aussi, vous étiez à ses côtés, quoi.
2: J'étais souvent à ses côtés, même en troisième justement. C'était une année qui était pas très facile. Et au final, c'est à la place de rentrer chez moi, j'allais à son atelier et je l'aidais à faire des cires et autres. Et puis c'est là où je me suis dit, ah, le métier, il est vraiment beau. Il est vraiment beau.
1: C'est ça. Elle doit être fière.
2: Elle est très fière. C'est, elle a vu mon parcours, elle a vu mon évolution. Il y a eu beaucoup de hauts et de bas. Parce qu'au final, c'est ma deuxième société. J'avais une première société qui, bah, au final, j'ai cédé mes parts hein, d'associés, tout simplement.
1: Et ça s'est mal passé. Il y a eu des conflits ou...
2: Oui, il y a eu quelques conflits.
1: Le monde des affaires. Hein.
2: Le monde des affaires. Le monde humain, je dirais aussi. Hein. C'est savoir avec qui travailler. Ça, c'est très important. Et puis après, c'est là où j'ai voulu fonder cette nouvelle maison, justement.
1: Racontez-moi un petit peu, alors, votre vie, c'est quoi ?
2: Ma vie,
1: c'est une journée.
2: Une journée de William Gouchard. Se lever le matin, juste à côté de son atelier. Le thé, les vineuseries, justement, c'est pour l'équipe, toujours. C'est, j'aime justement ce côté humain qui est très agréable à partager avec tout le monde. Préparer les rendez-vous avec les clients, quelques modélisations 3D, des créations. Après, ce qui est bien, c'est que j'adore les restaurants. Donc, en profiter justement et partager avec des amis ou des clients aussi. Et le soir, justement, petite pause au sport, justement, c'est escalade et autres. C'est
1: très équilibré.
2: Je dirais qu'il y a de tout. Au final, j'ai du mal à rester sur place.
1: Merci William.
2: Merci à vous.
1: C'était chic et chouette.
2: Oui, tout à fait. Mais c'est ça, ce qui est beau, c'est j'aime bien faire découvrir aux gens justement les portes de la belle joaillerie, justement, ce qu'on ne voit pas forcément dans les vitrines aussi, parce que souvent quand on va acheter un bijou, on le voit dans la vitrine déjà tout fait. On ne sait pas ce qui s'est passé au final, comment il a été créé, l'histoire et autres qui va être partagé. Donc, c'est ce que je préfère dans ce métier.
1: Vous m'avez fait rêver.
2: Il faudra reprendre rendez-vous là.
1: Oui, quand j'aurai des sous. Hein. D'accord.
0: Merci. La rencontre de Véronique Laure. Voilà, un sacré parcours, celui de William Gouchard, jeune joaillier dans la trentaine, que vous pouvez découvrir à Nancy, mais que vous pouvez réécouter également dimanche. Toutes les rencontres de Véronique Laure sont à retrouver entre 10h et 11h.
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0: Et si on jouait pour s'offrir une belle journée en famille au zoo d'Amnéville. Vous connaissez bien sûr le zoo d'Amnéville. Il y a les animaux emblématiques comme le lion, le tigre, l'éléphant, la girafe ou l'ours polaire. Et puis des animaux à redécouvrir dans les allées du zoo d'Amnéville. Ça va être une journée parfaite que vous irez passer à 4 au zoo d'Amnéville. Ça, c'est le cadeau de la quiche aux chansons. Et il y a également les 4 paires de lunettes pour regarder sans aucun danger l'éclipse du 12 août prochain. Maintenant que vous connaissez les cadeaux, il vous faut jouer avec un souvenir. C'est le seul grand succès de Jean-Jacques Lafont. Il a fait d'autres chansons. Celui-ci, cette chanson-là, a été son grand succès. Il s'agit du géant de papier et il faut retrouver le mot qui a été enlevé. Demain.

Alors, il manque un mot d'aller plonger dans la gueule des varans ou dans la gueule des volcans, à votre avis? Avec un petit peu de logique, normalement, c'est bon. 03 83 36 20 20. Jouez à la quiche aux chansons. Il y a un très beau cadeau pour le zoo d'Amnéville à gagner. Bonne chance à vous. On a le plaisir d'accueillir le gagnant de la quiche dans 3 minutes. Après Clara Luciani. Qui vous aide en ce mercredi matin à prendre votre souffle? Ça s'appelle Respire encore.

0: c'est une bouffée d'air. Et c'était Clara Luciani qui chantait « Respire encore ».
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0: Une bouffée d'air également du côté de Toul, parce que le gagnant, c'est Alain. Bonjour Alain.
3: Bonjour Frédéric.
0: Bonjour Alain. Vous êtes bien réveillé ?
3: Oui, tout à fait.
0: Suffisamment pour jouer, en tout cas. Nous jouions avec une chanson de Jean-Jacques Lafont qui était très belle, très poétique, qui s'appelait Le géant du papier. Dans quoi propose-t-il de se jeter ? Dans la gueule du volcan, dans la gueule du varan ?
3: Dans la gueule du volcan.
0: Oui.
4: D'aller plonger dans la gueule des volcans.
0: Oui, bah, je vois pas très bien le côté poétique de plonger dans la gueule du varan, remarquez, mais bon. Bon, enfin bref.
3: Je suis tellement content, je vous appelle très souvent, je suis souvent sélectionné, et là aujourd'hui, bah, c'est la chance.
0: Ah bah écoutez, ça tombe bien, vous avez gagné vos 4 entrées pour aller passer une journée hors du commun au zoo d'Amnéville. Il y a des animations, il y a des nourrissages commentés, il y a des à heure fixe, hein, vous pouvez prendre rendez-vous pour assister à ces nourrissages, les accompagner. Il y a des spectacles également. C'est une belle découverte que vous connaissez peut-être déjà, d'ailleurs, le zoo d'Amnéville.
3: Je suis allé une seule fois, mais ça fait très longtemps.
0: Bon, ça a dû certainement être modifié. Vos 4 entrées sont acquises, mais vos 4 paires de lunettes d'éclipse également. À ne pas oublier, parce que le 12 août prochain, on tient à vos yeux. Donc, mettez bien vos lunettes d'éclipse. Elles sont homologuées aux couleurs d'ici. Et on aura le plaisir de vous les faire parvenir. Vous venez les chercher le plus vite possible. Merci beaucoup d'avoir joué, Alain. Passez une belle journée.
3: D'accord.
0: Vous restez en ligne. Vous restez en ligne. Je vous envoie retrouver Laure, avec plaisir.
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0: À 8h30 dans quelques secondes, c'est le 90 secondes. Et juste après, on va partir, Corentin, au championnat d'Europe junior de canoë-kayak.
5: La compétition débute aujourd'hui à Épinal. Hier, c'était donc le dernier jour pour l'entraînement des pagayeurs, avec de nombreux touristes évosgiens qui ont profité du spectacle. Reportage dans un instant.
0: Ici Lorraine, il est 8h30. Voici l'actu en France et dans le monde. Le 90 secondes, il est présenté par Cyril Ardo-Redon.
6: 402 personnes ont été interpellées en France depuis le début de l'été en lien avec les incendies. C'est ce qu'a annoncé hier le ministre de l'Intérieur, Laurent Nunez. Parmi elles, 156 mineurs. 36 personnes sont placées en détention alors que 120 000 hectares ont été brûlés. En Gironde et dans les Landes, après les immenses incendies, l'État va prendre en charge intégralement les indemnités d'activité partielle versées aux TPE-PME situées dans les zones évacuées. C'est ce qu'a annoncé le ministère du Travail hier soir. Aujourd'hui, Météo France place 10 départements du quart sud-est en vigilance orange canicule. L'Ain et les Deux-Savoie sont sortis de l'alerte. 6 départements du pourtour méditerranéen ainsi que l'Essonne et l'Eure sont en orange pour un risque élevé de feux de forêt. Mehdi Laribi, l'un des fondateurs de la DZ Mafia, interpellé en Algérie fin juillet et placé sous contrôle judiciaire, on l'a appris ce matin. Ce groupe criminel originaire des quartiers nord de Marseille est spécialisé notamment dans le trafic de drogue. Un coup de filet cet hiver avait permis d'interpeller 3 figures de l'organisation. Le site Rappel Conso rappelle des pots de confiture Bonne Maman vendus un peu partout en France. Des petits pots de 30 grammes de confiture à la fraise commercialisés entre mi-juin et mi-juillet qui pourraient contenir des petits morceaux de verre. Et puis le Tour de France Femmes. Aujourd'hui, une étape difficile. 140 km et 8 ascensions entre Mâcon et Belleville en Beaujolais. La Suisse Marlène Rosser est en jaune.
5: Merci Cyril Ardo-Redon. Dans l'info d'ici, les 3 turbines du stade d'Eau Vive tournent à plein régime depuis des mois à Épinal. Les meilleurs espoirs européens du canoë-kayak s'entraînent dans les Vosges avec le championnat d'Europe junior qui débute officiellement aujourd'hui avec des finales dimanche. 29 pays représentés, 325 sportifs en compétition et de nombreux curieux et passionnés qui viennent profiter du spectacle, Thierry Collin.
7: Une compétition à découvrir au bord de l'eau.
8: J'ai fait du rafting ici avec mes petits-enfants, mais de voir une vraie compète, c'est spectaculaire.
9: Le fait d'être proche, c'est impressionnant.
7: Et ça fait des semaines que c'est un spectacle quotidien à Épinal.
10: Nous venons de la Toscane.
7: 29 pays représentés, certains sont venus dès cet hiver s'entraîner à Épinal, des étrangers qui n'hésitent pas à échanger avec les spectateurs.
11: On vient de faire connaissance avec un monsieur qui vient d'Écosse.
12: Première fois que je vois du canoë d'aussi près, avec un beau courant artificiel.
11: artificiel qui est vraiment magnifique.
12: Il y a la technique, il y a le courant. Quand on a pratiqué un petit peu, on se rend compte que c'est physique.
11: C'est assez surprenant, très agréable à regarder. Bien musclé, la force du courant, les remous qui est un peu plus loin, là, c'est fantastique. Puis voir un peu toutes ces nations qui sont représentées, j'ai découvert le drapeau de la Macédoine.
13: C'est super sympa, ouais. C'est dynamique, sur une grille d'eau plus facile, ça peut me tenter, ouais.
7: Jeune sportive venue de Mayenne, Honorine Pichard s'entraîne avant de guider les athlètes. Pour elle, Épinal est une véritable vitrine pour son sport.
14: Hier, je parlais avec un petit qui venait voir et qui a eu envie d'essayer le kayak. Il faut aimer les sensations un peu avec les mouvements d'eau. On peut vite se retrouver à l'envers. Il faut aimer jouer avec l'eau, quoi. Moi, je fais l'ouverture. Je fais une démonstration du parcours avant la course. Ça fait un référentiel un petit peu pour les athlètes qui courent les championnats d'Europe.
7: Des conditions idéales pour Franchon Janssen-Ferry, triple vice-championne du monde et médaillée de bronze au championnat d'Europe il y a 4 ans. C'est elle qui dessine les parcours dévoilés au dernier moment.
15: Je suis traceuse, course designer, en co-création avec un Espagnol. On a une contrainte, le bassin est plutôt rapide. Il est très agréable, mais du coup forcément plutôt rapide parce que les vagues accélèrent le bateau. Donc il fallait qu'on ait une contrainte où le parcours ne soit pas trop difficile. Pour un athlète, il ne faut pas qu'il y ait trop de vent non plus parce que les piquets bougent. Après, c'est le jeu, hein. On est un sport de plein air. Mais le soleil pour les kayakistes, c'est pas facile, mais à la fois ceux qui sont dans le bateau, ils sont mouillés, donc ça ira.
7: Un stade d'eau vive qui fonctionne avec 3 énormes turbines. Si l'eau dans la Moselle est au plus bas, le torrent artificiel coulera à son débit maximal en circuit fermé jusqu'à dimanche.
5: Et 2 tribunes ont été rajoutées au bord du stade d'eau vive.
0: 8h34, vous écoutez ici Lorraine dans le journal de 9h, Corentin. Ce seront bien sûr les conséquences de la sécheresse en Meurthe-et-Moselle.
5: Oui, direction le stade de foot de La Neuville-aux-Bois dans le Lunévillois. La pelouse complètement cramée à quelques jours du début de la Coupe de France et l'inquiétude du club, vous entendrez tout ça à 9h. La météo avec du soleil hein, par la fenêtre, on voit que ça tape déjà.
0: Oui, ça change pas. Le soleil est bien levé. Les températures que vous relevez chez vous sont déjà assez hautes pour un début de journée. 20 degrés, et c'est une température qui date d'il y a une heure. Hein. 20 degrés à Gerbévillers dans le Lunévillois chez Françoise. 25 degrés à Mirecourt chez Axel. Et 18 degrés il y a une heure également à La Bresse dans les Vosges chez Thierry. Vous pouvez vous aussi mettre votre météo sur les réseaux sociaux d'ici Lorraine. On commence bien cette journée de mercredi avec ce temps bien ensoleillé, mais cet après-midi, des nuages devraient arriver. Ces nuages vont bourgeonner, des petites averses sont possibles. Quant aux températures, elles atteindront aujourd'hui 28 à 31 degrés. Un œil sur la route à 8h35 avec forcément du monde sur la zone de travaux de l'A33. Cette zone de travaux, elle est en direction de Nancy lorsque vous arrivez de Lunéville. Elle est au niveau de Rosières-aux-Salines. Actuellement, il y a du monde et vous êtes freiné. Que de bouchons à hauteur de Udivillé. Prenez votre mal en patience ou un autre itinéraire, mais en tout cas, restez prudent et à l'écoute. D'ici Lorraine, bonne route.
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0: Bonjour et bon réveil, 8h36. Vous écoutez Ici Lorraine, on a la musique qu'il vous faut, même si c'est une musique de nuit. Ça se passe sous terre, il fait frais, c'est la boîte de jazz et c'est Michel Jonas.

0: La boîte de jazz, on aime bien laisser les trois petites notes de piano à la fin, c'était Michel Jonas. On est le 5 août, bienvenue, vous écoutez ici Lorraine et dans une semaine tout rond, nous serons le 12. Pourquoi le 12 est important? C'est parce qu'en 2026, cette année, le 12 août, c'est le jour de l'éclipse de soleil. Une éclipse que nous verrons aux alentours de 90-91% dans notre région. Une éclipse pour laquelle vous devez absolument être protégé. Et ça tombe bien, ici Lorraine a des lunettes totalement homologuées. Comment faire pour en obtenir? D'abord, dans tous les jeux en ce moment, vous avez des éclipses qui sont offertes, mais il y a en plus aujourd'hui, mercredi, une distribution. Soyez devant l'office de tourisme de la Bresse dans les Vosges. Nous y serons à 11h pour faire une distribution de lunettes d'éclipse. Et cet après-midi, devant l'office de tourisme de Gérardmer, et ce sera à partir de 14h30. Voilà, si ça vous chante, aujourd'hui et demain, 11h à la Bresse, 14h30 à Gérardmer. Et demain, jeudi, nous vous donnons rendez-vous devant la piscine de Nancy Thermal aux alentours de 14h. Ça peut être bien de repartir avec vos lunettes pour vous protéger dans une semaine. Mais vous pouvez continuer bien sûr à jouer à tous les jeux d'ici Lorraine. Un petit plaisir, nos petits plaisirs de l'été à 8h40, c'est tout de suite avec Anaïs Anton-Royer. Aujourd'hui, quelques recommandations sorties, Margot et Maxine.
1: C'est vraiment le meilleur quartier pour moi de Nancy, ouais. Pour sortir le soir. Pilouquet, après, ouais. C'est très étudiant en plus. Nancy, c'est, ouais. C'est top quoi.
2: C'est jeune.
3: Bonjour, alors moi c'est Margot.
4: Et moi c'est Maxine.
3: Ce qu'on aime faire sur Nancy l'été, c'est se balader en terrasse, notamment le Louis XV, où il y a une terrasse juste très sublime. Le cadre est super. Ouais. Les boissons sont très très bonnes. Après, il y a les glaces Plastane aussi qui sont très bonnes. Il y a les goûts, les saveurs, elles sont vraiment variées. Il y a de tout, notamment sorbet, crème glacée, il y a tout. Mm-hmm. Après, là, forcément, place Stan,
4: le soir
3: ouais,
4: et tout.
3: Le soir, se balader ouais. À la pépinière.
4: C'est tellement bien d'être en terrasse, ou même sur la place Stan, ouais, au Louis XV et tout.
3: Ouais, c'est vraiment le meilleur quartier pour moi de Nancy, ouais. Pour sortir le mm-hmm. soir.
4: Pilouquet, après, ouais. C'est très étudiant en plus. Nancy, c'est, ouais. C'est top quoi.
3: C'est jeune. Ouais. Il y a
4: de quoi faire la fête.
3: Après, c'est version fête. Nous, on n'a pas trop la version chill, oui, peut-être rando, ouais. Du vélo, pourquoi pas. Mm-hmm. Course à pied le long du canal, trop bien. Ou alors même, tu pars le soir, tu fais la boucle du canal, ça fait au moins 10 km, j'ai déjà fait, mm-hmm. C'est très bien le soir. Piscine thermale aussi, c'est trop bien. Le coin, y a un coin un peu balnéo extérieur, là, c'est super bien, avec les jets. Faire des pique-niques aussi, c'est oui. Génial, à la pépinière. Voilà. Tu fais des petites pique-niques, t'amènes ta petite serviette. Ou il y a le jardin du gouverneur aussi qui est bien. Derrière,
4: ah
3: le...
4: Oui, derrière le palais.
3: Ouais, j'y suis déjà allée, c'est top.
4: Voilà nos petits
3: oui.
4: Plaisirs.
3: Ouais.
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0: Elle commence bien votre journée à l'écoute d'Ici Lorraine, 8h42. On va faire quelques économies avec Valère Coréard. Par ici, les économies, chaque jour un bon plan pour votre pouvoir d'achat. Aujourd'hui, on va pédaler.
8: En tout cas, je voulais vous donner un bon plan qui peut vous permettre d'utiliser plus fréquemment votre vélo en faisant d'un vélo classique un vélo électrique. Car oui, il est possible de transformer votre vélo musculaire en vélo à assistance électrique en y rajoutant un petit moteur qui va vous faciliter la vie et vous permettre peut-être de vous servir plus fréquemment de votre vélo avec au passage de belles économies sur le carburant. Mais commençons par le vélo à électrifier. C'est aussi une belle source d'économie puisque plutôt que d'acheter un vélo neuf électrique ou d'occasion, vous allez électrifier le vôtre. Pour repérer ce lifting, je vous conseille quand même de passer par un professionnel et, en tout état de cause, d'acheter à minima un matériel homologué.
0: Et on va faire d'importantes économies par rapport au prix d'un vélo équipé d'origine.
8: Alors, le calcul est vite fait. Vous avez des vélos électriques qui commencent en entrée de gamme autour de 1200-1500 €. Pour électrifier un vélo classique, l'entrée de gamme se situe autour de 400 €. Il vous faudra respecter deux règles essentielles pour être homologué. Une puissance de moteur à 250 watts maximum et une vitesse accompagnée par l'électrique à 25 km/h maximum. Le moteur est donc bridé. Le moteur d'ailleurs pourra se situer soit dans la roue avant, J'ai testé, ça paraît contre-intuitif, mais c'est quand même assez efficace. J'ai trouvé ça même plutôt confortable. Au niveau du pédalier, ça c'est le top. Ou alors, de la roue arrière. Vérifiez aussi avant de passer à l'achat si votre commune, votre région ou une collectivité autour de vous ne subventionne pas ce type de transformation parce qu'un certain nombre de collectivités le font. Voilà, vous savez désormais qu'il est possible d'électrifier un vélo classique et vous allez pouvoir diviser par deux, voire par trois le coût par rapport à l'achat d'un vélo électrique d'origine neuf. Enfin, n'oubliez pas, si vous aussi vous avez des bons plans pour rouler malin, pas cher, à vélo notamment, tiens, vous m'écrivez par ici les économies@radiofrance.com.
0: Et les trucs de Valère Correa sont toujours extrêmement bien expliqués. Merci beaucoup Valère, il est quasiment 9h moins le quart. Si vous êtes dans le secteur d'Épinal et que vous avez envie de prendre l'eau aujourd'hui, en toute fraîcheur, vous avez les bassins d'été hein, dans les quartiers d'Épinal qui vous attendent. Le bassin d'été de Saint-Laurent, du plateau de la Justice, le bassin d'été de Bitola ou celui de la Vierge, ça fait partie des activités de l'été. Et ben, on va parler justement des activités estivales autour d'Épinal dans 3 minutes. Après le nouveau titre de Jérémy Frérot, vous écoutez ici Lorraine, le titre c'est Frérot.
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0: Jérémy Frérot qui écrit pour son frérot et c'est son nouveau titre. 8h47. Et si vous découvriez un petit peu plus Épinal, il y a plein de choses à y faire cet été. On en parle justement avec l'invité ici, Lorraine et Maxime Verrier.
1: Bonjour Fabienne Houillon.
2: Bonjour Maxime.
1: Vous êtes la responsable communication et marketing d'Épinal Tourisme et Affaires. Et c'est un bonheur de vous avoir avec nous. Alors, on va pas rester dans la cité des images, on va aller autour. Vous allez nous faire un petit tour des activités qu'on peut faire autour d'Épinal. Vous voulez commencer par où, Fabienne ?
2: Alors c'est vrai qu'on a un territoire riche, donc le choix est assez difficile, mais j'ai envie de vous emmener du côté de Vincey, avec le musée d'art militaire, qui est une pépite d'informations et de découvertes. La force de ce site, c'est que vous avez des passionnés, des collectionneurs qui vous permettent de vous faire vivre à travers le temps et notre histoire, on va dire, de mémoire, le tourisme de mémoire, et vous découvrirez en fait plein de richesses autour des différentes guerres que nous avons pu traverser, en y apportant en fait leur expérience et des anecdotes voilà qui permettent d'apprendre plein de choses. Et puis toujours dans ce secteur, donc là c'est Vincey, on va aller un petit peu à côté, la forteresse de Châtel, qui est sur un aspect plus médiéval, un petit spot également fraîcheur parce que ça vous permettra d'aller dans les coulisses, on va dire, dans les douves. Et là, vous allez découvrir, en fait, comment vivait l'époque médiévale en son temps. Voilà, donc ça, c'est sur le secteur nord.
1: Et ça, puis, c'est le secteur de Vincey. Et moi, Fabienne, je voulais savoir, parce que j'aimerais refaire mes sabots. C'est possible, ça, dans votre
2: secteur? Oui, vous pouvez refaire vos sabots. Alors, je ne sais pas si on pourra vous les refaire, mais en tout cas, vous expliquez comment les refaire. Vous avez la saboterie du côté de Trémonzet. Donc là, sur notre secteur, on est un petit peu plus au sud. Et vous avez donc une passionnée qui vous expliquera comment, effectivement, fonctionnaient les saboteries en son temps. C'est vraiment un endroit charmant, en pleine nature et avec quelqu'un qui vous transmettra, en fait, son amour de ce patrimoine. Et pas très loin, vous aurez la Manufacture Royale, toujours à la Vosges-les-Bains. Donc là, c'est une ferblanterie, une ancienne clouterie qui vous livrera tous ses secrets. Et pour l'anecdote, c'est aussi un spot qui est très utilisé dans beaucoup de tournages de films. Donc voilà, de quoi pouvoir faire le plein d'informations.
1: Et j'ai vu qu'il y avait une ferme aquaponique aussi, Fabienne.
2: Alors là, on s'oriente plus sur un aspect naturel. Et là, on va aller du côté de Bouzet. La ferme aquaponique, c'est assez curieux, authentique et exceptionnel, puisque en fait, on cultive les fruits, on cultive les légumes grâce aux poissons. Donc, c'est vraiment une culture qui mérite en fait son approche. On voit donc les poissons être dans de grands bassins. Et en fait, c'est tout un cercle vertueux d'un écosystème qui permet de faire pousser les salades, les tomates, les haricots verts en cette saison. Donc, et vous pouvez faire votre propre marché puisque les produits qui sont cultivés sont à la vente dans la boutique.
1: Merci Fabienne Houillon d'avoir été avec nous pour nous parler des activités à faire autour d'Épinal. Passez une belle journée.
2: Merci à vous, bel été.
0: Merci à tous les deux. Et si vous êtes à Épinal, n'oubliez pas la guinguette de la maison romaine. Elle est donc au bord de l'eau, sur les berges de la Lorraine, de la Moselle. La guinguette qui vous accueille tous les jeudis, vendredis et samedis. Ça peut être une belle idée de 16h à 22h30. Soyez les bienvenus. Vous écoutez ici Lorraine. Nous avons quelques conseils pour vous santé dans quelques minutes avec le docteur Kirzek.

0: Just Like a Prayer, c'était la voix de Madonna, bien sûr, à quelques minutes avant 9h. On a rendez-vous avec le docteur Kirzek, pardon. Et si vous avez des médicaments, on est nombreux à en prendre. Médicaments et sport, c'est une question qu'on se pose. Est-ce que ça fait toujours bon ménage?
1: Bonjour à toutes et à tous. Vous prenez un traitement médical au long cours ou bien vous venez de commencer un antibiotique et vous vous demandez, est-ce que je peux continuer mon sport? Est-ce qu'il faut que j'adapte ma pratique? C'est une excellente question. On a souvent des idées reçues. La réponse est en une phrase, c'est l'infection et votre état général qui dit la conduite à tenir. C'est pas le médicament qui est contre-indiqué. Ça veut dire quoi? Ça veut dire que si vous avez de la fièvre, des courbatures, une grosse fatigue, il est impératif de vous reposer. L'organisme lutte déjà contre l'infection. Lui ajouter un effort risquerait de le déshydrater, d'épuiser le système immunitaire, parfois même de provoquer des complications cardiaques. Par contre, vous pouvez reprendre une activité douce, tranquille, la marche, le yoga, seulement si la fièvre a disparu depuis 48 heures et que votre état général s'est nettement amélioré. Attention quand même, un petit bémol sur une famille d'antibiotiques, les fluoroquinolones, tout ce qui s'appelle ciprofloxacine, levofloxacine, vous le verrez, c'est donné pour les infections urinaires, par exemple, ou pulmonaires, et ces antibiotiques fragilisent les tendons, en particulier le tendon d'Achille, et ça augmente le risque de tendinite, voire de rupture tendineuse. Ce sont des effets secondaires qui peuvent apparaître dans les 48 heures qui suivent le début du traitement, mais ça peut durer plusieurs semaines après l'arrêt. Donc si vous prenez ou avez pris ces antibiotiques, évitez absolument toute activité d'impact, la course à pied, le saut, et attendez au moins une semaine après la fin du traitement, et surtout si vous avez mal, vous en parlez à votre médecin.
0: Et pour ceux qui prennent des médicaments comme ceux contre l'hypertension ou le diabète, quelles sont les règles à respecter?
1: D'abord, on n'arrête jamais son traitement de son propre chef. Ensuite, il y a quelques précautions qui s'imposent. Pour les antihypertenseurs, les bêta-bloquants par exemple, ça atténue la montée du rythme cardiaque pendant l'effort, donc ça rend difficile l'auto-évaluation de l'intensité. Les diurétiques, eux, vont augmenter le risque de déshydratation. Donc le conseil, c'est plutôt de plus boire et d'éviter les efforts aux heures les plus chaudes et demander quand même conseil à son médecin. Pour les antidiabétiques, l'insuline et sulfamide, ça peut faire varier la glycémie. Donc l'idée, c'est de surveiller sa glycémie avant, pendant et après l'effort. Et puis mention spéciale pour les anticoagulants, ça fluidifie le sang et ça augmente le risque hémorragique. Là, on va éviter les sports de contact, de combat, la boxe, le rugby. Tout ça, c'est à éviter. On va plutôt faire du doux, de la natation, de la marche ou du vélo sur terrain plein. Les bonnes étés, bonne santé, à l'écoute d'ici, bien sûr.
0: Merci beaucoup. On se demandait quel était son prénom. La réponse, c'est docteur. Voilà. Je ne sais plus le prénom de... Mais je le connais,
2: Jean-Jacques,
0: bien sûr.
2: Jean-Jacques Erstein, notre médecin, voilà. Aussi, ici, en Lorraine.
0: Gérald Kirzek. Bon, Véronique Laure, bonjour, on vous a entendu et on vous retrouve à partir de 9h pour Bienvenue chez vous, le sujet.
2: Avec un autre médecin, Jean-Jacques Erstein, qui intervient régulièrement sur notre antenne. Et puis, docteur Kirzek en parlait à l'instant, l'hypertension. Et le sport, il disait de faire attention.
0: Ah, ça tombe bien.
2: Dit, voilà. Et là, c'est l'hypertension. Sachant que 30% des personnes qui souffrent d'hypertension ne le savent pas. Et on verra pourquoi c'est embêtant. Entre 9h et 10h, c'est un best-of de l'émission sur le sujet.
0: Ouais,
2: que vous
0: c'est,
2: avez
0: c'est silencieux et c'est dangereux. Merci Véro, à tout de suite.
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0: Nous sommes le mercredi 5 août, passez une belle journée, il est 9h. Le journal de 9h avec Corentin Bémol.
5: Les conséquences de la sécheresse chez nous en Meurthe-et-Moselle, plus visibles que jamais, notamment sur les terrains de foot du département. Ça ressemble presque à de la savane, hein, herbe jaune, des crevasses sur les terrains. Comme à La Neuville-au-Bois, inquiétude des dirigeants du club de foot de la commune à quelques jours du premier match de Coupe de France face à Baccara. Un reportage de Léo Limon.
6: Des bonnes crevasses, au moins 5 cm de large sur 15-20 cm de profond. Quoi.
7: Je suis Fabrice Guerre, président du club de La Neuville-au-Bois Marainvillers.
6: Ça, c'est dangereux quand même pour pratiquer du foot. Quoi.
7: Au moment de tirer, s'il se prend le pied dans la crevasse, ce serait dommage.
8: Et puis, il y a un risque de blessure en plus, oui, hein, pour tous les joueurs. Hein.
6: Pour tout le monde, oui, que ce soit nous ou les adversaires, il y a un gros risque de blessure. Quoi. Et puis, une bonne blessure, pas une petite blessure. Quoi.
8: Des crevasses, il y en a chaque été ici, mais cette année, il y en a sur tout le terrain. Et dans certains trous, on peut peut même glisser entièrement sa main. Tout est sec.
6: La dernière fois que j'ai vu de la pluie, ça date. Hein. On a eu quelques averses là, courant juillet et juin, mais très peu. Et puis pour refermer les crevasses, il faut du temps. Le problème, c'est ça aussi, quoi.
8: Alors Fabrice Guerre et ses joueurs prennent pelle et brouette pour reboucher les crevasses avec de la terre. Ils n'ont pas d'autre solution à court et long terme.
6: Pour ce qui est du synthétique, non, on a fait un devis il n'y a pas longtemps. C'est, financièrement, c'est impossible. 950 000 euros, quoi. Donc pour un petit club comme nous, c'est impossible, quoi. Un budget entre 25 et 30 000.
8: Une toute dernière option est à l'étude, mais pour le terrain secondaire, lui aussi très sec, un système de récupération d'eau de pluie pour arroser la pelouse.
5: Le mois de juillet que nous venons de vivre est le plus chaud jamais relevé par Météo France depuis 1900. La température moyenne sur le mois atteint 24,9 degrés. Un mois marqué par un déficit de pluie de près de 70%. Autre conséquence de la sécheresse à Moyen-Moutier dans les Vosges, face au risque élevé d'incendie, la mairie interdit tout accès au massif forestier de la commune jusqu'au 1er septembre, après la découverte de feux de camp ce week-end. Conséquence de l'incendie qui s'est déclaré dimanche dans un hangar à Anglemont, toujours dans les Vosges, une suspicion de pollution dans la rivière La Bellevite qui s'écoule entre les deux départements. Une forte mortalité de poissons a été détectée. La préfecture interdit donc la pêche, l'abreuvement des animaux domestiques et d'élevage sur les communes d'Anglemont, de Nossoncourt, de Doncières, de Xaffé-Villers, de Domptaille et de Saint-Pierremont. 48 heures après ce feu d'incendie, après cet incendie du site SAF de Gandrange qui a contraint 30 000 habitants de 5 communes à rester confinés pendant plusieurs heures, la préfecture de Moselle a publié hier soir toute une série de recommandations à suivre. Il est déconseillé de se baigner dans les rivières à proximité ou encore nettoyer, et oui, car il faut nettoyer les pattes des animaux domestiques ou laver les légumes de son jardin. Des mesures en attendant les résultats d'analyse pour trouver d'éventuelles conséquences environnementales. Un contrôle routier dans le nord de la Lorraine qui aurait pu virer au drame hier, un fonctionnaire de police a tiré sur une voiture après un refus d'obtempérer et une course-poursuite entre le PIO et le nord mosellan. Pas de blessés, mais le conducteur du véhicule est toujours en fuite, Thomas Jean-Georges.
9: Tout commence à Villerue. Une patrouille de la police nationale repère un automobiliste qui ne porte pas sa ceinture de sécurité. L'individu refuse le contrôle et s'enfuit à vive allure en direction d'Odentiche à près de 80 km/h sur un axe où la vitesse est réglementée à 50 km/h et parfois à 30 km/h. Le fuyard prend tous les risques et un motard venant dans l'autre sens l'évite de justesse. Un peu plus loin, au niveau du rond-point du Moulin, les forces de l'ordre parviennent à bloquer le véhicule pour chasser, mais au moment de descendre de leur véhicule, les policiers sont surpris par une brusque marche arrière du fuyard. L'un des fonctionnaires dégaine son arme de service et vise le pneu de la voiture. Malgré une roue crevée, le conducteur parvient encore à s'enfuir et prend la direction du Luxembourg. Grâce à l'immatriculation de sa voiture, les policiers espèrent interpeller rapidement ce conducteur inconscient.
5: Le syndicat Alliance dénonce une recrudescence de refus d'obtempérer dans le PIO depuis le début de l'été. Si vous habitez à Vendeuvre-les-Nancy et que vous entendez des sirènes d'alerte aujourd'hui, c'est normal. Ces sirènes reprennent du service à partir d'aujourd'hui pendant 1 minute et 41 secondes à midi, comme dans beaucoup de villes, les premiers mercredis du mois, afin de tester le système d'alerte. Et puis c'est un incroyable spectacle qui nous attend dans le ciel. Dans une semaine tout pile, une éclipse solaire partielle, phénomène très rare. La dernière fois, c'était en 1999. Chez nous, en Lorraine, le soleil sera caché à 90%. Mais pour en profiter, il faudra absolument porter des lunettes de protection parce que les lésions de la lumière directe du soleil sur la rétine sont irréversibles. Alors, comment les choisit-on, ces lunettes, Emeline Ferry?
10: Il faut des lunettes qui filtrent à 100% les UV. Alors, deux choses à regarder en priorité. Un marquage, un petit logo CE pour conformité européenne, et on vérifie bien la norme ISO. Vous devez lire ces chiffres sur vos lunettes. 12312 de 2015. Si ces deux critères ne sont pas remplis, c'est poubelle. Pareil, si vous repérez une petite rayure, une imperfection sur le filtre, on jette, on ne prend aucun risque et on ne ressort pas les vieilles lunettes qui traînent dans un tiroir depuis l'éclipse de 1999. Elles sont sûrement abîmées, voire carrément périmées. Il n'est pas trop tard pour vous procurer votre paire pour la semaine prochaine. Plutôt que d'acheter sur internet où on risque de tomber sur des contrefaçons, allez en pharmacie, dans un magasin spécialisé ou bien chez votre opticien. Et quand vous avez vos lunettes entre les mains, conservez-les avec soin jusqu'à mercredi. Le mieux, c'est de les mettre à l'abri de la poussière.

0: 29 à 32, 22 sur les crêtes. Et les températures qui baissent toujours la nuit. Hein. Donc on aura 15 à 17 demain au petit jour. On sera très très bien pour aérer les maisons cette nuit. Merci beaucoup Corentin. Hein. On vous retrouve tout à l'heure.
1: À tout à l'heure.
0: À 10h. Sur la route, il y a toujours cette difficulté. Ce chantier installé sur la 33, ça commence à hauteur de Ville-en-Vermois quand vous allez en direction de Lunéville et à hauteur du Divilé quand vous allez vers Nancy. Chantier aussi installé, vous le savez si vous habitez dans le secteur, au niveau de Bouxières-Rochennes, entre Dommartin-Sous-Amance et Bouxières-Rochennes, sur la départementale 913. Ce sont les seules difficultés pour le moment. Il suffit de passer les chantiers et ça roule très bien partout ailleurs.
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0: Un peu que ça roule encore pour une nouvelle journée à l'écoute de votre radio. Ici Lorraine, ravie d'être avec vous. J'espère que vous avez bien dormi et que la matinée s'annonce plutôt sympathique ici, à droite, à gauche, en voiture, au volant. Vous écoutez votre radio en Lorraine et voici le parking des Anges avec Marc Lavoine.

0: Le parking des anges avec Marc Lavoine au cœur des années 80.
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0: C'est un best-of que l'on vous propose tout au long de ce mois d'août avec Nathalie Millon, ses nombreux invités, vos appels très très nombreux. Nous sommes aujourd'hui avec notre docteur maison, Nathalie.
3: On parle tension et son corollaire hypertension ce matin avec le docteur Jean-Jacques Herbstein, 17 millions de Français et de Françaises hypertendus. Et peut-être Anne-Marie, bonjour Anne-Marie.
4: Bonjour Nathalie, bonjour monsieur.
3: Bonjour.

0: vous êtes tendue, hyper tendue?
1: Non, pas du tout. D'accord. Mais je commence à avoir un âge certain. Donc j'ai pour habitude de prendre de faire un cycle tensionnel avant d'aller consulter mon médecin traitant tous les 6 mois à peu près. Et je le fais sur 3 jours. En prenant ma tension matin et soir, bras droit, bras gauche, et je vais consulter ensuite mon médecin traitant avec ce relevé tensionnel, et j'ai acheté un tensiomètre en pharmacie de la marque Omron.
0: Est-ce que les médecins sont contents de voir arriver des patients avec des chiffres?
2: Alors l'Oscar de la meilleure patiente, on va le donner à Anne-Marie.
0: Très bien.
2: Ah oui, non, mais parce que si vous voulez, alors on prend la tension au cabinet, parce que voilà, il faut prendre la tension au cabinet, tout en sachant que c'est pas d'une très grande signification. Ça dépend dans quel état est le patient avant, après. En revanche, venir avec un relevé de tension avant la consultation, mais ça, ça vaut de l'or. Parce qu'on a un reflet parfait de l'état tensionnel à domicile, donc c'est même plus la peine de prendre la tension au cabinet.
0: Le tensiomètre, vous l'avez acheté donc en pharmacie, on vous a conseillé, il y a des choses auxquelles vous aimeriez qu'on fasse attention.
1: Écoutez, cette marque-là est utilisée par mon médecin traitant. Oui. Donc voilà, j'ai acheté cet auto-tensiomètre de cette marque-là parce que je pense que c'est un bon outil et qu'il est fiable. Et donc voilà, le pourquoi j'ai acheté cette marque-là et en pharmacie. Et en plus, c'est un tensiomètre qui prend la tension au bras et non pas au poignet, et je crois que c'est mieux.
0: Bah alors là, vous avez un deuxième Oscar qui vient de tomber. Il flotte, Jean-Jacques. Pourquoi est-ce que c'est important, Jean-Jacques?
2: Parce que, bon, alors la marque du tensiomètre, sincèrement, c'est pas très important. Un tensiomètre, ça sert à prendre la tension. Ça sert à rien de prendre des machins avec des gadgets, avec distributeurs de coca intégrés. Ça, c'est totalement inutile. En revanche, là, ce que dit Anne-Marie est très juste. On préfère les tensiomètres, les brassards, que les tensiomètres au poignet. Parce que le brassard, bon, on arrive à prendre la pression à la hauteur du cœur. Le poignet, il faut toujours le manipuler de manière à pouvoir poser que l'appareil soit à une bonne hauteur. Donc ça, c'est le premier point. Deuxièmement, bon, effectivement, il faut prendre un appareil qui soit facile, ergonomique, qui permette de garder un petit peu un côté ludique, de se prendre l'attention. Et c'est surtout un truc qui est très, très important, on en parlait juste tout à l'heure tranquillement, c'est que sur les 17 millions d'hypertendus, il y a 30% qui l'ignorent.
0: Le tueur silencieux.
2: Le tueur silencieux, absolument. Mmh. Ce qui veut dire qu'il faut faire absolument du dépistage. Mmh. Il faut que les gens se dépistent. Je répète, la prise de tension au cabinet n'est qu'une photographie à un instant T qui dure une fraction de seconde. Ce n'est pas significatif. On peut avoir des fausses normotensions. La personne qui vient de déjeuner, par exemple, avec une pression qui diminue normalement après un déjeuner, on lui trouve 13 de tension, tout va bien, elle rentre chez elle à 17. Mmh. Et ça, on ne le sait pas.
0: Avant ou après le petit déjeuner, Anne-Marie, la tension?
1: Alors, je fais avant le petit déjeuner, le matin, et donc je prends aussi aux deux bras, et je fais le soir avant le coucher. Voilà.
0: C'est tout bon.
2: C'est bien, c'est parfait.
0: Elle est parfaite, Anne-Marie. Est parfaite, vous embauche. Merci beaucoup, Anne-Marie, pour ce coup de fil.
1: À bientôt.
0: Bonne journée à vous. Au revoir. 03 83 36 20 20. Et vous, est-ce que vous surveillez votre tension? Est-ce que vous êtes hyper tendu? Est-ce que vous êtes traité pour cela? Est-ce que vous avez des questions à poser sur la tension ou l'hypertension? Et puis, est-ce que vous avez changé vos habitudes pour la faire baisser, cette tension? D'ailleurs, je pourrais demander tout à l'heure au docteur si c'est efficace de changer ses habitudes. 03 83 36 20 20. On en parle ce matin sur Ici Lorraine avec Jean-Jacques Herbstein.
3: Voilà. Et encore une matinée à apprendre plein de choses. Oria, elle est de Nice. C'est la chanteuse qui arrive maintenant. Elle a cartonné avec son titre Soirée mondaine. Un titre assez autobiographique entre comment être en société et comment gérer sa vulnérabilité intérieure. Oui, c'est comme ça avec Oria et Soirée mondaine.

0: mondaine.
1: Soirée mondaine avec Auria Jeune-Talent qui vous découvrez avec votre radio Ici Lorraine.
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1: Votre santé, notre santé, hein, on s'y arrête régulièrement dans cette émission. Bienvenue chez vous avec le best-of de cette année en compagnie de Nathalie Millon et Jean-Jacques Herbstein.
3: On parle de la tension, de l'hypertension ce matin sur Ici Lorraine avec le docteur Jean-Jacques Herbstein. Et nous avons Sylvie qui nous appelle de Dorvillers. On est en Moselle, Sylvie?
4: Oui, je suis en Moselle. Et docteur Jean-Jacques Herbstein, c'était notre médecin traitant.
5: Bonjour, madame Leçon, comment allez-vous?
4: Pas trop bien, monsieur. Je téléphone justement parce que j'ai une forte tension. Oui,
1: d'accord.
4: Alors c'était pour vous demander qu'est-ce que j'oserais manger pour la faire diminuer. J'ai entendu que le pamplemousse était très bon.
3: Alors, est-ce qu'on peut jouer sans médicaments sur sa tension?
5: Oui, enfin jusqu'à un certain niveau.
3: Oui.
5: Jusqu'à un certain niveau. Alors déjà, ce qu'il ne faut pas manger, c'est le sel.
3: D'accord.
5: Faut vraiment limiter le sel au maximum pour éviter justement que les artères deviennent un peu scléreuses. Attention à l'alimentation, notamment le cholestérol, parce que ça fait des dépôts dans les artères. Et tension plus dépôts dans les artères égale infarctus. Alors ce qui marche pas mal, c'est l'ail.
3: L'ail.
5: Ah oui, l'ail est un très très bon protecteur au niveau cardiovasculaire.
3: L'ail frais, c'est-à-dire que je mets de l'ail dans la salade, je cuisine à l'ail.
5: Ouais. L'ail, mais un peu à la Henri IV, hein,
3: ouais,
5: toujours
3: ouais.
5: Sentir l'ail.
3: Ouais.
5: Non, l'ail c'est très très bon pour un type de protection. L'exercice physique, ça c'est très bien également.
3: Mais qu'est-ce qu'on peut faire comme exercice physique? C'est de la marche.
5: La marche. Ah oui, la marche, c'est tout simplement de la marche. Arriver à faire 4-5 000 pas par jour, hein.
3: Okay.
5: Ça va vite, hein. C'est pas très long, 4-5 000 pas. Donc toujours avoir un podomètre dans la poche, comme ça on peut évaluer en fin de journée combien de mètres.
3: Je suis étonné par votre 4-5 000 pas, parce qu'il me semblait que c'était beaucoup
5: plus que ça. Non, l'OMS est revenu à la baisse. Hein.
3: Ah d'accord.
5: Parce qu'ils se sont rendu compte que 10 000 pas, à part certains Parisiens qui ne prennent pas le métro.
3: Moi je les fais pas les 10 000 pas.
5: Qui fait 10 000 pas, quoi. Ouais. Donc quand vous avez un métier où vous êtes souvent assise, il faut de temps en temps marcher, aller monter l'escalier, redescendre. Enfin, faut marcher.
3: 4-5 000 pas.
5: 4-5 000 pas par jour.
3: Le pamplemousse, qu'en est-il?
5: Alors, le pamplemousse, moi je méfierais du pamplemousse, parce que le pamplemousse justement est un fruit, un agrume, qui a des effets un peu délétères au niveau de certains médicaments.
3: Quand on prend des anticoagulants par exemple,
5: les anticholestérol également, ouais, les statines, ouais. Ça peut jouer de manière très négative au niveau du pamplemousse.
3: D'accord.
5: Donc je méfierais un peu du pamplemousse. En revanche, manger pas trop salé, manger un peu d'ail, ouais, et faire un peu d'exercice physique, et perdre un peu de poids forcément.
3: La réglisse?
5: Ah non, surtout pas.
3: Surtout pas.
5: À la réglisse, ça fait monter la tension.
3: D'accord.
5: Hein.
3: Donc pas de réglisse.
5: La glycérisine, c'est une catastrophe.
3: Pas de réglisse. On évite le pamplemousse, au contraire.
5: Et puis
3: et
5: donc manger léger. Enfin, le régime méditerranéen, c'est parfait. Un peu d'exercice. Et puis, si malgré ça, la tension reste accrochée, il faut prendre un traitement.
3: Voilà. Ça vous rassure, Sylvie, ou pas?
4: J'ai tous les matins m'en cacher déjà.
3: C'est un cachet de quoi, si on peut?
4: Oui, j'ai m'en cacher. Attendez, j'ai le nom là. Pyrandopril.
5: Oui, très bien.
4: Oui,
5: très très bien.
4: Ça, tous les matins, je dois le prendre.
5: Et malgré cela, votre tension reste un peu accrochée en haut?
4: Oh oui, quand même. L'autre jour, je suis allée. Maintenant, mon docteur traitant, c'est à Rémy. Hein. Je suis allée là-bas, alors j'avais de nouveau 17.
5: Oui, mais alors attention, vous savez, c'est toujours pareil. La prise de tension au cabinet, c'est très compliqué. Parce que ce dont on parlait tout à l'heure, il y a le syndrome de la blouse blanche. Quand on va chez le médecin, tout le monde, hein. Vous savez, même moi, hein, quand un confrère me prend la tension, j'ai la tension qui grimpe un peu.
3: Même si on n'a pas l'impression d'être stressé, d'ailleurs.
5: Absolument pas.
3: Hein,
5: voilà. Vous avez tout à fait raison. C'est quelque chose d'inconscient. Il vaut mieux surveiller sa tension, comme on le disait avec Anne-Marie tout à l'heure. 3 fois le matin, 3 fois le soir, avec un appareil de bonne qualité à domicile. Et sur 3 jours. Là, vous aurez un vrai reflet de votre tension.
3: Et vous pourrez en parler ensuite et
5: absolument,
3: de votre traitement
5: avec votre
3: médecin. Vous le regrettez? Arrêtez votre docteur, hein, Sylvie.
4: Oh,
3: hein.
4: Oui, si vous saviez. Oui.
5: C'est adorable.
3: Il est très heureux de vous entendre. Merci, Sylvie. Bonne journée à vous.
5: À très bientôt.
3: Merci,
5: voilà.
3: Au revoir.
4: Merci beaucoup, docteur.
3: Au revoir. 03 83 36 20 20, si vous aussi vous voulez nous parler de votre tension, de l'hypertension, un petit coup de fil ce matin, si vous avez des questions, ou simplement nous dire comment vous la surveillez, par quoi vous êtes traité, et puis peut-être au quotidien, ce que vous faites pour la faire baisser. 03 83 36 20 20.
1: Sachant, et le docteur Herbstein le disait, que 30% des hypertendus l'ignorent, et on verra pourquoi c'est embêtant tout au long de cette émission. Pour la musique, David Bowie arrive avec Live on Mars, un grand, grand classique. c'est nouveau. 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

0: Oui, c'était beau et ça reste beau. David Bowie avec Live on Mars.
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0: Bah, c'est votre émission du quotidien tous les jours avec un numéro de téléphone que vous avez pris l'habitude d'appeler hein, pour rejoindre Nathalie Millon et ses invités.
3: Au 03 83 36 20 20, on parle de tension et d'hypertension avec le docteur Jean-Jacques Herbstein. Est-ce que vous surveillez votre tension? Est-ce que vous êtes traité pour l'hypertension? Comment est-ce que vous faites au quotidien pour la faire descendre? Et puis si vous avez des questions, un petit coup de fil, 03 83 36 20 20. Alors on revient sur ces chiffres, docteur, 17 millions d'hypertendus en France, c'est beaucoup, 30%.
4: Qui ne le savent pas.
3: Est-ce qu'il y a des signes, des symptômes de
4: l'hypertension?
3: Ah, c'est
4: ça le problème, non. Il y en a pas. Contrairement à des idées reçues, il y en a pas. D'ailleurs, vous l'avez dit très justement tout à l'heure, la tension, on l'appelle le tueur silencieux. Alors, les gens viennent nous voir, ah, oh, j'ai mal à la tête, ça doit être la tension.
3: Oui, je pensais moi.
4: Alors, l'hypertension maligne,
3: oui,
4: qui donne des maux de tête, elle est exceptionnellement rare. Les maux de tête, c'est l'inverse, c'est-à-dire c'est quelqu'un qui fait une crise de migraine, ça le stresse, il prend sa tension, il a de la tension. C'est non pas la tension qui provoque les maux de tête, mais c'est les maux de tête qui provoquent l'hypertension. Alors, on raconte classiquement, souvent, il y a des gens qui se réveillent le matin avec des douleurs un petit peu dans la base du crâne, ça peut être un signe d'hypertension. Mais bon, si vous voulez, le problème, c'est des hypertensions sévères. Maintenant, il y a de la tension qui fluctue entre 15, 16, mais qui reste de l'hypertension, il y a absolument aucun symptôme.
3: On parle parfois des veines dans les yeux, non, vous savez, ça c'est rien du tout.
4: Les hémorragies sous-conjonctivales, ce qu'avait peut-être M. Macron, c'est pour ça qu'il a des belles lunettes. c'est parce qu'il se frotte, on se frotte un peu l'œil et qu'il y a un petit vaisseau qui claque.
3: Bonjour Corinne.
5: Bonjour Nathalie, bonjour docteur.
3: C'est la chapelle de Vambouillère, c'est ça Corinne?
5: Non, la chapelle à côté de Baccarat.
3: La chapelle à côté de Baccarat, toutes les vitres des maisons sont en cristal.
4: Ah, formidable.
3: C'est un truc de fou. Corinne, quelle est votre question?
5: Alors moi j'aimerais savoir si l'hypertension est héréditaire.
4: Ah. Oh bah, probablement oui, il y a des familles d'hypertendus, bien sûr que oui.
5: Ma maman est hypertendue, et moi je suis hypertendue, ça fait 20 ans que je suis suivie.
3: Il y a des enfants chez vous Corinne? Vous avez
5: oui, j'ai un fils qui est hypertendu aussi.
3: Alors, moi, je vais d'ailleurs faire un petit complément à votre question. Est-ce que c'est héréditaire? Est-ce que c'est surtout les filles? Non,
4: non.
3: Les garçons, c'est pareil.
4: Je pense que c'est pareil. Mais alors, c'est comme, si vous voulez, c'est un peu quelque part, c'est un peu comme le diabète, dans le sens que vous avez l'épigénétisme, c'est-à-dire les modifications environnementales qui peuvent faire moduler la génétique. C'est-à-dire que si vos parents sont hypertendus, mais si vous respectez les règles hygiéno-diététiques, c'est-à-dire ne pas être en surpoids, faire l'exercice physique, pas manger trop salé, manger un peu d'ail. Par exemple, vos risques d'hypertension, ben, ils diminuent quand même de manière assez exceptionnelle. Mm-hmm. C'est-à-dire que bon, l'hérédité vient aussi d'une hérédité familiale, quotidienne.
3: Ouais.
4: C'est-à-dire que vous avez des gens, ben, ils mangent tous un peu trop, ils mangent tous un peu trop salé.
3: Trop de charcuterie, voilà.
4: Trop de charcuterie, il y a une culture.
3: Et t'es médecin en Moselle, hein, Jean-Jacques, donc
4: oui,
3: forcément.
4: C'est pour ça, oui.
3: Voilà.
4: Forcément.
3: Corinne, est-ce que vous l'avez découvert à quel âge votre hypertension?
5: Eh ben, moi, j'avais une quarantaine d'années.
3: Ah oui, c'est jeune.
5: Ma maman avait une trentaine d'années, elle a eu son premier traitement. Moi, j'avais une quarantaine d'années, ça s'est découvert au boulot. Le jour-là, j'avais 22-12 de tension. Et puis après, même avec une demi-heure de repos, c'était toujours à 19 et quelques. Donc là, j'ai été voir le médecin qui m'a prescrit un traitement parce que j'avais tout le temps 14-9, tout le temps, ou alors beaucoup plus. Même quand j'étais enceinte de mon premier fils, j'avais de la tension déjà.
3: Ah oui, ça c'est vrai que souvent quand, on est enceinte, ça monte un petit peu.
4: Non, les signes de l'hypertension quand on est enceinte, c'est pas bien du tout.
5: J'ai accouché avant à cause de ça, mon médecin avait peur. Ouais. Et donc après, ben j'ai été suivie, mais après bon, j'ai fait attention à mon poids, j'ai perdu 35 kilos.
3: Et ça a fait du bien.
5: Et puis après, j'ai fait beaucoup de marches et là maintenant ma tension est beaucoup plus basse. D'ailleurs, mon traitement, il a baissé au niveau médicaments, ça a baissé au niveau des hypertenseurs, des médicaments, parce que ma tension a bien descendu, quoi.
3: Donc on peut jouer en faisant un régime.
4: Je dis pas que des bêtises.
3: Oui.
4: Si vous perdez du poids, si vous faites un peu d'activité physique et si vous faites attention à votre consommation en sel, votre tension, elle peut parfaitement se stabiliser.
3: Hein. D'accord. Et Corinne, votre traitement, vous le supportez bien?
5: Oui, bah écoutez, mais bon, récemment, j'ai suivi ma tension parce que par moment, je suis beaucoup plus basse que ce qu'il faudrait. Elle m'avait ralenti mon cachet un jour sur deux, mais là, récemment, on s'est rendu compte que ça ne fonctionnait pas, il me fallait quand même le cacher tous les jours. Donc,
3: c'est reparti comme le traitement comme il y a quelques années.
5: Mais bon, ma tension est quand même beaucoup moins élevée.
3: Hein. Bon, bah, bravo, Corinne.
4: Ah, c'est très bien, ouais.
3: Bravo.
5: 8, donc,
3: bravo.
5: Ça se maintient.
3: Merci beaucoup, Corinne, pour votre coup de fil. Moi, je vous fais quand même plein d'espoir dans ce coup de fil. Merci à vous, 03 83 36 20 20. Et vous, est-ce que vous surveillez votre tension? Est-ce que vous êtes hypertendu? Est-ce que vous avez des habitudes qui font baisser votre tension? Et si vous avez des questions, tout simplement, pour le docteur Jean-Jacques Herpstein, un petit coup de fil, 03 83 36 20 20.

0: Musique de l'eau avec Véronique Sanson.
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0: Le grand voyageur, c'est comme ça qu'on pourrait l'appeler, hein. Bernard Lavilliers nous emmène dans les années 80, ouais, le son de l'époque, et puis ce moment où il voyageait énormément, énormément. Donc on repart avec lui, On the Road Again, ce matin sur votre radio, ici Lorraine.

0: En 1988, un titre comme un écho à la légende du contrebandier Louis Mandrin, avec ses récits entre l'Irlande, l'histoire des jeunes, l'insolence. C'est On the Road Again avec Bernard Lavilliers.
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0: Oui, avec chaque jour vos témoignages dans cette émission et un sujet qui concerne tout le monde, Nathalie Millon, dans ce best-of.
3: On parle d'un sujet qui concerne 17 millions de Français et Françaises. On est malin sur Ici Lorraine, on regarde les sujets bankable. Et celui-là, forcément, il concerne tout le monde. Avec le docteur Jean-Jacques Epstein, on parle tension, hypertension ce matin, et vos témoignages au 03 83 36 20 20. Bonjour Josiane.
4: Bonjour Nathalie. Maintenant que je sais comment physiquement je vous connais, j'étais agréablement surprise.
3: Oh, c'est gentil. Ouais. J'ai peur qu'on me dise le contraire.
4: Ah non, c'est merveilleux. C'est oui, bonjour docteur. Oui, bonjour. Voilà ce qui m'amène. Je suis en chimio depuis quelques années. Bon, j'ai un certain âge, je peux vous le dire, 85. Et disons que je prends ma tension en principe tous les matins et j'arrive à la prendre. Déjà, combien de temps il faut de l'espace pour la prise de tension? Maintenant, je vais la prendre et puis je vais attendre 2-3 minutes avant de la reprendre.
3: Ah, et pour les 3 fois consécutives,
5: oui, c'est 3 fois de suite avec 1 à 2 minutes entre chaque prise. Oui.
4: D'accord. Et alors, je varie. Bon, faut dire, la chimio me fatigue énormément. Bon, ça, c'est normal. Et je varie, si vous voulez, entre 9,5 et 13,6. Et par exemple, si j'ai 13,6, je la reprends une minute après, je descends facilement à 11.
5: C'est pas beaucoup ça, de tension.
4: Ah non, c'est pas beaucoup.
5: Ah non, pour 85 ans, je trouve pas ça beaucoup. Parce que je vais être un peu désagréable et je vous prie de m'en excuser, mais passé un certain âge, les objectifs tensionnels ne sont plus du tout les mêmes. C'est-à-dire que, vous savez, il y a le vieil adage en médecine, primum non nocere, est toujours d'actualité. D'abord, ne pas nuire. On ne soigne pas un chiffre, on soigne un patient. C'est-à-dire que si vous avez, à 85 ans, une tension qui est un peu trop basse, le risque de faire une hypotension orthostatique et vous casser la figure et vous casser quelque chose n'est quand même pas neutre. Donc, faut faire attention. C'est une tension qui est quand même... on vous demande de porter des bas de contention?
4: Ah, je les porte. Ah, bien sûr, et ça, j'obéis.
5: Très bien, oui. Et puis, il faut se... Alors, maintenant, pour répondre à votre question, est-ce que la chimiothérapie peut faire moduler un peu la tension? La réponse est oui, mais pas pour toutes les chimios. Il y en a certaines qui, effectivement, font monter la tension. Et puis, il y a les corticoïdes qu'on prend d'une manière concomitante qui peuvent faire monter la tension. Et puis, on en parlait tout à l'heure, il y a le stress également. Le stress de la chimio, on n'est jamais très serein quand on va faire ce genre de... On passe ses demi-journées à l'hôpital.
3: Alors qu'est-ce qu'elle doit faire, la Josiane? Parce que si sa tension est trop basse, si je comprends pour
5: vous... Il faut faire attention.
3: D'accord,
5: faut faire attention à la tension. Si on se lève le matin, il ne faut pas se lever comme un diable qui sort de sa boîte. Il faut s'asseoir dans le lit, s'asseoir au bord du lit, et seulement après se mettre debout, pour ne pas prendre le risque de se casser la figure. Attention quand vous allez aux toilettes également, de que la tension ne chute pas. Enfin, faut faire attention.
3: D'accord. Bon, Josiane, on est sur la voie de la guérison, là, tout doucement?
4: Comment ?
3: On est sur la bonne voie, la voie de la guérison ?
4: Oh, j'en suis qu'à mon 6e protocole.
3: Donc une habitude, si j'ai bien compris.
5: J'en ai eu 11.
4: Une petite question.
3: Oui.
4: Je m'efforce de faire au moins tous les jours, mais sinon tous les deux jours, mais je m'efforce de faire tous les jours, je fais à peu près 30 minutes de vélo d'appartement, ce qui me porte entre 8 et 9 kilomètres.
3: À 85 ans.
5: Tout ce que je peux vous dire, c'est continuer, vous êtes sur la bonne voie.
3: C'est un truc de fou. Josiane, je trouve que vous avez une voix de jeune fille.
5: Absolument.
3: Et vous avez surtout beaucoup de joie dans la voix. Et ça, c'est extraordinaire. On vous souhaite le meilleur, Josiane.
4: Merci Nathalie.
3: Bonne journée. Au revoir.
0: Et voilà, tout le monde repart content et on échange nos expériences, on partage du sourire, bien sûr, des bonnes nouvelles parfois et de bons conseils aussi avec Jean-Jacques Epstein. On continue cette émission sur l'attention et l'hypertension, mais on a vu que l'hypotension, c'est pas bon aussi. Ça donne des idées peut-être à vous qui êtes à notre écoute ce matin sur votre radio en Lorraine. 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
3: Suite de votre émission avec Nathalie Millon et Jean-Jacques Herbstein.
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3: On parle tension, hypertension ce matin avec le docteur Jean-Jacques Herbstein. Et docteur, nous accueillons Marie-France qui nous appelle d'Arche. Bonjour Marie-France.
6: Oui, bonjour. Bonjour docteur.
5: Bonjour.
6: Voilà ce qui m'amène. J'ai un peu de tension. J'ai eu du ramipril Biogarant, 2,5. Mais je toussais tout le temps. Le médecin m'a changé, il m'a donné du ramipril Zantiva. J'ai fait une allergie. Donc, des boutons, démangeaisons. On a rechangé, il m'a donné de l'alopidine 5 mg, toujours plein de démangeaisons. Donc, ce médicament, je l'ai arrêté dimanche. Et depuis mardi, il m'a donné du Candérastan, 4 mg. Donc, j'en ai pris que un
3: ça
6: ou
3: passe.
6: Deux.
3: Ça a l'air d'aller.
6: Et non, justement, c'est encore pire.
3: Mais maintenant, on peut faire des allergies, docteur,
5: bien sûr. Alors, déjà, là, tout. Alors, le premier médicament, donc le ramipril, c'est ce qu'on appelle un inhibiteur de l'enzyme de conversion. Ça donne de la toux. Ça, c'est connu, c'est un effet indésirable connu. Après, prendre une molécule et donner la même molécule,
3: oui, c'est un peu
5: curieux. Ouais. Bon, l'amlodipine, après, c'est pas un effet indésirable, c'est pas l'effet indésirable le plus connu, c'est-à-dire les démangeaisons, ça fait plutôt, l'amlodipine, c'est plutôt gonflé. Et après, donner du candesartan, qui est un ARA2, qui est un cousin germain du Triatec, pas de ramipril, pardon.
3: Il y a le même prix à payer à la fin, j'imagine.
5: Alors, il y a d'autres classes médicamenteuses qui existent pour la tension. Et notamment, il y en a une qui marche très très bien, c'est les bêta-bloquants. Et les bêta-bloquants, il y a très très peu d'effets indésirables. Le problème, c'est que les médecins, enfin les confrères généralistes, sont quelquefois un peu inquiets à l'idée de donner des bêta-bloquants, parce que ces médicaments qui ont des réputations un peu forte. Bon, faut au moins faire un électrocardiogramme avant, mais ça marche très très bien les bêta-bloquants.
3: Donc soufflez-le à votre médecin, Marie-France. Hein.
6: Oui, parce que justement, je fais de l'arythmie, donc je prends bisoprolol.
5: Eh ben alors, parfait.
6: Et puis flécaïdine.
5: Ouais, mais vous prenez du si vous avez du bisoprolol que vous supportez bien, vous pouvez voir avec votre médecin de majorer un peu la dose, et puis vous allez voir que votre tension va se régler toute seule.
3: Il y a un espoir, Marie-France, en tout cas, merci beaucoup pour votre question. Moi, je voulais pas terminer cette émission sans parler quand même des effets indésirables, vu qu'on pouvait. Mais souvent, les hommes arrêtent leur traitement parce que
5: foulard le
3: matin.
5: Parce que
3: foulard.
5: Foulard le matin,
3: parce que,
5: oui.
3: Parce
5: ça diminue la pression, donc si on diminue la pression, la pression...
3: Problème d'érection.
5: Oui, il y a des problèmes d'érection, et là on arrive, ça pourrait même être une émission à part entière, c'est l'observance médicamenteuse, parce que déjà les patients nous racontent des blagues, ils disent, mais bien sûr que je prends mon médicament docteur, alors que bon, ils ont toujours 18 de tension, ouais. Alors qu'ils le prennent pas, et c'est les épouses qui nous disent, ah non, il le prend pas, parce que vous comprenez, si le matin un chagrin, il est pas content.
3: Alors rapidement, parce qu'il nous reste quelques secondes, est-ce qu'il y a des médicaments qui n'ont pas cet effet?
5: Non, tous les antihypertenseurs ont comme effet indésirable.
3: Potentiellement, continuer à pas suivre son médicament, ça c'est sûr. Merci beaucoup docteur,
5: merci
3: en
5: à vous.
3: Tout cas, on a appris beaucoup de choses et on se retrouvera au mois de mars pour une émission que je sais savoureuse, puisqu'on va parler des remèdes de grand-mère.
5: Oui, c'est bien ça.
3: Et on compte sur vous qui nous écoutez pour nous en donner des remèdes de grand-mère et de grand-père. Merci beaucoup docteur et à très vite sur Ici Lorraine.
0: 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Le conseil du veto arrive, comment bien nourrir son chat, ça sera juste après Coldplay sur Ici Lorraine.

0: C'était Coldplay sur votre radio, ici Lorraine.
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0: Allez, on s'intéresse à nos chats ce matin avec Pierre Fabin, notre véto. Laisser l'alimentation en libre service pour les chats, est-ce une bonne ou une mauvaise idée? Alors, il y a ceux qui remplissent tous les jours, tous les deux jours, et le tour est joué, mais est-ce vraiment une bonne chose pour nos chats?
3: Alors c'est une question très délicate car le principe semble logique. Nos chats sont des grignoteurs, ils prennent naturellement 12 à 20 petits repas par jour. Le libre service, ça semble donc beaucoup plus adapté. Et c'est le cas pour certains chats, mais pour d'autres, le problème peut être double. Le premier, c'est l'obésité. Certains chats ne savent pas se réguler et votre chat risque de consommer plus de calories que nécessaire. Et c'est ça la porte ouverte au surpoids. Le deuxième inconvénient, il est comportemental. Votre chat a un cycle de prédation inné en lui. Chasse, capture, repas, repos. Le libre service va complètement faire disparaître la phase de chasse. Ça peut augmenter sa frustration et son anxiété. Et ça risque de le faire manger plus que nécessaire par ennui.
0: Et si l'obésité est le risque numéro 1, le libre service peut-il aussi cacher d'autres problèmes de santé ?
3: Et malheureusement, oui, le libre-service rend le suivi de l'appétit assez difficile. Et souvent, le premier signe d'une maladie chronique chez le chat, c'est une baisse d'appétit. Si la gamelle de votre chat est toujours pleine, vous risquez de ne vous apercevoir de rien avant que les symptômes ne soient beaucoup trop avancés. Du coup, l'alternative, c'est une alimentation fractionnée. La solution la plus simple, c'est de vous organiser pour distribuer vous-même 4 ou 5 mini-repas dans la journée et pensez à donner une partie de la ration dans un jouet distributeur pour l'occuper un peu. Mais il existe aussi des distributeurs qui vous permettent de délivrer 12 à 20 mini-repas par jour avec une quantité totalement contrôlée.
0: Et c'est la même chose si on donne de la pâtée et si on a plusieurs chats ?
3: Pour la nourriture humide, la pâtée, le libre-service est plutôt déconseillé pour des raisons d'hygiène. La pâtée, ça s'oxyde très rapidement et je vous recommande clairement de donner des petites doses que vos chats vont consommer tout de suite. Et pour ceux qui ont plusieurs chats à la maison, parfois le libre-service, ça se passe bien, mais parfois il peut aussi se transformer en catastrophe. C'est souvent impossible de contrôler qui mange quoi. On a un chat qui peut devenir obèse pendant que l'autre, malade ou dominé, ne mange pas assez. Dans ce cas, pour moi, il faut absolument passer à une alimentation contrôlée et l'idéal reste les gamelles électroniques qui reconnaissent la puce de votre chat pour délivrer la bonne portion.
0: Et ben voilà le petit conseil de Pierre Fabin. Merci beaucoup. On vous retrouve demain à la même heure. À venir dans 4 minutes maintenant, toute l'actualité en Lorraine. Et puis Florent Pagny avec son titre « Tue-moi ».
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0: La voix de Florent Pagny et ses textes toujours poignants, toujours engagés dans l'amour, hein, avec ce titre « Tue-moi » à l'écoute de votre radio en Lorraine.
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0: Il est 10h, et oui, c'est ça, nous sommes mercredi le 4 août. Le 5 août, et c'est Corentin Bémol pour les infos. Bonjour Corentin.
2: Bonjour Véronique, bonjour à tous. Les images tournent en boucle depuis plusieurs semaines. Les méga-feux de Gironde, désormais fixés, après avoir brûlé plus de 40 000 hectares en une dizaine de jours. Dans le Var, le feu du Gros Bessillon ne progresse plus après avoir parcouru, lui, près de 1 800 hectares. Des images qui ont choqué et qui motivent à s'engager chez les sapeurs-pompiers volontaires. Chez nous, en Lorraine, les demandes de renseignements pour s'engager explosent. Toutes les informations sont à trouver sur ici. Le mois de juillet a d'ailleurs été le mois le plus chaud jamais enregistré en France depuis 1900 selon Météo France. Alerte sécheresse, crise dans les Vosges avec des risques d'incendie accrus. Les massifs forestiers de Moyen-Moutier sont donc fermés jusqu'au 1er septembre. Décision prise par le maire de la commune par arrêté après la découverte de plusieurs feux de camp ce week-end. Refus d'obtempérer et course-poursuite hier à la mi-journée dans le PIO. Ça s'est passé à Villerupt. La police a voulu contrôler un véhicule. L'automobiliste a alors pris la fuite. L'un des policiers a ouvert le feu sur le pneu de la voiture. Malgré un pneu crevé, le chauffard s'est enfui vers le Luxembourg. À Nancy, une fausse alerte qui finit en grosse prise pour les policiers. Les forces de l'ordre ont été appelées la semaine dernière par des riverains. Le volet de leur voisin a été fracturé. Ils pensaient donc à un cambriolage. En fait, l'homme de 40 ans qui habite ici avait perdu ses clés et forcé lui-même son volet. Mais les policiers ont trouvé chez lui une cinquantaine de plants de cannabis. L'homme a été placé en garde à vue. Prudence, si vous avez récemment acheté des confitures de fraises de la marque Bonne Maman, certains pots pourraient contenir des bris de verre. Sont concernés les pots de 30 grammes commercialisés entre le 17 juin et le 13 juillet dernier. Dans de nombreuses enseignes, il faut retourner ces pots. Un dédommagement est proposé aux consommateurs. Et puis, vous connaissez sans doute ce titre, Bonne humeur ce matin. Le chanteur et peintre Tristan est décédé hier à Pau. L'artiste de son vrai nom, Pascal de Quatremare, avait connu le succès en 1988 avec ce tube. Il venait tout juste d'avoir 68 ans.
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2: Du grand soleil ce matin, Véronique.
0: Effectivement, oui. Le soleil et puis des températures un peu moins élevées qu'hier, puisque nous aurons au meilleur de la journée entre 29 et 32 sur notre région. Le soleil est bien présent ce matin, le ciel bien dégagé. Des nuages et des averses sont possibles en Meurthe-et-Moselle cet après-midi, ainsi que sur les Vosges. Et en soirée, très très belles éclaircies pour les Vosges. Peut-être que les nuages vont rester en fin de journée sur la Meurthe-et-Moselle. Il fait 22 sur les crêtes, si vous cherchez un peu de fraîcheur aujourd'hui. Et demain matin, il fera 14 à 17, ce qui permettra de bien aérer les logements. Merci beaucoup Corentin, très bonne journée.
2: Très bonne journée.
0: L'actu revient à 11h tout à l'heure, bien sûr, en Lorraine. Sur les routes, toujours ce chantier sur la 33 dans les deux sens de circulation. Ça commence à Villers-Vermois quand vous allez à Lunéville et à Udivillers quand vous allez en direction de Nancy. Et puis sur la départementale 913 entre Bouxières, Auchène et Dommartin-sous-Amance. Voilà aussi, vous êtes gêné dans votre circulation, surtout aux heures de pointe.
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0: Avec téléphone, enfin Jean-Louis Aubert après téléphone. Mais oui, il a survécu à l'aventure et quelle carrière pour cet homme. On le retrouve avec Juste une illusion maintenant sur votre radio en plein cœur de l'été.

0: juste une illusion avec Jean-Louis Aubert à l'écoute de votre radio en Lorraine.
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0: Oui, avec de bonnes idées, de bons plans, notamment l'idée d'être créatif ensemble du côté de Pont-à-Mousson. Ça sera le GTST du jour tout à l'heure à 10h40. Et avant, comme chaque jour, on passe un petit tour en cuisine avec un plat à base de poisson. C'est Philippe Laruelle qui nous donnera sa recette de l'aioli. Et puis on s'arrêtera sur le thym avec Jérôme Prodhomme, idéal pour parfumer nos petits plats ou nos grands plats en été. Et puis hommage tout de suite à celui qu'on appelait ou qu'on connaît dans le monde de la chanson comme Tristan. Il s'appelait Pascal de Quatremare. Il vient de décéder à l'âge de 68 ans et il nous laisse un tube qui va forcément vous rappeler des souvenirs. Bonne humeur ce matin. Le clip de la chanson avait été réalisé à l'époque par Mathieu Kassovitz et on voyait Vincent Cassel en figurant. Nous sommes en 1988. Tristan, bonne humeur ce matin.

0: Tristan avec son titre Bonne Bonne Humeur ce matin nous a quitté hier à l'âge de 68. Enfin bon, il avait arrêté sa carrière de chanteur pour se consacrer entièrement à la peinture. C'est le tube qu'il nous laisse à l'écoute de votre radio Ici Lorraine.
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0: Et si vous cherchez des idées pour des bons petits plats, vous êtes au bon endroit, à la bonne heure, en compagnie de Jérôme Prodhomme.
3: Philippe Larvel est avec nous tout l'été, vous savez bien, hein, et tous les jours on vous parle d'un produit, d'une recette différente de l'été, hein, on a zoomé un peu sur les beaux jours. Alors c'est vrai, alors Philippe Larvel, on rappelle quand même que vous êtes le chef de la maison de Buyer, et on rappelle que vous êtes également maître cuisinier de France. Là par exemple, on parle de l'aïoli. C'est vrai que l'aïoli, moi je sais pas exactement ce que c'est. Hein.
4: C'est un plat à base de poisson.
3: Ouais.
4: Alors poisson, un poisson blanc en général, donc vous pouvez...
3: Donc c'est un plat, moi je pensais que c'était une mayonnaise.
4: Alors, c'est la sauce, mais c'est la sauce qui fait aïoli, enfin qui donne le nom du plat, mais le plat c'est l'ensemble.
3: Avec le poisson.
4: Voilà.
3: D'accord.
4: C'est-à-dire que vous pouvez simplement prendre du cabillaud, vous pouvez
3: donc
4: prendre
3: un poisson blanc.
4: Un poisson blanc. Ouais. Si vous avez la chance de trouver des gros bars ou des loups de Méditerranée, mais un poisson blanc, sans peau, il n'y a plus d'arête ni rien. Vous allez préparer un bouillon simplement. Alors, si vous avez un fumet de poisson, vous prenez un fumet de poisson, sinon simplement de l'eau, dans lequel vous allez mettre du fenouil, un petit peu de carotte, un petit peu d'herbe de Provence. Vous allez mettre beaucoup d'ail, tout ça coupé, le fenouil et tout ça, que ça ait du goût.
3: Ouais.
4: Beaucoup d'ail juste épluché, hein, de l'ail nouveau, comme ça vous êtes quitte de les dégermer, hein, c'est l'époque de l'ail nouveau. Un petit bouquet garni, un petit peu d'huile d'olive, des pommes de terre que vous allez couper en quartiers, des pommes de terre traditionnelles que vous coupez en quartiers. Vous mettez tout ça dedans, vous portez à ébullition. Quand ça boue, vous laissez frémir, vous mettez votre morceau de poisson que vous allez laisser cuire 10-15 minutes maximum. Vous retirez le poisson. Vous laissez continuer à réduire un petit peu ce bouillon et terminer de cuire. Donc ça va encore 10 minutes. Une fois que au bout de 20 minutes, vous enlevez vos pommes de terre que vous mettez dans un pilon ou dans un mixeur, toute l'ail que vous avez mis, vous mettez tout ça dans ensemble. Là, l'ail elle est confite, elle est cuite. Là, vous allez mixer tout ça avec un petit peu de sel. Et vous montez à l'huile de pépins de raisin, pas d'huile d'olive.
3: D'accord.
4: Je sais que c'est un plat du Sud, mais voilà, une huile neutre. Vous montez ça, un petit peu comme une mayonnaise, vous mettez deux jaunes d'œufs, vous montez ça. Et là, c'est là que vous avez l'aïoli, qui sera pas trop fort parce que l'ail est cuit. Et après, ben, vous resservez votre poisson avec vos légumes encore chauds, avec un petit peu le bouillon, hein, tout ce qu'on a mis dedans, le fenouil et tout ça. Et la sauce à côté, et vous mangez ça. C'est un plat assez simple à faire et c'est tellement bon et c'est tellement le Sud.
3: Donc ça s'appelle l'aïoli.
4: Voilà.
3: Et c'est le plat complet, ça c'est la petite astuce qui s'appelle comme ça. Hein.
4: Si vous voulez plus de légumes, vous mettez des petits artichauts, vous mettez tout ça, vous laissez cuire tout ça ensemble.
3: Mm-hmm.
4: Mais la sauce, donc c'est pas une mayonnaise, c'est la pomme de terre, l'ail, un petit peu de jaune d'œuf mixé avec tout ça.
3: On passera la semaine, toute la semaine en Provence d'ailleurs, hein, puisqu'on a parlé des olives par exemple lundi. Si vous voulez réécouter l'émission, vous allez sur ici.fr. C'est vrai que maintenant la radio c'est à la demande aussi.
4: Ah,
3: hein.
4: Bah oui.
3: Et puis alors demain les figues et vendredi on se fait le pesto, enfin le pistou chez nous.
4: Je l'ai pas fait exprès en plus.
3: Ah ouais, ben vous avez tout mis à la queue leu. Allez hop,
4: à demain.
0: Avec plaisir. Et puis on reste évidemment en cuisine avec les petits plats dont les grands qui arrivent d'ici 20 minutes. Le thym, mais qu'est-ce que c'est bon ça pour nos petits plats d'été, pour parfumer vos viandes. Le thym dans les petits plats dans les grands. Alors ça sera après, si je regarde dans l'ordre d'arrivée, Señorita avec Juan Mendes. Et puis il y aura Maxime Le Forestier aussi ce matin sur votre radio. Ici Lorraine, on a toute la musique qui va bien pour vous faire passer un bon moment. Et puis de bonnes idées, qu'est-ce que vous voulez pour votre quotidien. On est ensemble, on habite en Lorraine, c'est l'été, on se fait du bien, tout va bien.

duo de rêve, Shawn Mendes et Camila Cabello pour Señorita sur votre radio. 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Céline Dion revient, enfin, elle a un nouveau titre que vous entendez peut-être sur votre radio ici Lorraine, vous l'avez peut-être déjà entendu, mais on revient sur un grand classique avant 10h30. Ne partez pas sans moi.

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1: Et tout l'été, on remet les petits plats dans les grands avec Jérôme Prodhomme qui chaque jour choisit pour nous un produit. Et celui-ci est très très parfumé.
4: Le thym, du latin thymus, qui désignait plusieurs sortes de lamiacées, la famille du thym, qui compte quand même plus de 300 espèces. Une plante robuste, dure au mal, puisqu'elle pousse facilement dans la roche et sous un soleil de plomb. Quoi qu'on en trouve de nos jours dans nos régions plus froides. Ce sont les Grecs qui lui ont donné le nom de Thumon, qui veut dire parfum d'offrande, eux qui brûlaient du thym devant les dieux pour attirer leur bonne grâce. Ils pensaient aussi que le thym donnait du courage, et on en mettait donc dans les plats. De leur côté, les Égyptiens s'en servaient, avec d'autres trucs, pour embaumer les morts. Ça sentait bon d'une part, et le thym a des propriétés bactéricides qui aident à la conservation des corps. Les Romains aimaient aussi le thym, ils en faisaient des onguents pour le corps, et ils en brûlaient pour parfumer la maison et donner du courage aux habitants, une idée reprise au Moyen-Âge, persuadée que le thym aidait les chevaliers en combat. Ce qui fait qu'on brodait parfois un brin de thym sur son écharpe. Dans le langage des fleurs, il symbolise le courage, donc, la résistance physique, mais aussi l'amour durable. Très mellifère, c'est le chouchou des abeilles dans le jardin, et il fait partie du bouquet garni qu'on vous conseille souvent de mettre dans les plats en cuisine. C'est une des herbes de Provence, autrement dit, on le trouve beaucoup dans la cuisine du Sud. Côté santé, on dit qu'on dort bien quand, sous l'oreiller, il y a du thym. C'est une plante anti-inflammatoire et désinfectante. La cuisine se fait avec quelques ingrédients comme le thym, mais elle se fait surtout avec le cœur.
1: Oui, le thym et puis toutes les bonnes herbes effectivement de l'été, c'est bien d'en parler. Merci beaucoup Jérôme. Voici Adriana Celentano, ça aussi c'est un classique. I want to know sur votre radio en Lorraine.

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1: Adriano Celentano avec I Want to Know.
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1: À venir, le j'ai testé du jour pour apprendre à être créatif ensemble. Oui, c'est possible, il y a plein d'artistes qui ont des projets. Ça sera juste après Céline Dion, Ne partez pas sans moi. Et puis à venir aussi Paul McCartney, Stevie Wonder avec Ebony and Ivory. Bonne matinée. Si vous arrivez, écoutez, vous êtes les bienvenus. On est bien, on est cool, on prend le temps.

0: voix de Céline Dion avec Ne partez pas sans moi, et puis ce nouveau single que vous entendez aussi sur votre radio en ce moment avant ces grands concerts. Son nouveau single, c'est tout simplement Bonjour, pardon et merci. Et puis vous attendez, j'imagine, avec impatience ces concerts à l'automne prochain si vous avez réussi à avoir des places.
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0: C'est le moment d'aller au jardin. Enfin non, pas tout à fait au jardin. Bien que Roland soit un professionnel du jardin, on va plutôt s'intéresser, quoique le cactus, il peut y en avoir dans le jardin ou dans la maison. En tout cas, on s'intéresse au cactus ce matin et Roland est avec Maxime Verrier.
3: Voici le Mozart du compost, le Beethoven du bégonia. Bonjour Roland Motte.
4: Bonjour Maxime.
3: Ou plutôt devrais-je dire le Jacques Dutronc du jardin, car le monde entier est un cactus. Il est impossible de
4: s'asseoir.
3: On est sur le cactus
4: dans
3: d'été,
4: la
3: vous l'aurez compris.
4: Il y a des cactus, merci de le préciser. Et donc le cactus, on en parle l'été parce que c'est une plante qui va bien supporter les excès de chaleur. C'est une plante mexicaine et qui est capable aussi de supporter... souvent mexicaine, pardon, excusez-moi, j'allais faire une erreur. Les pros vont me reprendre à juste titre.
3: Mais je voulais pas vous contredire.
4: Ouais, mais je sais que vous alliez le faire, donc souvent au Mexique. Et donc, c'est capable aussi de supporter des températures très fraîches la nuit. Donc, le cactus fait sa réserve d'eau dans ses feuilles, pas ses feuilles, parce que les feuilles, c'est les épines, mais dans sa tige assez charnue. Et donc, il est capable de tenir avec peu d'eau, mais jamais sans eau, parce que toutes les plantes ont besoin d'eau, même si c'est apporté de façon irrégulière, comme pour les cactus.
3: C'est pour ça qu'ils sont si faciles à cultiver, parce qu'on en voit pousser en plein désert.
4: Oui. Par contre, chez nous, comme c'est en pot, il faut quand même penser à un arrosage de temps en temps, même si c'est pas si régulier. Il n'empêche que c'est pas une plante. Je l'entends quelquefois, on dit oui, c'est une plante sans eau, tu peux y aller. Non, c'est pas une plante sans eau, ça n'existe pas. Les plantes ont besoin d'eau, et donc l'arrosage du cactus se fait de façon irrégulière.
3: C'est-à-dire tous les combien ?
4: Tous les combien ? On peut faire toutes les semaines, tous les 15 jours à peu près. Puis on arrête totalement pendant l'hiver. Là, à partir du mois d'octobre, novembre, on arrête. Et puis on reprendra les arrosages au mois de mars.
3: Où est-ce qu'on peut les mettre ? Dans la maison ? Ou dans l'appartement ?
4: Où vous voulez. Donc à l'ombre, en plein soleil, derrière une fenêtre, c'est pas grave. Parce qu'il est capable de supporter justement ces coups de chaud. Alors ça dépend quand même des cactus. Parce qu'on a tendance à tout fourrer dans les cactus. Il y a aussi des plantes grasses à l'intérieur, mais qui sont un peu différentes. Donc attention quand même au plein soleil direct qui peut, derrière une vitre, brûler un petit peu.
3: Quel est le conseil vert sur le cactus ?
4: Eh bien, arrosage modéré quand même. Arrosage irrégulier et modéré, parce qu'il ne faut pas, surtout pas, provoquer un excès d'arrosage.
0: Voilà, mais pas arrosage non plus. Ça, c'était bien de le dire, parce qu'on peut avoir tendance à les oublier, effectivement, ce petit cactus dans la maison. Eux, on ne les oublie pas, Paul McCartney, Stevie Wonder, deux grandes figures de la chanson. Voici leur duo, Ebony and Ivory.

0: Ebony and Ivory avec Paul McCartney et Stevie Wonder. La musique jusqu'à 11h. Amel Bent. Oui, ça c'est bon quand on aime la chanson française. Amel Bent et en chanson française aussi Juliette Armanet. Voilà, deux écoles, hein, deux chanteuses totalement différentes et qui pourtant ont toute leur place sur l'antenne d'ici Lorraine. Et puis on passera faire un petit tour par le grand classique Police de la chanson et du rock.
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0: Et Damien Colombo, chaque jour de cette année, a testé quelque chose pour nous, un bon plan, un truc à partager ensemble. Ouais, c'est ce que vous propose le J'ai testé du jour.
3: Aujourd'hui, je vous emmène à Pont-à-Mousson tester un atelier de création de fresques murales. Margot Mancio est designer, artiste peintre. Elle nous attend sur place.
4: Alors, on est dans le quartier du Bois-le-Prêtre à Pont-à-Mousson, donc qui est un espace d'habitation en fait, hein, et on est un peu en retrait, voilà, pour cette année, un peu plus caché, mais dans un petit écrin où on a pu faire 5 portraits du coup.
3: L'été dernier, avec la ville de Pont-à-Mousson, elle a collaboré à la création d'une grande fresque murale avec de jeunes volontaires.
4: C'est un projet qui se fait à l'initiative de la mairie de Pont-à-Mousson. Qui lance un appel à projet avec des jeunes de la commune qui, sur la base du camp, enfin, du volontariat, postulent et puis s'inscrivent. Donc on a en général 6 jeunes de 10 à 18 ans qui, sur une semaine, en fait, sur un format de 30 heures, participent avec nous à l'élaboration de la fresque. On réfléchit un peu à la thématique et moi, je propose, en fait, un visuel que j'élabore en fonction de nos échanges. Et puis après, une fois qu'il est validé ou s'il y a des retouches, je le peaufine. Et une fois qu'on est bon, en fait, je viens sur place, je trace l'esquisse. Et je fais ce que beaucoup d'entre nous ont fait quand on était petits, les coloriages avec les numéros. Je sais pas si ça vous parle.
3: Ah oui, exactement.
4: En fait. Voilà.
3: Ouais.
4: Donc je fais des repères avec des numéros ou des lettres sur les différentes couleurs. Et après, les jeunes ont des gourdes qui ont ce code couleur-là. Comme ça, ça leur permet en fait d'être aussi en autonomie. À la fois, ils découvrent et on les accompagne. Et à la fois, ils peuvent se balader, être assez indépendants. Parce qu'il y en a qui n'ont jamais touché un pinceau. Il y en a qui sont un peu plus habitués. Donc c'est un bon format qu'on a développé à force sur les années.
3: 5 portraits jalonnent le quartier. Sous un passage couvert qui marque l'entrée du quartier et 4 autres à hauteur de l'aire de jeu.
4: C'est ça, on a un peu de tout, hein. L'idée c'était d'avoir à la fois des enfants, des hommes, des femmes, des personnes âgées, des adultes. L'idée c'est à la fois de pouvoir amener un peu de couleur, un peu de gaieté en enlevant un peu la grisaille ambiante, on va dire, et puis que chacun puisse s'identifier, aimer ce qu'il voit, on va dire. Donc il y en a vraiment pour tous les goûts, toutes les origines, tous les âges, voilà, tous les genres.
3: Des fresques réalisées en août et qui aujourd'hui n'ont subi aucune dégradation.
4: C'est ça, rien du tout. Visiblement, on a un bon retour. Effectivement, elles ont été plutôt préservées. Il n'y a pas de graffiti, il n'y a pas de dégradation, il n'y a pas de traces. Donc oui, ça fait plaisir, à la fois pour nous puis pour les jeunes. C'est vrai que c'est quand même valorisant. Ils travaillent quand même dur pour faire ces décors-là. Donc si on arrive à les préserver le plus longtemps possible, c'est quand même chouette.
3: Alors pour vous aussi participer à ce genre de projet, restez attentif parce que le concept pourrait bien revenir assez vite.
4: En tout cas, c'est en discussion. On verra pour l'année prochaine, j'espère en tout cas.
0: Voilà, à suivre. En tout cas, ces 5 portraits qui sont assez monumentaux et très chouettes. Hein. Vous pouvez les voir dans le quartier du Bois-le-Prêtre à Pont-à-Mousson. Vous pouvez encore en profiter, des hommes, des femmes, des enfants, des personnes âgées. Chacun peut vraiment se reconnaître dans ces portraits à Pont-à-Mousson où vous écoutez votre radio ici Lorraine et où vous faites un beau petit coucou. Ce matin, profitez bien de cette matinée ensoleillée. Les températures seront un peu moins chaudes aujourd'hui. Il ne fera que 28 à 31 degrés au meilleur de la journée. Can't stand losing you. Voici le son de Police maintenant sur votre radio en Lorraine.

0: I can't stand losing you. Police est dans la place sur votre radio. Ici, Lorraine, je ne sais pas quel âge vous avez. 50, 60, 70 peut-être. Et le monde va vite, de plus en plus vite. Nous sommes en 2026 et heureusement, dans notre équipe, on a Muriel Jourdan.
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0: C'est Tendance, c'est votre rendez-vous tous les jours justement entre info pratique, hein, et c'est vrai tout ce qu'elle nous racontait, un peu d'humour, parce que on nous aide, enfin vous nous aidez Muriel, à mieux comprendre le monde d'aujourd'hui. Alors il paraîtrait, enfin il paraît même, j'en suis sûre, vous avez la bonne info, que nous sommes nuls en orthographe.
3: Oui, en 1987, un élève de CM2 faisait en moyenne 10,7 fautes contre 19 en 2022 pour la même dictée. Tiens, tout à coup, j'ai envie de réécouter cette phrase prononcée par le footballeur Franck Ribéry.
4: Mais j'espère que la roue tourne va vite tourner pour lui et surtout pour nous.
3: La roue tourne. Oula, il y avait faute là, hein. Entre les Français et la langue française, c'est parfois l'amour vache. En France, on aime l'orthographe, mais on la maltraite. En 25 ans, le niveau des élèves de CE2 aurait diminué de moitié. Alors, c'est vrai que nous sommes devenus nuls en orthographe ? En 1985, les gens dans la rue se plaignaient déjà de notre niveau en orthographe.
5: On ne respecte pas la langue française, voyez-vous.
6: Ah oui, oui, il faut enseigner l'orthographe.
7: Oh, que oui ! Oui, oui, oui, moi je suis pour avoir de l'éducation, de l'orthographe.
8: Je suis peut-être un petit peu sévère pour les jeunes, mais les jeunes ne connaissent plus l'orthographe.
3: Le niveau a baissé, oui, et ça s'explique par une diminution de la lecture, mais aussi par moins d'heures de français.
0: Justement, vous allez tester le niveau d'orthographe des Français dans la rue et leur demander leur avis sur le sujet.
3: Oui, en 2026, les jeunes écrivent-ils moins bien ?
9: On sait que le niveau, il a baissé, on dit ça, là.
10: Mais bien sûr qu'il a baissé, c'est excessif même d'ailleurs. En tout, faute d'orthographe, tout ce que vous voulez, tout. Moi, j'ai des enfants qui ont eu leur Mac, parce que j'ai 5 enfants en tout, hein. Donc, le premier... Bon, bref. Et donc, on va pas revenir là-dessus, mais...
9: Félicitations.
10: Ouais, qu'il me dédoue, ça m'a coûté cher, enfin bref.
11: Tout le monde écrit assez rapidement les messages, et du coup, genre, on écrit... oui, voilà, beaucoup de raccourcis, et du coup, ils oublient comment on écrit un verbe ou les trucs comme ça, parce que du coup, ils sont plus rapides pour que ce soit mieux.
12: Avec les portables, les discussions en SMS, il y a des gens qui sont plus habitués à parler en langage texto, et du coup, qui sont moins habitués à écrire les mots en entier, et du coup, à savoir leur orthographe, et du coup, c'est pour ça que... Ben voilà.
3: Du coup, si vous vous ennuyez en réunion, comptez le nombre de fois où le terme « du coup » est utilisé dans la conversation. Ah, ça va vous occuper toute la journée.
13: Vous pourriez m'épeler trottinette.
14: Trottinette. T-R-O, T-I-N-E-T-T-E.
3: Ok, c'est parti pour un quiz.
9: Comment on écrit reblochon, tu sais le fromage ?
15: R-O-B-L-E.
9: R-O-B-L-O ?
15: O, non, E.
9: Comment on écrit atterrir ?
16: A-D-T-E-R-I-R.
9: Atterrir.
11: Oui, A-D-T-E-R-I-R.
9: Il y a deux R aussi.
16: Il y a deux R.
3: Bon, je crois qu'il va falloir qu'on dise à nos ados de faire gaffe à l'orthographe et de bien relire leurs copies. Sinon, dans 20 ans, tous les collèges et les lycées Jules Ferry seront rebaptisés les collèges Franck Ribéry.
0: Ben voilà. Merci beaucoup Muriel. On vous retrouvera avec plaisir tout au long de cet été et tout de suite d'ailleurs sur l'application. Ici Lorraine. On est à moins d'un peu plus de 4 minutes maintenant de votre journal en Lorraine pour tout savoir de l'actualité de votre région. Et puis on fera un point précieux, bien sûr, ces derniers temps sur la météo, hein, juste après les infos.
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1: Il est 11h, nous sommes le mercredi 5 août. Vous êtes à l'écoute de votre radio en Lorraine. Et les infos, c'est avec vous, mon Anchibani.
2: Trois jours après l'incendie d'un site cévézois à Grandrange, la préfecture répond aux inquiétudes des habitants. Le feu de ce site de recyclage de déchets industriels avait provoqué une épaisse fumée noire. Des débris métalliques ont été retrouvés dans certains jardins. Selon les analyses, l'air n'est pas toxique et l'eau du robinet reste potable. La préfecture a publié néanmoins hier des conseils, notamment sur le nettoyage de vos extérieurs s'ils n'étaient pas protégés pendant l'incendie. Tous les détails sont à retrouver sur notre site ici.fr. Attention, si vous comptez prendre l'avion dans les prochains jours, un appel à la grève a été lancé par trois syndicats d'hôtesses et stewards de la compagnie EasyJet France du 7 août au 2 septembre. Ils dénoncent une dégradation continue des conditions de travail, l'instabilité chronique des plannings, changements de dernière minute et les enchaînements de vols sur plusieurs jours. Les syndicats précisent que des dates clés de mobilisation seront communiquées 48 heures à l'avance. Le tribunal correctionnel de Nice rend aujourd'hui sa décision dans l'affaire de la mort de Raphaël Graven. Ce Mosellan streamer qui se faisait appeler Jean Permanov, originaire de Voipy, il est mort en août 2025 en direct sur une plateforme de vidéo. Deux hommes accusés d'avoir humilié à répétition la victime ont été jugés. Le parquet a requis un an de prison ferme pour l'un des accusés, du sursis pour le deuxième. L'Invosges lance un rappel de l'eau de quatre assiettes décorées à cause d'un risque de présence trop élevé de plomb. C'est la gamme en belle compagnie. Elles ont été fabriquées en Chine. En football, le FC Metz perd son meilleur buteur et passeur de la saison passée, Gauthier Hein, part rejoindre l'OGC Nice pour trois saisons et reste ainsi en Ligue 1. Le FC Metz débute sa saison de Ligue 2 après sa relégation ce samedi contre Guingamp. De son côté, Nancy se déplace à Boulogne. C'est parti à Épinal qui accueille à partir d'aujourd'hui les championnats d'Europe junior de canoë-kayak. 29 pays représentés, 325 sportifs en compétition, finale prévue dimanche. Et puis, ne soyez pas surpris si vous entendez les sirènes d'alerte à Vendeuvre. Elles vont à nouveau retentir à partir d'aujourd'hui à midi. Ce sera le cas tous les premiers mercredis du mois. Il s'agit d'un dispositif de prévention afin de préparer la population face aux potentielles situations de crise, explique la municipalité sur son site internet.
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2: Est-ce que les températures seront moins élevées
1: oui.
2: Moins élevées, pardon.
1: Moins élevées, non, mais chacun parle comme il veut, il n'y a pas de problème. Jusqu'à 31.
2: Je suis pas réveillée, Véronique, pardon.
1: Jusqu'à 31. Seulement jusqu'à 31 degrés aujourd'hui. Donc effectivement, c'est un petit peu moins chaud. Oui. Entre 28 et 30 et 31, avec une journée qui a débuté sous un ciel bien, bien ensoleillé. Des petits nuages peuvent bourgeonner ici ou là. Des averses orageuses sont possibles aussi. Mais nous sommes en vigilance verte, hein, alors que hier, on était en vigilance jaune aux orages. Donc c'est beaucoup plus calme aujourd'hui. Et la nuit prochaine, les températures continuent de baisser puisqu'on aura 15 à 17 au petit jour demain matin, ce qui est idéal pour aérer nos logements. Voilà.
2: Merci Véronique, à tout à l'heure.
1: À tout à l'heure si vous voulez, Morand, effectivement. Sur la route, pas de difficultés, toujours ces chantiers, on vous les signale, on vous les rappelle parce que selon les heures, effectivement, ils peuvent être plus ou moins gênants. Sur la 33, notamment dans le sens Nancy-Lunéville ou Lunéville-Nancy, à hauteur de Ville-en-Vermois, en direction de Lunéville et à hauteur de Udivillers en direction de Nancy. Voilà, mais en journée, ça se passe bien. C'est plutôt aux heures de pointe que c'est plus gênant.
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1: Avec Étienne Dao pour commencer cette nouvelle heure à l'écoute de votre radio Ici Lorraine. Tombé pour la France.

0: tomber pour la France avec Étienne Daou. Vous êtes à l'écoute de votre radio en Lorraine et c'est qui vous fait des cadeaux? Eh ben c'est nous.
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0: Oui, tout l'été on vous bichonne, on vous fait gagner vos invitations pour tous les parcs de la région, les trucs sympas à aller voir, à faire, à partager en famille. Et c'est pour ça que vous allez jouer pendant une heure jusqu'à midi. La quiche aux chansons est bel et bien là, avec vos invitations pour aller au village 1900 de Xaronval, au fort policier à quelques minutes au sud de Nancy, du côté de Bainville-sur-Madon, pour faire le plein d'aventures, de jeux, d'énigmes, mais deux défis dans la nature, et enfin à la ferme aventure La Chapelle au Bois. On a bien pensé à eux, hein, puisque suite aux derniers orages et à la mini tornade, ils ont tout remis en ordre, et la ferme aventure du côté de La Chapelle au Bois peut à nouveau vous accueillir, et donc vous irez vous aussi. Trois lieux à gagner ce matin en jouant avec la quiche aux chansons. C'est très simple, on a choisi des chansons que tout le monde aime, que tout le monde connaît, on a masqué avec beaucoup d'intelligence, d'humour, de créativité et de sensibilité les mots, un mot dans chaque chanson, et ça sera à vous de nous le donner au 03 83 36 20 20.
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0: Et ça commence après Jean-Jacques Goldman, il suffira d'un signe.

0: suffira d'un signe toute l'énergie de Jean-Jacques Goldman dans les années 80 sur votre radio à Nancy et Pont-à-Mousson.
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0: Mais j'aurais pu aussi dire tout l'Épinal, Lunéville, Remiremont, partout en Lorraine, vous allez pouvoir jouer maintenant à la quiche aux chansons en appelant le 03 83 36 20 20. 4 entrées pour le village 1900 à Xaronval. Ça, c'est pour les petits et pour les grands, à la découverte des anciens métiers avec des scènes de vie de l'époque, des habitants en costume pour remonter le temps. Chaque dimanche, une nouvelle thématique pour revivre un temps. De l'ancien temps. 03 83 36 20 20. 4 entrées plus pour ça. Plus 4 paires de lunettes pour l'éclipse. Paires de lunettes que nous sommes en train de vous distribuer ce matin devant l'office de tourisme de la Bresse. Allez voir nos collègues, ils sont là, ils sont super sympas. Et ils seront à 14h30 devant l'office de tourisme de Gérardmer tout à l'heure. Mais bref, je m'égare, on joue. Voici Serge Lama, d'aventure en aventure. Trouvez les mots manquants dans cette chanson pour repartir avec vos invitations pour le village 1900.

0: répond non, c'est facile. Au 03 83 36 20 20, vous jouez 4 invitations pour le village 1900 à Xaronval et 4 paires de lunettes pour l'éclipse de soleil prévue la semaine prochaine, mercredi 12 août. Allez, bonne chance à vous, il y a beaucoup de monde. Hein. J'espère que vous allez gagner.
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0: Et Charlotte Gardin avec The Way We Touch pour la musique maintenant sur votre radio ici. Lorraine, pendant que vous jouez.

0: The Way We Touch avec Charlotte Cardin à l'écoute de votre radio, ici Lorraine.
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0: Le village 1900 de Xaronval, ça fait vraiment partie des lieux à découvrir, à voir au moins une fois dans sa vie et même plusieurs fois. Parce qu'il y a plein d'animations qui se jouent tout au long de l'été. C'est un retour en arrière et c'est le cadeau ce matin que l'on vous propose en jouant avec la quiche aux chansons. Qui c'est qui arrive? C'est Bernard. Bonjour Bernard.
3: Bonjour.
0: Alors Bernard, vous êtes à Lunéville, c'est bien ça?
3: Oui, c'est ça, oui.
0: Oh, super. Bon, Serge Lama.
3: Oui.
0: Oh,
3: hein. On l'aime bien.
0: Oh là là là là là là. Mais tout à l'heure, je me suis dit, il faut tout réécouter, Véro. Il faut ressortir les vieux disques là et réécouter Serge Lama, non hein?
3: Ah, c'est vrai.
0: Parce que franchement, mais elles sont toutes belles, ces chansons.
3: Oui.
0: Bon, quel était le moment quand, dans D'aventure en aventure, jamais...
3: Je te le jure.
0: C'est ça. Jamais je te le. Heureusement que madame est là derrière pour souffler Bernard. Hein.
3: Voilà.
0: Ouais. Ouais. Qui c'est qui jure entre vous et madame?
3: Voilà.
0: Bon. On vérifie et on se la remet dans l'oreille comme ça parce que ça fait du bien. Bernard, d'accord. Silence. Voici Serge Lama.
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0: 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Bon, bravo à vous, Bernard. Je sais pas comment elle s'appelle, madame.
1: Chantal.
0: Chantal et Bernard. Donc, vous êtes sur Lunéville. Alors, 1, 2, 3, 4 entrées pour aller à Xaronval, au village 1900. Alors, je regarde, le prochain rendez-vous, c'est quand? C'est ça, ce 9 août. Marché campagnard et certificat d'études, si vous y allez ce dimanche.
1: Ah ben, c'est bien, c'est gentil.
0: Sinon, il y a les métiers traditionnels, et puis il y aura guinguette le 23 août prochain, ça peut être bien aussi. Bon, vous verrez bien.
1: Voilà.
0: Hein, puisque le programme change tous les dimanches au village 1900. Et ouais, puis, c'est bien, hein?
1: Super.
0: Hein, ouais, c'est super. Ouais. Et ben, vous y retournerez. Et puis, on vous met 4 lunettes de soleil, parce qu'il ne faudra pas déconner mercredi prochain, il faudra mettre les bonnes lunettes hein, pour regarder l'éclipse du soleil.
1: Oui.
0: Hein,
1: ouais.
0: Hein, c'est, faut faire attention à vos yeux, Bernard, d'accord?
1: Ouais.
0: Allez.
1: Voilà,
0: eh ben, super. Merci. On vous embrasse. Bon appétit avec Chantal.
1: Merci, pareil,
0: au revoir. À tout vite, merci d'avoir joué avec nous. La quiche aux chansons continue jusqu'à midi. Avec, alors, je regarde un petit peu le prochain cadeau. Ah, le Fort Pélissier, à quelques minutes de Nancy, du côté de Bainville-sur-Madon. C'est vachement bien pour y aller en famille, si vous êtes un peu sportif et tout ça. C'est le cadeau à venir sur votre radio en Lorraine.
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0: XXL. C'était Mylène Farmer qui passait sur votre radio.
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0: Et qui va être notre prochain gagnant, prochaine gagnante? Ah, j'ai hâte de vous accueillir hein, pour savoir qui repartira avec ces 4 centrées pour le Fort Pélissier. Alors, on est dans cette ancienne fortification du 19e siècle sur le site de Bainville-sur-Madon, on va dire, mais enfin, c'est un peu en hauteur, c'est dans la cuvette de Chaligny. Enfin, c'est un site qui propose de nombreuses activités à vivre en famille, des parcours d'aventure, des jeux d'énigmes, des espaces de découverte et d'animation sur le fort. Enfin voilà, c'est une vue imprenable en plus sur la vallée de la Moselle, c'est ça que j'étais en train de chercher. Et c'est l'occasion de faire de l'aventure sportive, on va dire. D'accord? 4 entrées, plus 4 paires de lunettes pour l'éclipse du 12 août prochain, éclipse de soleil qu'il ne faudra pas regarder sans lunettes homologuées. Aïe, aïe, aïe. Hein, vous jouez au 03 83 36 20 20 et vous retrouvez le mot dans ma philosophie, la chanson d'Amel Bent.

0: Caramel Band. Quel est le mot manquant? Allez, à vous de nous le dire. Pour repartir avec 4 entrées pour Le Fort Pélissier, la famille en Baudrier, dans le parcours aventure. Ça va être sympa, moi, je vous le dis. Bonne chance à vous.
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0: Alain Chamfort est sur votre radio, ici Lorraine.
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0: Je suis sur le site du Fort Pélissier, le Fort Aventure, effectivement, du côté de Mainville-sur-Madon, avec tout un monde à découvrir, le monde de Crapahutte, un parc conçu pour les enfants et leurs parents, avec des jeux à partir de 3 ans. Hein, ça a l'air sympa, avec les petits aussi, c'est bien. Le crapa gonflable, le crapa nature, vous en saurez plus en étant sur place, bien sûr. Et puis, pour les plus aguerris, on va dire, il y a aussi tout le parcours aventure dans la pierre, acropierre, en fait. On connaît l'acrobranche, mais vous découvrirez l'acropierre au Fort Pélissier. Catherine, vous êtes avec nous du côté des cours. Bonjour Catherine.
3: Bonjour Véronique.
0: Alors, on jouait avec Amel Bent. Elle est super cette chanson, ma philosophie. Hein.
3: Oui, oui, oui.
0: Visez la lune, le poing levé et tout. On adore. Hein. Vous aussi, vous aimez?
3: Oui, bien sûr.
0: Ouais. Bon, alors, quel était le mot manquant?
3: Alors, si je ne me trompe pas, c'est incessante.
0: Ah, ça m'a l'air pas mal. On écoute en musique.
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0: Et oui, vous savez quand est-ce qu'elle a écrit ce tube, Catherine, en fait, Amel Bent?
3: Pas exactement, mais c'est un de ses premiers, non?
0: Ouais, c'est le premier. En fait, elle a été harcelée quand elle était au lycée ou au collège.
3: D'accord.
0: Et voilà, et c'est ma philosophie, c'est un petit peu la réponse, effectivement, à ce harcèlement scolaire qu'elle a vécu.
3: Ah ouais.
0: Voilà, d'où ce sentiment de révolte quand même bien, hein?
3: Oui. Bien marqué. Oui.
0: Bien marqué, voilà, je cherchais le mot. Vous finissez ma phrase, c'est super. Alors, bravo, le Fort Pélissier, 4 paires de lunettes, enfin 4 entrées pour le Fort Pélissier et 4 paires de lunettes pour l'éclipse du 12 août. Bah, peut-être que vous combinerez les deux, hein, vous serez au Fort Pélissier le jour de l'éclipse, pourquoi pas?
3: Pourquoi pas, oui, hein, c'est une bonne idée.
0: Avec plein d'aventures, effectivement. Bon, faut être un petit peu sportif, hein.
3: Moi, je pense que je participerai pas, mais pour mon petit-fils et ses copains, je pense.
0: Ouais, c'est ça. Oui. Vous les accompagnerez quand même?
3: Oui,
0: oui,
3: oui.
0: C'est ça.
3: Oui.
0: D'accord. Il est chez vous ou il habite pas très loin de chez vous?
3: Saint-Nicolas-de-Port.
0: D'accord. Ah oui, bah oui, et cours Saint-Nicolas-de-Port, ça va. Bon, c'est
3: oui,
0: pas très loin.
3: Ouais, ouais.
0: Vous prenez la 33 régulièrement alors pour aller
3: oui,
0: le voir.
3: Hein, tout à fait.
0: Bon, bah super. Merci d'avoir joué avec nous, Catherine. Passez un très très bon appétit peut-être maintenant, une après-midi. Je sais pas si vous allez bouger.
3: Oh, il fait un peu chaud. Enfin, ah, peut-être.
0: Il fait un petit peu moins chaud, mais encore trop chaud pour vous.
3: Oui.
0: Bon,
3: ouais,
0: ça ouais, marche. Bon, bah, restez bien au frais. Allez, à tout vite. Bien.
3: Merci beaucoup.
0: Et la quiche aux chansons continue.
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0: Avec à venir vos entrées pour la ferme aventure du côté de la Chapelle aux Bois. Ils ont vécu un sacré truc lors du dernier orage, une mini tournade, mais tout est rentré dans l'ordre et ils pourront vous accueillir sans problème. Vous jouerez avec nous au prochain épisode de la quiche aux chansons qui arrive sur votre radio en Lorraine.
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0: Notez dans votre agenda, puisque vous êtes à l'écoute de votre radio ici Lorraine, vous savez qu'on est supporter de l'AS Nancy Lorraine, le centenaire du stade Marcel Picot. Le 8 août, et ben c'est ce samedi, tous les supporters de l'ASNL ont rendez-vous pour une journée historique à l'occasion des 100 ans de ce mythique stade. Marcel Picot, il avait été inauguré le 8 août 1926. Et pour célébrer cet anniversaire, un grand match de gala est organisé sur cette date hautement symbolique. L'événement est un événement ici Lorraine, sur la pelouse, vous aurez le plaisir de retrouver l'équipe historique de 2006 qui pourrait affronter son finaliste de l'époque, l'OGC Nice. Alors, soyez au rendez-vous de ces festivités, une occasion en or de replonger dans les plus beaux souvenirs de notre club sportif. Un événement ici Lorraine.
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0: Et pour la musique, voici Rockwell avec Somebody's Watching Me.

0: Somebody's Watching Me, vous êtes à l'écoute de votre radio. Ici Lorraine avec Rockwell à l'horizon France Galles ou encore UB40.
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0: Mais d'abord, on ira faire un petit tour à la ferme aventure La Chapelle aux Bois, qui a vécu un sacré truc avec la mini tordade lors du dernier tempête, là, mais qui s'est remis sur pied et qui vous attend pour aller vivre plein d'aventures en famille. Alors, c'est avec les petits comme pour les grands, c'est vraiment sympa, hein, des parcours sensoriels, des labyrinthes, c'est ludique. On joue au cœur d'un très très bel espace fait de forêts et de prairies. S'amuser et découvrir la nature autrement, c'est vraiment hyper ludique. Et vous jouez pour repartir avec 4 entrées avec la chanson « Recommence-moi » de Santa. Trouvez-nous le mot manquant et donnez-nous-le au 03 83 36 20 20.

0: t'écrirais une chanson, tout pas comme.
1: Et si on se le remettait?
0: On pourrait se le remettre celui-là. Allez, parce qu'elle est quand même un peu plus neuve cette chanson. On va dire qu'on n'a pas passé toute notre vie avec. Allez, on la remet. Et si

0: à vous de compléter au 03 83 36 20 20. Franck, recommence-moi pour repartir avec 4 invitations pour la ferme aventure à la Chapelle au Bois.
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0: Musique, c'est France Gall à l'écoute de votre radio, ici Lorraine.
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0: Oui, et vous repartez avec plein de cadeaux et plein d'entrées pour les attractions du coin, la ferme aventure du côté de la Chapelle au Bois. 4 entrées maintenant et 4 paires de lunettes pour l'éclipse de soleil prévue le 12 août prochain. Martine, vous êtes à Crévic.
3: Oui, bonjour Véronique.
0: Bonjour Martine, vous allez bien?
3: Très bien, et vous?
0: Oui, très très bien aussi. Quel était le mot manquant dans la chanson de Santa, Recommence-moi?
3: Les autres.
0: Les autres, effectivement.
4: Je t'écrirai une chanson pas comme les autres.
0: Une chanson pas comme les autres, rien que pour toi, hein, Santa. On aime bien cette nouvelle voix, hein, dans la chanson française.
3: Oui, oui. Ouais. Merci beaucoup.
0: Voilà, grâce à elle, 4 entrées pour la Chapelle au Bois. Ils ont quel âge, les enfants, Martine?
3: Ah, ils ont 5 ans, 6 ans, 17 et 21.
0: Nickel chrome. Ah bah vous avez fait le grand voilà. Écart, vous. Et c'est de la recomposition ou non?
3: Non, non, non, non, pas du tout.
0: Ah, vous êtes la grand-mère.
3: Voilà, ah, je suis la grand-mère.
0: Ça. D'accord, vous n'êtes pas la maman.
3: Non, non.
0: Vous aviez une voix tellement jeune, Martine.
3: Merci.
0: C'est pour ça. Bon, alors, vous donnerez autour de vous pour la ferme aventure. Oui. Vous ferez bien attention aussi qu'ils protègent bien leurs yeux pendant l'éclipse de soleil. Hein.
3: Oui, oui. Tout à fait.
0: Voilà, madame, c'est gagné. On vous souhaite une très belle journée. À faire quoi, peut-être?
3: Oh, bah, je vais mettre ma lavande en sachet.
0: Oh, génial. Vous avez de la lavande dans le jardin? Elle a bien résisté?
3: Oui, ouais. Oui, oui. Ah, bon, oui.
0: Vous avez réussi à en prendre soin.
3: Voilà.
0: Ok, bon, voilà. Eva.
3: Je vous remercie. Bonne journée à vous, Véronique.
0: À très bientôt. Merci beaucoup.
3: Merci, à bientôt. Au revoir.
0: Avec UB40 qui arrive maintenant pour la musique.
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0: I've Got You Babe sur votre radio, ici Lorraine. Bon, c'est l'été, on est d'accord, on savoure, on profite. Les bons petits fruits d'été, la lavande en sachet, les sorties avec les copains, en famille, etc. Mais à l'horizon, il y a la rentrée. Oui, oui, la rentrée, des fois, ça peut faire un petit choc. 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À venir, l'heure du bain. C'est l'océan ou la mer à hauteur d'enfant. Vous allez voir, c'est passionnant. Ça sera juste avant les infos de midi.
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0: quoi qu'on dise, Benabar est de retour avec un nouvel album. Et puis, cet titre que vous venez d'entendre sur votre radio en Lorraine. Isabelle, vous êtes à Belleville.
1: Oui, bonjour.
0: Bonjour Isabelle, ça va bien?
1: Oui, ça va.
0: Ouais, impeccable.
1: Oui, oui. Bon, à part la chaleur, mais bon, flippé.
0: Ouais, il fait trop chaud, vous avez fermé la maison et tout?
1: Là, on est dans le frais, on est à la cave, là, au frais.
0: Voilà, vous vivez à la cave, c'est idéal pour un été. Hein.
1: Oui, voilà, un été frais, comme on dit.
0: Voilà, c'est vrai que c'est quand même un peu contraignant.
1: C'est dur pour tout le monde, c'est sûr, je comprends.
0: Oui, c'est sûr, je rigole, mais je comprends bien ce que vous vivez et on vit la même chose, effectivement. Isabelle, votre place est prise pour le tirage le 24 août prochain, ça marche?
1: D'accord, oui.
0: Et voilà, et écoutez, bon mois d'août et à très, très vite.
1: Merci à vous, bon courage et bonne journée.
0: Bonne journée, au revoir. Pour une carte cadeau d'une valeur de 500 euros, c'est ça le tirage qui aura lieu le 24 août. L'heure du bain, c'est Louise Lempire qui décrypte la mer et les océans avec les scientifiques d'Océanopolis, acte à Brest.
2: Pourquoi il faut mettre des claquettes quand c'est marée basse?
3: À cause d'une bestiole que les Belges appellent le dragon marin, mais qu'on trouve aussi en France, la vive.
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3: Louise Lempire. Les vives qui sont sur nos côtes françaises mesurent entre 10 et 18 cm. Elles ont une nageoire sur leur dos, recouverte d'épines, et celles qui sont les plus proches de leur tête sont venimeuses, alors gare à tes orteils. L'hiver, la vive vit au large, mais l'été, elle se rapproche des côtes pour pondre ses œufs dans les eaux chaudes des bords de plage. Et nous, on marche aussi sur les bords de plage. Alors si tu n'as pas de claquettes pour te protéger, tu peux faire des tout petits pas. Ça fait des vibrations qui vont la faire fuir un petit peu plus loin. La vive est enfouie dans le sable et elle ne laisse dépasser que ses yeux, sa mâchoire et...
2: ses épines!
3: Ses épines dorsales lui servent à se défendre. Si elle est gobée par un poisson plus gros, elle pique la gorge, il ouvre la bouche et elle disparaît. Son surnom vient de la mythologie dragon marin, inspiré d'une créature fantastique qui ressemblerait à un dragon ou un serpent avec des ailes. Dragon ou serpent, la vive est vorace.
2: Et si je marche dessus ?
3: La SNSM, Société Nationale de Sauvetage en Mer, dit que la piqûre est très douloureuse. Alors ne te retiens pas de pleurer si tu te fais piquer. Si la plage est surveillée, tu peux aller au poste de secours le plus proche. La douleur diminue sous l'effet de la chaleur. Alors tu peux tremper ton pied ou ta main dans une bassine d'eau chaude pendant 30 minutes. Tu vérifies ensuite qu'il ne reste pas de morceaux de dard. Et s'il y en a, tu demandes à tes parents de les enlever avec une pince à épiler bien nettoyée. Tu désinfectes la piqûre et si tu as vraiment très mal, direction le médecin. Mais n'essaye pas de sucer le venin ou de frotter la plaie avec du sable. Et bien sûr, comme pour une piqûre de méduse, on ne fait pas pipi dessus, ça risque d'empirer la blessure.
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0: Il est midi, nous sommes mercredi, le 5 août, c'est le tout début du mois d'août et vous écoutez votre radio en Lorraine. Ici Lorraine et les infos présentées par vous, mon Chibani.
6: Des pompiers sur tous les fronts depuis le début du mois de juillet pour lutter contre les incendies, des soldats du feu fatigués, mais qui ont tout donné pour sauver des forêts et des habitations. Les images sont fortes et ont surtout motivé de nombreux volontaires à s'engager. Ça se vérifie dans notre région et Mavoglimati, les demandes de renseignements pour candidater explosent.
7: Sur sa boîte mail, le commandant Blaise, chargé RH au SDIS, reçoit des demandes en continu.
8: Par semaine, on est sur entre 20 et 30 mails. Par rapport aux autres années, on est à x10.
7: Certains passent même directement dans les casernes pour demander des renseignements.
8: Quand on voit ce qui se passe donc en Gironde et dans le Var, cette solidarité et puis aussi les actions réalisées par les sapeurs-pompiers, ça donne envie de s'engager.
7: Et ça tombe bien, les pompiers de Meurthe-et-Moselle recrutent près de 200 à 250 pompiers volontaires chaque année. Ils cherchent des personnes qui ont envie et qui sont en bonne santé.
8: On n'a pas besoin de super athlètes, on ne veut pas de super sportifs, mais on veut simplement s'assurer que physiquement, ceux qui souhaitent s'engager pourront tranquillement effectuer ces interventions parce que parfois on est amené à courir, à porter du matériel.
7: Mais avant de partir sur de gros feux de forêt, il faut être formé.
8: Quelqu'un qui vient d'arriver, on ne va pas envoyer tout de suite. Hein. On veut vraiment que cette intégration, cet accompagnement soit effectué, validé, et seulement après, ils effectuent à fur et à mesure les interventions.
7: Ensuite, tout est possible, même partir en renfort dans le sud. Ils étaient 96 pompiers volontaires sur les méga-feux en Gironde ou dans le Var.
6: Et les sapeurs-pompiers volontaires représentent 78% de l'ensemble des effectifs des sapeurs-pompiers en France. Attention, si vous comptez prendre l'avion dans les prochains jours, un appel à la grève a été lancé par 300 syndicat d'hôtesse et de steward de la compagnie EasyJet France du 7 août au 2 septembre. Il dénonce une dégradation continue des conditions de travail. Les jours de grève seront communiqués 48 heures à l'avance. Le tribunal correctionnel de Nice rend aujourd'hui sa décision dans l'affaire de la mort de Raphaël Graven, ce Mosellan streamer qui se faisait appeler Jean Permaneuf. Originaire de Voipy, il est mort en août 2025 en direct sur une plateforme de vidéo. Deux hommes accusés d'avoir humilié la victime ont été jugés. Le parquet a requis un an de prison ferme pour l'un des accusés, du sursis pour le deuxième. L'Invosges lance un rappel de l'eau de 4 assiettes décorées à cause d'un risque de présence trop élevée de plomb. C'est la gamme en belle compagnie. Elles ont été fabriquées en Chine. 3 jours après l'incendie d'un site Céveso à Gandrange, la préfecture répond aux inquiétudes des habitants. Le feu de ce site de recyclage de déchets industriels avait provoqué une épaisse fumée noire. Des débris métalliques ont été retrouvés dans certains jardins. Selon les analyses, l'air n'est pas toxique, mais la préfecture a publié des conseils, notamment concernant les usages de l'eau. Thomas Laveau, on peut se laver et la boire.
9: Oui, pas de doute dessus. Vous pouvez aussi laver vos aliments avec, en donner à vos animaux domestiques ou de basse-cour. En revanche, si vous avez chez vous un récupérateur, par exemple un puits, il est déconseillé de faire usage de l'eau si elle n'a pas été protégée de l'incendie. Des dépôts ont pu retomber dedans. Pour les mêmes raisons, il vaut mieux ne pas faire de prélèvement dans les cours d'eau du coin, ne pas se baigner dans une rivière ou dans une piscine, même privée, qui n'aurait pas été isolée des fumées. Même idée pour les fruits et légumes de votre jardin. Si vous les avez récoltés et conservés dans une cave ou un frigo avant dimanche, ils peuvent être consommés. Après, il ne vaut mieux pas, en tout cas pas tant que les doutes seront levés. Si vraiment vous y tenez, il faut alors les laver, les éplucher, retirer les feuilles externes. Enfin, la préfecture demande d'éviter de chasser ou de pêcher jusqu'à nouvel ordre. Des mesures potentiellement contraignantes pour les maraîchers ou les agriculteurs. Les fruits et légumes recouverts de cendres ne pourront être vendus. Ceux sans dépôt peaux visibles devront être soigneusement lavées.
6: Thomas Laveau pour ici, Lorraine. En football, le FC Metz perd son meilleur buteur et passeur de la saison passée. Gauthier Haigne part rejoindre l'OGC Nice pour 3 saisons. Le FC Metz débute sa saison en Ligue 2 ce samedi contre Guingamp. De son côté, Nancy se déplace à Boulogne. Nancy qui signe aujourd'hui sa 8e recrue du mercato d'été. Il s'agit de Thierno Baldé, latéral droit. Il arrive de Troyes, il a été formé au PSG. Et puis c'est parti à Épinal qui accueille à partir d'aujourd'hui les championnats d'Europe junior de canoë-kayak. 29 pays représentés, 325 sportifs en compétition. 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
0: Avec la météo plutôt estivale, on est à 28 à 31 degrés. On n'est plus en vigilance jaune, mais en vigilance verte, même si les orages sont possibles. Passez une très très belle journée à l'écoute de votre radio. 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
7: Bonjour à toutes et à tous. J'espère que vous allez bien et que vous arrivez à profiter de cet été, que vous soyez au travail, à la maison ou en vacances. Jusqu'à 13h, ce sont les meilleurs moments d'Otaquet. Une sélection d'instants sympas, drôles et qui donnent le sourire à l'heure du déjeuner. Ce mercredi, nous passerons un petit peu de temps, par exemple, avec Sébastien qui perd ses clés alors qu'elles sont dans sa poche, avec Victor qui imite Julien Lepers, Martine qui aime faire des croissants chèvre-miel pour l'apéro, ou encore Noureddine qui offre des chaussures à sa femme, mais en prenant sa pointure à lui, évidemment.
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11: Mais avant de retrouver ces candidats et d'autres avec Valérie Damidot et Eric Bastien, je vous propose de commencer cette heure ensemble en musique avec Morane et un de ses plus grands succès. Nous remontons le temps jusqu'en 1989 avec Toutes les mamas sur votre radio ici.

0: Ama Moran dans la playlist de votre radio ici. Valérie Damido et Eric Bastien sont avec Dominique d'ici Alsace et Sébastien d'ici Occitanie. Tous les deux de vrais maladroits étaient en l'air. Ne leur demandez pas de poser une étagère ou dans quel train il faut monter. Cela va pas bien se passer et on en rigole sur votre radio ici.
1: Ici, nous sommes avec Dominique, ma candidate, qui a 7 points, bien sûr, qui est donc en tête, et Sébastien. Voilà, alors...
2: C'est une honte ce que vous faites. Non, c'est lamentable.
1: Je ne dis rien.
2: Tu ouais. seras vengé.
1: Non, je ne suis pas du tout.
2: Oui, quand même.
1: Alors, on a parlé de Pierre Richard. Ah, oh, j'aurais aimé qu'il n'y ait plus d'anecdotes. Mais non, il y en a encore, oui. Ah, je t'aime, Dominique. Il t'arrive des aventures que j'adore. Parce que, comme elle nous a dit qu'elle était dans la déco, figurez-vous que quand elle était étudiante, elle adorait fixer les étagères, les miroirs, les luminaires chez tous ses potes. Hein. Elle avait sa petite perceuse.
3: Ouais.
1: Voilà.
2: Vous faites bien la perceuse.
1: Ouais, je fais bien la perceuse.
2: Ah, ouais, super.
1: Un dimanche matin, elle va chez sa sœur. Elle veut mettre un meuble au-dessus de l'évier de la cuisine. Elle perce. Et qu'est-ce qui s'est passé?
3: En plein dans la conduite d'eau de l'immeuble, un geyser, trempé. On a couru pour attraper les peignoirs, les serviettes pour faire un bouchon. Bien sûr, donc le dimanche, les voisins qui étaient sur les paliers, ce qui sortait de la douche, qu'est-ce qui se passe, etc. On a dû appeler les pompiers pour couper la canalisation. Enfin, la catastrophe.
1: 200 000 litres d'eau dans la toute la résidence. Hein, bravo. C'est-à-dire que oui, on peut pas toujours savoir où se trouve la conduite d'eau, mais là quand même.
2: On peut éviter de le savoir pour elle. Ça sent mieux même. Hein.
1: Ma petite Pierre Richard, c'est pas tout. Parce que quand elle va en vacances, c'est
2: encore
1: pareil. Il lui arrive des aventures. Bah oui. Elle est avec une copine, elle est en Tunisie. Elle attend ses bagages à l'aéroport. Elle prend une valise. Et hop, elle va en bus pour rejoindre sa destination. Le bus roule et puis ça s'arrête. Et qu'est-ce qui s'est passé? Le bus s'arrête, il y a quelqu'un qui monte. Et qu'est-ce qui se passe?
3: Il demande s'il y a une certaine Dominique avec mon nom, à l'époque. Oui, qu'est-ce qui se passe? Il y a votre valise qui est restée à l'aéroport de Tunis. Vous avez dû prendre la mienne par erreur.
1: Et voilà.
3: Eh bien oui, en effet, j'avais pris sa valise.
1: Et donc, tu as attendu combien de jours avec tes affaires?
3: Oh, à peu près quasiment une journée complète, parce qu'on a pu la récupérer que le lendemain soir, un taxi qui allait la chercher depuis l'hôtel. Ouais.
2: Vous avez pas un Doliprane, là, parce que...
1: J'adore qu'il t'arrive des choses comme ça. Alors, je vais donc te poser la question à 5 points. Si tu les prends, tu seras un sans faute. Allez, tiens, je te mets une petite chanson.
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1: Allez, on va parler de zapping, on va parler de télécommande. Écoute bien cette question. Sur les télécommandes de télé, il y a plein de touches et il y en a une avec un cercle. Avec un trait vertical en haut sur la télécommande, quelle touche est représentée par un cercle avec un trait vertical en haut?
3: Marche arrêt.
1: Elle a même pas le temps de dire les 10 secondes que déjà elle me dit la réponse. Eh ben oui, c'est la touche marche arrêt. Bien sûr, c'est le 0 hein, et le 1. Bravo, c'est donc un sans faute. 12.
2: Comme c'est un véritable chat noir, Dominique, je précise que notre télé s'est éteinte toute seule dans le studio.
1: Eh bah,
2: je m'en inquiète un peu.
1: Bah, oui,
2: Madame Damido, vous n'avez pas le monopole du père Richard.
1: Ah,
2: voilà. Oui,
1: d'accord.
2: Oui. C'est un mélange de SNCF et de Pierre Richard. Alors Sébastien, toi aussi, t'as un petit côté maladroit. Tu l'as un peu évoqué tout à l'heure. Qu'est-ce que j'apprends? On est avec sa tante en ville pour faire des courses et au retour, on retrouve plus la voiture.
5: On cherche la voiture.
2: Ouais.
5: Du coup, on s'est inquiété beaucoup. On n'a pas retrouvé du tout. Donc ma tante a décidé d'aller déclarer la voiture qui a été volée. On s'est dit, ben, on nous l'a piqué la voiture. Et au bout d'un mois et demi, elle reçoit un coup de téléphone de la police en disant que la voiture, elle est garée dans une rue au centre-ville. Et c'était la rue où on s'était garé, nous. Du coup, pas du tout, mais c'était pas trouvé, voilà.
2: Ah non,
5: voilà.
2: Mais t'oublies de dire que tu t'es pris quand même un paquet de contraventions sur le pare-brise quand t'as retrouvé la voiture aussi.
5: Exactement, il y avait...
2: Non, mais c'est pas tout, c'est pas tout. Ne raconte plus, c'est pas tout, il y en a d'autres. Il t'a

0: l'habitude de faire opposition très régulièrement sur ta carte bleue parce que tu l'as perdue, alors que pas du tout, tu la retrouves le lendemain.
1: Exactement, ça m'arrive beaucoup de fois, ça.
0: Voilà, donc tu mets 6 plombes avant de recevoir une nouvelle carte bleue. Oh, moi, encore, je vous en remets une petite couche. Parfois, monsieur reste coincé dehors parce qu'il trouve pas ses clés. Alors, quelles sont où les clés?
1: Dans la poche.
0: Et alors là, j'ai le pompon. Ah, c'est pour ça qu'on a écouté le jingle de la SNCF. Voilà. Au travail, une fois, il y a une dame qui lui dit, une dame ou un monsieur, il dit, bah, je dois aller, je crois que c'était à Cahors. Et lui, il l'a mis dans un train qui allait.
1: Narbonne.
0: C'est normal, voilà.
2: C'est juste à côté.
0: Il s'en est hyper voulu. Donc, la personne nous écoute aujourd'hui, celle qui atterrit à Narbonne. On a le coupable.
2: Nous avons
0: il
2: le
0: est
2: coupable.
0: Là. C'est fou.
2: Voilà.
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0: Teddy Swims qui sera en concert à Paris en mars 2027. Lose Control sur votre radio ici. Écoutons à présent Victor d'ici Saint-Étienne-Loire et Vanessa d'ici Touraine avec Valérie Damido et à qui Éric Bastien a demandé d'imiter un animateur très connu de France 3 et son tic de langage légendaire sur votre radio ici.
1: Alors, attention les yeux. Victor, tu as 2. Vanessa a 4. Ah, alors, Victor, il aime
2: oui,
1: bien...
2: Oui, je suis toujours là.
1: Non, bien sûr que t'es là. Victor, il paraît que t'adores les manèges à sensations et que t'adores louer des petits avions. Qu'est-ce que ça veut dire, ça, louer des avions? T'as ton brevet?
2: Ah non, je loue, mais à travers un pilote qui nous pilote et qui nous fait découvrir une région...
1: T'as pas peur?
2: Non.
1: Donc il paraît qu'en avion, t'as fait le lac d'Annecy, le lac du Bourget, c'est beau ça, dis
2: oui, donc. Le bassin d'Arcachon aussi, oui, on a fait avec Françoise, tu vas dans des aérodromes, des petits aérodromes locaux, dans les régions dans lesquelles tu te trouves, et puis on te propose un circuit d'une heure, 1h30, 2h, et tu acceptes oui ou non, et suivant le temps, eh bien, il y a un tarif à débourser, quoi.
1: Et alors, si tu étais un animal, tu adorerais être un chien?
2: Oui.
1: Alors, parce que tu n'as pas de chien, toi tu gardes ceux des autres, t'as pas de chien, t'as pas de chat. Mais pourquoi un chien? T'aimes bien les chiens? Ils sont mignons les chiens?
2: Eh ben disons que quand j'étais gamin, j'ai toujours eu des chiens à la maison. Il y a quelque temps, on avait des chiens. Et depuis, bien, nous sommes à la retraite. Alors, bon, ils nous ont quittés et on n'en a pas repris. Mais actuellement, à l'heure d'aujourd'hui, on en a un, c'est un canet corso. Oh. Ce sont des copains qui sont partis à la montagne. Et on arrive à en garder.
1: Ah, oh, j'adore le canet corso, j'adore ça.
2: Ah, c'est génial. En plus, elle est belle comme tout, cette toutoune. Elle est géniale. Et on arrive à garder soit les chiens chez nous, soit on se déplace chez les gens pour aller les garder, leurs chiens, leurs chats.
1: Eh ben, c'est magnifique.
3: Point commun avec Vanessa, hein, qui adore les animaux aussi.
1: Alors, mon Victor, tu n'as que 2 points. Alors, ça, c'est pas un point commun avec Vanessa.
3: Ah non, ça se confirme.
1: T'as 2 points. Là, tu vas m'en marquer 3 d'un coup. C'est la question à choix multiples. C'est une question, je te pose la question, je vais te faire des petites propositions. Et à mon top chrono, tu auras 10 secondes pour me donner ton choix. Écoute bien la question.
2: Oui.
1: Écoute bien. Aujourd'hui, mercredi 11 février, débute le carnaval de Nice. Alors, petite question. Quelle animation est une spécificité du carnaval de Nice? Alors, écoute bien. La déferlante de confettis, la bataille de fleurs, la parade des géants, Éric Bastien, bien tout sûr. Bleu sur un char.
3: Et ça vaut
1: quelle coup. Animation est une spécificité du carnaval de Nice? La déferlante de confettis, la bataille de fleurs, la parade des géants, Éric Bastien, tout bleu sur un char. Top chrono, 10 secondes.
2: Je dirais la deuxième, la bataille des fleurs.
1: Palam, pam, palam, et c'est une bonne réponse.
3: Oh.
1: Et oui, au carnaval de Nice, c'est les corsos fleuris. Et c'est des chars décorés de fleurs. Bravo. Ça te fait 3 points, tu as 5.
3: Est-ce que je pourrais m'entraîner un instant? Parce que j'adore, là, avec Victor, les oui. Vas-y, fais-moi un ouais, vas-y.
2: Ouais.
3: Ah ouais, bravo, Julien Lepers, on l'a retrouvé. Je voudrais juste saluer Marie-Laure qui est en Dromardèche et qui a joué avec nous il y a quelques semaines et qui est au carnaval de Nice en ce moment parce qu'on
1: exactement.
3: A offert ce cadeau.
1: Exactement.
3: On l'embrasse, voilà. Marie-Laure.
1: On l'embrasse et on espère qu'elle est sur le.
3: Et grâce à ici.
1: Sur le corso des fleurs.
3: Vanessa, tu sais faire un petit ouais ou ouais?
1: Oui, bah, attention.
3: Vas-y.
4: Ah ouais.
1: C'est pas mal, c'est pas mal.
3: Je parle de ça parce qu'il paraît, mais je me méfie avec toi parce que tu. Peut-être me dire non. Tu as participé, j'y vais à tâtons, à une émission de télé?
4: Oui.
1: Elle a dit oui.
3: C'était cette émission d'ailleurs. Ça commence aujourd'hui.
4: Oui.
3: En début d'après-midi avec Faustine Bollard sur France 2.
1: Ah.
3: Dis donc, t'as été parler de quoi? Qu'est-ce que t'as été lui raconter à Faustine?
4: On va dire que j'étais un petit peu trop accro au shopping.
1: Ah oui, bah comme toutes les filles, enfin je veux dire.
3: L'achat compulsif, madame,
4: oui.
3: Est accro. Ouais, je sais, j'ai vu l'émission. L'achat compulsif. Non mais genre, t'achètes, voilà. Aujourd'hui, t'as acheté quoi ou hier? Un truc qui sert à rien mais que t'as acheté?
1: Bah la moitié de sa garde-robe.
4: Non, c'était avant. Je suis maintenant depuis. Ça m'a un peu choqué, on va dire, cette émission. Okay. J'ai quand même bien ralenti.
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0: Marche à l'ombre, Renaud. Allez, dans une minute, c'est votre agenda de l'été avec des bons plans dans votre région et des idées de sortie dans votre coin. De quoi se changer les idées cet été, même si vous ne partez pas en vacances. On est bien sur votre radio ici.
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0: Jusqu'à 13h, nous réécoutons les meilleurs moments d'Otaquet avec Valérie Damido et Eric Bastien. Nous continuons juste après le succès du groupe Womack & Womack, un titre qu'Elton John a repris d'ailleurs, Teardrops, sur votre radio ici.

0: Mac and Womack, Teardrops sur votre radio ici. Place maintenant à la bonne humeur de Valérie Damido et Eric Bastien. En février dernier, ils étaient avec Philippe et Martine. Et Valérie a confondu un chanteur avec un personnage de dessin animé avant de prendre un fou rire à propos d'un frisbee sur votre radio ici.
1: Alors, Philippe, ah, qui joue avec ici Armorique, qui habite à Jugon-les-Lacs dans les Côtes d'Armor, qui est avec sa chérie Stéphanie. Et mon Dieu, comment vous êtes-vous rencontrés? C'était très mignon, c'était il y a très longtemps, c'était quand même...
2: On s'est reconnu,
1: voilà, on s'est perdu de vue, on s'est perdu de vue, et voilà. Alors attention, là il va falloir que tu m'expliques. La rencontre avec Stéphanie, il paraît que c'est la sœur de ton oncle, donc c'est ta tante.
3: Non, c'est la sœur de mon oncle. Mon oncle, en fin de compte, s'était reconstitué. Enfin, ma tante a épousé Marcel,
1: ouais.
3: Qui est mon oncle, ouais. Qui est devenu mon
1: oncle.
3: Donc
1: ton oncle et sa sœur, c'est devenu ta femme.
3: Exactement.
1: Alors, tu es resté en contact avec elle pendant 2 ans, vous vous parliez par SMS, et vous vous êtes revu à une autre fête de famille, et là, t'as dit, je l'aime, je veux pas qu'elle reparte.
3: Exactement.
1: Et voilà.
3: C'est ce qui s'est passé.
1: Et ben voilà.
3: Et j'étais la chercher à Bordeaux, avec un camion de déménagement, et puis elle est revenue.
1: Ah oui. Ah, tu fais pas les choses à moitié, toi. Tu veux qu'elle vienne, allez, hop, le camion, on vide l'appart et on y va.
3: Exactement.
1: Mais quelle force! Quelle force, Fifi! Bon, mon petit Philippe, ça serait bien que tu marques tes 3 premiers points. Tu vas pouvoir le faire grâce à la question à choix multiples. Je vais te poser la question, te proposer des réponses. Évidemment, à mon top chrono, tu auras 10 secondes pour me donner ton choix. Mais tout de suite, on écoute Olaf.
4: Encore des fleurs.
1: Olaf, Monsieur Oldolaf, pardon. J'ai dit Olaf. Je suis extrêmement fatiguée. Non, ce n'est pas la Reine des Neiges. Je demande pardon à Oldolaf. Alors.
5: Viens là, ici. Olaf.
1: Ah non, Olaf, le pauvre, c'est le bonhomme
5: oui,
1: de neige.
5: Oui, bien sûr. Bon.
1: Alors, écoute bien, Philippe. Samedi, c'est la Saint-Valentin. Hein, ça, tout le monde le sait. Alors, pour les amoureux, je vais vous poser des questions. La Saint-Valentin tire son nom de quoi? Premièrement, un dieu de l'amour, un poète du Moyen-Âge, un prêtre chrétien martyr ou d'Éric Bastien. Je répète, la Saint-Valentin, ça vient de quoi? Ça tire son nom de quoi? Un dieu de l'amour, un poète du Moyen-Âge, un prêtre martyr ou d'Éric Bastien. Top chrono, 10 secondes.
3: Non, par contre, Valérie, tu m'avais dit 4, mais par contre, moi, je dirais la 3.
1: Un prêtre chrétien martyr, c'est une bonne réponse. Bravo. Oui, c'est d'un prêtre chrétien martyr. C'est le Saint Valentin, prêtre du 3e siècle, qui mariait des couples en secret malgré l'interdiction de l'empereur Claude. Il a été arrêté et exécuté le 14 février. Il est devenu donc le symbole de l'amour fidèle et de l'amour. Ça fait 3 points pour Philippe. Bravo.
5: Martine, j'ai faim, Martine. Allez, on passe en cuisine.
1: T'as faim?
5: Bah oui, 12h37 quand
1: ah
5: même.
1: Ah oui, c'est vrai.
5: Tu aimes cuisiner? Qu'est-ce que tu fais de bon? En Normandie en plus.
6: Ah ben je cuisine pas mal. Je fais du couscous.
5: Oui, le couscous normand très connu.
6: La ratatouille, un peu de tout.
5: Non, tu fais de la tartiflette aussi. Tu fais de gâteau au citron?
6: Oui.
5: Waouh! Mais c'est vrai que tu as beaucoup de petits-enfants aussi. Donc t'es mamie gâteau, vraiment? Voilà, tu
6: t'occupes petits-enfants. Ah bah oui, j'adore mes petits-enfants et mon arrière encore.
5: Et tu cuisines des délicieux croissants au miel? Et aux chèvres en apéritif. Alors ça, j'adore.
6: Ah oui.
5: Oui, non, effectivement, ça nous laisse, ça laisse sans voix. Martine, qui a participé à une émission de télévision, souvenez-vous, 40 degrés à l'ombre, c'est il y a quelques années, Vincent Perrault. Et juste après, il y avait l'été de tous les records.
1: Vincent Perrault, notre réalisatrice, était folle de lui. Il est venu, paraît-il, faire une émission dans sa région.
5: Ah oui.
1: Et elle était très amoureuse. Ça ne s'est pas fait,
5: fini,
1: mais
5: c'est fini maintenant.
1: Bon, elle est grande maintenant.
5: Ouais. On peut l'appeler, Vincent, on peut arranger le truc. Qu'est-ce que tu as fait dans l'été de tous les records? C'est quoi le record que tu as battu?
6: Alors, on a lancé des frisbees. On s'est lancé. Mon conjoint et moi, le frisbee, puis ainsi de suite, plein de couples. Et puis apparemment, on avait battu le record. Oui.
1: et nous, on se demandait avec Eric, nous, par exemple, si on était tous les deux, quel est le record qu'on pourrait faire? Et nous, bon, bah, évidemment, ce serait manger 3 tonnes de Saint-Nectaire. Mais bon, y a, apparemment, il y a des gens qui sont bien plus sportifs que nous. Je te demande pardon, Martine. Le lancer de frisbee, nous, on sait pas faire. Par contre, le lancer de Saint-Nectaire,
5: c'est
1: on sait.
5: C'est magnifique, ça, voilà. Le lancer de frisbee.
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0: C'est ça qui me fascine.
1: Vous écoutez ici Boulevard Désert et Carbone en duo pour un titre parfait pour cet été. C'est pas si facile. En revanche, ce qui est facile, ce sont les questions que Valérie Damido et Eric Bastien vont maintenant poser à Noureddine d'ici Gironde et Sophie d'ici Besançon. Vous allez voir, le chrono n'a même pas le temps d'être lancé que les réponses fusent sur votre radio ici.
2: Mon petit Nouré, hein, qui habite à Gradignan, qui est marié avec Amel. Alors, tu es très têtu. Pourquoi ? Qu'est-ce que c'est ? Comment ? Pourquoi ?
3: Ah, moi, je veux toujours avoir raison, en fait. En fait, non, mais je suis têtu, mais un gentil têtu, ça va.
2: C'est-à-dire, ça veut dire quoi, un gentil têtu ? Ça veut dire quoi, un gentil têtu ?
4: Bah, il a raison, mais il met pas de coup de boule. En gros, c'est ça. Il va avoir raison, mais il est soft.
3: Ouais, il a tout à fait raison.
2: Oui, bah, bien sûr. Qu'est-ce qu'elle dit, Amel ? J'aimerais entendre sa version.
3: Ah non, je préfère pas vous la passer.
2: Ah voilà. Donc en fait, t'es un gros casse-pied, voilà. Oui, parce qu'il faut que tout soit fait comme tu veux, parce que sinon tu penses que c'est n'importe quoi en fait. Si c'est pas comme tu veux, ça marche pas.
3: Si, mais des fois je peux avoir tort. Mais je le reconnais longtemps après.
2: Ah, longtemps après, c'est-à-dire 10 ans après, quand il y a prescription en fait. Alors, attention les gars, pour la première fois, on a quelqu'un qui veut un animal, ça serait un mix, c'est-à-dire... Écoutez bien le mix. Le mec voudrait être un chat de Bengale, mais un oiseau. C'est-à-dire ?
3: Alors du coup, l'oiseau pour la liberté.
2: Ouais.
3: Et le chat pour le côté câlin.
2: Ouais, alors t'as pas choisi n'importe quel chat. Le chat de Bengale, c'est pas le truc le plus câlin du monde, hein.
3: Non, mais c'est parce qu'il est beau.
2: Ah oui, c'est d'accord, ok.
4: Comme les requins, c'est beau. Les gars disent n'importe quoi depuis tout à l'heure.
2: Oh non, il veut être... Les chats de Bengale, c'est magnifique, c'est sublime, mais c'est le truc qui t'arrache la joue si tu lui plais pas. Et puis bon, il veut être un oiseau. Bah écoute, c'est super, moi je dis, c'est super. Voilà. Alors, tu veux aussi... tu as un talent inutile qui m'a fait très, très rire. Ton talent inutile, c'est savoir bouger tes oreilles et retirer tes paupières. Ouais. Ça veut dire quoi ?
3: Je savais pas quoi dire. Mais du coup, c'est vraiment des trucs inutiles qui servent à rien. Mais je sais faire ça.
2: Ah, tu sais bouger tes oreilles?
3: Ouais, regardez, je vais bouger mes oreilles. Bougez pas.
2: Ah ouais, putain, c'est vachement
4: bien. C'est génial. On a tous regardé dans nos enceintes.
2: Ah bah là, c'était super.
4: On aurait dit un chat de Bengale. Ah, donc, hein.
2: C'est un chat de Bengale, t'as vu.
4: C'est 30 millions d'amis, le gars.
2: Aïe. Tu as rencontré Amel à la bibliothèque.
4: En lui faisant cette grimace-là ?
2: En lui faisant les arêtes qui bougent. Et du coup, quand même, dis, tu t'as réussi à l'aborder rapidement, quand même.
3: Grâce à mes oreilles.
2: Grâce à tes oreilles, bah oui, évidemment. Tu lui as montré ce que c'était, et elle s'est dit, oh là là là là, je vais étudier ce cas clinique. Et vous êtes mariés depuis août 2025, c'est ça ?
3: C'est ça.
2: C'est magnifique. Bien, mon chat. Mon chat, tu as deux.
4: Mon chat de Bengale.
2: Mon chat de Bengale, pardon. Mon petit Bengale, écoute bien, c'est la question à 5 points. Là, je te mets une chanson.
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2: On va jouer au badminton. Écoute bien. Quel est le nom du projectile utilisé au badminton? Comment on appelle le truc qu'on s'envoie? Le volant. Bah voilà, j'ai même pas eu le temps de dire le chrono que celui-ci me dit oui. Eh ben oui, c'est le volant. Donc tu as 5 points de plus, tu as 7. Bravo.
4: Bon, Sophie, tu niveau chat de Bengale, au niveau requin, t'es comment toi de ce côté-là?
6: Ni l'un ni l'autre.
4: En ouais. Fait. Ah, je vais te dire, toi t'es Barbie, toi.
6: Non.
4: Notre Sophie est ici Besançon à Morteau. C'est une collectionneuse de Barbie. C'est vrai?
6: Voilà, mais en fait, quand j'étais encore plus jeune, quoi, je veux dire. Voilà, ouais. J'ai toujours été très, très, très Barbie. À chaque Noël, c'était une Barbie, voilà. Donc c'est vrai que j'en ai beaucoup.
4: Bah, t'as tous les accessoires, Barbie.
6: Collectionneuse, bon, après, c'est pas vraiment le mot.
4: Oh, attends, t'as les accessoires. Camping-car Barbie, chevaux Barbie, oui, voiture Barbie. Excuse-moi.
6: Non, mais plus maintenant du tout. Mais quand j'étais, quand j'avais l'âge de jouer au Barbie.
4: Oui,
6: voilà.
4: Mais nous, on a des dossiers, on peut remonter très loin dans ton enfance et ta vie. Donc, on a des dossiers.
6: Collectionneuse, voilà.
4: J'ai bien compris. Ah. Allez, voici la question. Elle arrive, elle vaut 5 points. Hé, Sophie, on est sérieux là, ça vaut 5 points. Là, tu peux faire une petite remontada sympathique là. La question est la suivante. On a un extrait.
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2: Révolution, papier chiffon.
4: Régine, mais.
2: J'adore cette chanson.
4: Quel est le format de papier le plus couramment utilisé pour les imprimantes qu'on a au bureau et les photocopieuses? Top chrono. Le format de papier, tu m'as dit quoi? J'ai bien entendu. Tu as dit A4. Are you sure? A4, forcheur? T'es forcheur?
6: Yes.
4: T'es comme Manu, t'es forcheur? Oui!

0: premier titre du groupe Alphaville en 1984 et Big in Japan sur votre radio ici. Allez, dans un instant, nous retrouvons Valérie Damidot et Eric Bastien qui sont toujours avec nous, Redine d'ici Gironde et Sophie d'ici Besançon pour le bingo final de l'émission. Écoutez bien et essayez de faire mieux que nos candidats sur votre radio ici.
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5: Et nous sommes au taquet avec Nouredine qui a 7, Sophie qui a 6. Nouredine, je le rappelle, qui joue avec Ici Gironde, qui habite à Gradignan, qui est mariée à Amel depuis août 2025, qui est fort occupée le matin, un peu seul aspirateur, qui cherche du travail en tant qu'éducateur spécialisé.
6: Et qui fait des pulls.
5: Qui fait des pulls avec des piscines. Et qui veut nager avec les requins tout en ressemblant à un chat de Bengale avec des plumes. Voilà.
6: C'est un joli portrait. Hein.
5: Voilà. Je me suis pas trompé, c'est à peu près ça.
7: C'est à peu près ça, mais vous exagérez un peu.
5: Pas du tout. Alors, j'exagère. Est-ce que ce serait pas plutôt toi qui exagères? Parce qu'il paraît que le jour de ton mariage, voilà, déjà c'est un jour un peu stressant. Tu perds ta veste de costume.
7: Ah là là, quel stress ce journée-là.
5: Mais comment peut-on perdre sa veste de costume quand on va se marier? Explique-moi.
7: Écoutez, en fait, dans la voiture, j'ai déposé ma veste. Bon, déjà, je pense que j'étais déjà stressé. J'ai déposé ma veste derrière, du coup, sur le siège arrière.
5: Ouais.
7: Et je pense que sur la route, j'ai dû freiner. La veste est venue se glisser sous les sièges.
5: Oh là là.
7: Et du coup, panique.
5: Oh, tu as dû pérorer sur le parvis, comme ça, de la mairie.
7: Non, en vrai, c'était pas sur la mairie. Du coup, j'étais sur un... Alors, j'attendais son père, il m'a ramené le bouquet pour la voiture.
5: Oh là là.
7: Et ma boutonnière. Et c'est là où je me suis rendu compte qu'il manquait la veste.
5: Oh, là, ça a dû être sympa.
6: Bah, c'est-à-dire qu'au moment de dire oui ou non, il s'est pris une veste.
7: Oh là là. Valérie, faut s'en occuper.
5: Je sais, chérie. Pour ça que je te dis, ne l'encourage pas, ne lui dis pas qu'il est drôle. Je sais, c'est un problème. Tu sais, il y a quand même des auditeurs qui m'ont proposé de m'en débarrasser en montant à Paris.
6: C'est vrai.
5: Alors, écoute, si tu veux te joindre à la troupe qui doit monter, vas-y. Alors,
7: non, moi, je serais d'accord si tu déposes mon dossier chez Koh-Lanta. Je viens de plus
5: de malin, faire le maximum. Je reviens de part de vers toi. Alors, nous sommes avec évidemment quelqu'un qui, quand il offre des chaussures à Amel sur Internet, sa femme. Ça le fait déjà rire. Bah, il offre des chaussures à sa femme, c'est hyper sympa.
6: Oui, c'est très sympa sur le principe.
5: Ouais, sauf que non, parce qu'il prend des chaussures à sa taille à lui. Donc, du coup, bah, elle regarde les chaussures, elle fait oh, merci, Minou. Et non, c'est du 44. Voilà, donc elle ne peut pas les mettre. Tu es un sadique.
6: Ah, bah, du coup, il s'est pas pris une chaussure, il s'est pris une veste. Voilà.
5: Voilà, alors, oh mon Dieu, mon chat, on va t'encourager pour le bingo. Tu adores ce chanteur. On y va. C'est Daniel, là. Alors, eh oui. Ah, mais tu peux pas comprendre, t'es trop vieux, mon pote.
6: Pardon.
5: Allez, donc, écoute bien le bingo. À mon top chrono, tu auras 10 secondes pour me citer un maximum d'animaux qui vivent dans une ferme. C'est les animaux qui vivent dans une ferme. Voilà, donc tous les animaux de la ferme. Top chrono, 10 secondes.
7: Vache, cochon, agneau, chèvre, cheval, poulain, âne, poule, coussin, canard, bélier.
5: Eh ben, il y en a 11.
6: Waouh.
5: Bravo.
6: Eh ben dis donc, c'est chaud ça pour nous, hein. Sophie, il va falloir battre le record de 11 points, dis donc. On va voir ce que ça donne. Allez, juste une petite dernière anecdote. Un jour en Bretagne, t'as loué un gîte, il a fallu appeler le propriétaire avec ton chéri pour lui indiquer que vous aviez cassé le lit.
5: Et oui.
6: Et comment ça, on casse le lit?
5: Eh ben bravo.
3: fait, le sommier. Le sommier, en fait. Bon, voilà. Et,
6: rien à voir avec.
3: Non, ça n'a rien à voir, mais c'est vrai que c'est très gênant parce que voilà.
6: Oui, mais non, moi je croyais qu'il y avait eu des folies ce jour-là.
3: Voilà, trouver des bons arguments.
6: Bon, Sophie, on a fait un joli parcours, mais là, tu l'as compris, il faut battre le record de 11 points. Si tu fais 12, voilà, ça peut peut-être le faire. Ça va être chaud, mais on va essayer. Je t'encourage avec ceci. Mamido et François Feldman pour ce titre.
5: Mamido ?
6: C'est pas ça.
5: Mamido.
6: Mamido.
5: Mais
6: c'est votre cousine.
5: Mamido.
6: Mamido.
5: Qu'est-ce que
6: je sais pas, on me dit que c'est Mamido dans le cas.
5: Mais c'est pas Mamido.
6: Mais si, on me dit que c'est. Vous m'avez dit que c'était. Ouais. Ah, ça a été repris par Feldman et Mamido.
5: Ah, c'est pas moi, Mamido.
6: C'est
5: votre
6: cousine,
5: allez, Mamido. Dépêche-toi parce que là, ça va être l'heure.
6: C'est fou, on découvre des trucs aujourd'hui.
5: Allez.
6: Allez, vite, oh là là, 10 secondes, là. Allez, 10 secondes pour me citer un maximum d'animaux de la jungle. Ah, wouh, la jungle ou la savane. 10 secondes, top chrono. Allez.
3: Alors, singe, serpent, araignée, éléphant,
6: girafe, le zèbre, gnou, le jaguar, le gorille, la gazelle, le crocodile, l'anaconda. Ça ne suffira pas, Sophie, tu l'imagines bien.
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0: Je veux Zaz sur votre radio ici. Et voilà, les meilleurs moments de Taquet, c'est terminé pour aujourd'hui. Nous recommençons demain avec un fan de Johnny, un passionné de pêche, une imitatrice de pantoufles, oui. Et bien sûr, Valérie Damido et Eric Bastien sur votre radio ici.
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0: Très bon mercredi avec votre radio ici. Il est 13h. Les informations, Valentin Bertrand. Bonjour Valentin.
2: Bonjour Catherine, bonjour à tous.
0: À la une aujourd'hui.
2: Pas facile de trouver de beaux légumes cette année, des salades flétries, d'autres en format mini. La sécheresse et ses conséquences déjà bien visibles sur nos marchés. C'est l'un des hommes aux commandes du trafic de drogue à Marseille, notamment Mehdi Laribi, l'un des cofondateurs présumés de la DZ Mafia, arrêté en Algérie. Un an après la mort en direct sur internet de Jean Pormanoff, deux streamers jugés aujourd'hui pour maltraitance. Et puis, elles doivent se contenter d'un SMIC. Certaines coureuses du Tour de France peinent encore à vivre de leur métier passion.
0: Cet été est donc marqué par une sécheresse historique.
2: Des canicules à répétition, des champs complètement secs dans le Doubs. Depuis une semaine, les maraîchers doivent réduire leur consommation d'eau et ne peuvent plus puiser directement dans les rivières et les plans d'eau. Résultat, au marché, des clients obligés de revoir leurs attentes pour ne pas faire chou blanc. Roman Salch.
3: Catherine tient sa liste de courses en main, de concombres, tomates, salades. Elle vient tous les vendredis au marché de Besançon.
4: Une salade à 1,88€, regardez, elles sont pas belles. Elles sont plus petites, elles sont un peu flétries, on sent qu'elles manquent d'eau. Tout respire la sécheresse, hein. C'est même plus en stress hydrique, c'est complètement déshydraté.
3: Même constat pour cette habituée, son caddie rempli à la main.
5: Les fruits sont plus petits, enfin les légumes, les tomates, elles sont plus petites, hein. On sent qu'ils ont souffert. Quoi.
3: Et du côté des maraîchers...
6: Bah, tous les problèmes du monde.
3: Cyril Philippe est agriculteur dans le Jura. Il pense pouvoir récolter 30% de produits pour donc 70% de pertes.
6: C'est pas d'eau. Donc on peut pas arroser. C'est plus simple.
7: On va pas commencer à
6: creuser tous nos champs pour faire des bassines, pour garder de l'eau. On n'en finit plus après. Après, bah voilà, où on s'adapte à ce qu'on aura, où on change de boulot. Hein.
3: Les plantes brûlent littéralement, déplore Emeline Vuillet, chef d'exploitation à Buzy, près de Besançon.
8: Les haricots, les choux, les framboises, tout ce qui fait des fleurs assez fragiles finalement, ont beaucoup de mal à donner, ont brûlé, n'ont rien donné, même tout court.
3: Elle ajoute qu'en revanche, les légumes et fruits ont plus de goût. Le stress thermique leur fait produire de la sève, une sorte de consolation pendant cette saison très compliquée.
2: Et si les producteurs rencontrés par Roman Salch d'ici Besançon assurent ne pas avoir monté leur prix, en moyenne, ils ont bien progressé de 10%. En un an. La lutte contre les flammes se poursuit dans la Drôme où le feu est contenu. Depuis hier soir, la surface brûlée reste de 280 hectares. Dans la nuit, le renversement d'un camion-citerne a fait 2 blessés chez les sapeurs-pompiers. Après plusieurs tonneaux, ils souffrent de fractures. Et après les méga-feux en Gironde et dans les Landes, le gouvernement publie aujourd'hui l'arrêté de reconnaissance d'un sinistre de grande ampleur pour faciliter les coupes d'arbres brûlés. Les recherches se poursuivent dans le massif du Giffre, en Haute-Savoie, où une coulée de boue a emporté hier soir une vacancière, une femme originaire de l'Oise, emportée par un torrent après un violent orage, alors qu'elle se trouvait sur le chemin menant vers son camping. Un hélicoptère est sur place pour aider les gendarmes. Par précaution, près de 200 personnes ont aussi été mises à l'abri sur la commune de Sixte, fer à cheval.
0: Un des chefs présumés de la DZ Mafia arrêté en Algérie.
2: Mehdi Laribi, un franco-algérien de 36 ans, connu comme l'un des fondateurs de l'organisation désormais aux commandes du trafic de drogue à Marseille, a été interpellé il y a quelques jours grâce au réchauffement des relations entre la France et l'Algérie. C'est le ministre de la Justice, Gérald Darmanin, qui le confirme. Alors avec quelles conséquences? Question posée au spécialiste de la grande criminalité, Fabrice Risoli, cofondateur de l'association Crimalt.
9: Non, c'est un coup dur. C'est la suite, effectivement, de l'enquête Octopus, de la section de recherche donc de la police judiciaire de Marseille, pour l'impulsion de la nouvelle unité nationale de la police judiciaire de la gendarmerie. Et donc, d'abord, il fallait l'arrêter. Il fallait pas que tout ça reste dans l'impunité. Ensuite, les éléments de l'enquête semblent démontrer qu'il joue un rôle depuis l'Algérie. Donc, on peut pas dire que ça ne sert à rien de l'arrêter. Ensuite, si vous m'interrogez si demain la France va manquer de drogue et en particulier de cocaïne, la drogue qui rapporte le plus d'argent en ce moment et qui est extrêmement consommée en France, non, je ne pense pas. On va pas assister à une pénurie de drogue. Et comme, par exemple, la cocaïne est produite dans 3 pays andins uniquement et consommée dans l'hémisphère nord au sens économique, eh bien, elle est aux mains de gangsters. Donc, ça sera la DZ Mafia, ça sera la DZ Mafia Nouvelle Génération, ou ça sera d'autres réseaux criminels.
2: Le spécialiste des mafias, Fabrice Risoli. Après une trentaine d'heures passées en garde à vue, le chef Jean Humbert est renvoyé devant un juge d'instruction. L'ancien vainqueur de l'émission Top Chef est accusé de violences physiques et psychologiques sur plusieurs ex-compagnes. Il est visé par au moins 3 plaintes.
0: Sa mort, filmée en direct sur Internet, a sidéré le monde entier.
2: C'était il y a tout juste un an, Raphaël Graven, alias Jean Pormanov, 46 ans, est retrouvé sans vie sous un drap après 12 jours de live et de violence sous la conduite de deux autres streamers. Aujourd'hui, ces deux risquent la prison. Le tribunal de Nice rend sa décision cet après-midi. Mélodie Pépin, la justice doit répondre à cette question. Ces streamers ont-ils, oui ou non, mis en place un système de maltraitance qui a précédé la mort de Raphaël Graven?
10: Oui, parce qu'il faut préciser, ce procès ne porte pas sur leur responsabilité directe dans la mort de Raphaël Graven. Sur ce point, l'enquête a été classée sans suite après autopsie. Ce jugement dira en revanche si les deux streamers poursuivis, à savoir Naruto et Safine, sont coupables de violence et d'humiliation. Car leur fond de commerce, c'était ces lives de plusieurs heures axés sur des défis trash avec, dans le rôle de victime, Koudou, un quadragénaire sous curatelle, et Raphaël Graven, alias JP ou Jean Pormanov. Dans ces vidéos, on le voit se faire taper, insulter, étrangler, enchaîner, asperger de vomi, des sévices encouragés par les internautes qui payent des milliers d'euros, jusqu'à ce live ultime en août dernier qui va durer 12 jours.
11: Je le sens plus là. Maintenant, mon visage, je le sens plus. J'ai un AVC, ça cause autant.
10: 12 jours de violence filmés non-stop jusqu'à la découverte du corps inerte de JP qui disait à la fin vouloir arrêter, même s'il s'est toujours défendu d'être une victime. Des scénarios consentis, c'est bien la ligne de défense des streamers. Scénario qui repose sur un système de maltraitance humaine, selon le parquet, qui a requis entre 18 et 30 mois de prison avec sursis et un bannissement numérique pour les deux hommes âgés d'une vingtaine d'années.
2: Et ce procès doit marquer un avant et un après, réagit la haute commissaire à l'enfance, parce qu'aucune audience ne vaut une vie, ajoute Sarah El Haïry.
0: 13h07, jamais une étape du Tour de France Femmes n'avait été aussi corsée.
2: Cinquième étape aujourd'hui entre Mâcon et Belleville en Beaujolais dans le Rhône, 140 km, mais surtout 8 montées répertoriées, un record pour l'édition féminine. On va suivre aujourd'hui bien sûr l'état de forme de notre championne en titre, Pauline Ferrand-Prévot, à la traînière sur le contre-la-montre, remportée par la nouvelle maillot jaune, la Suissesse Marlène Reusser. Mais derrière ces coureuses qui se sont fait un nom, les écarts sont grands. 6 ans après la professionnalisation du cyclisme féminin, dans les petites équipes, certaines doivent encore conjuguer études et vélo. Emma Sarango.
12: Il n'y a pas que son cuissard et son casque dans les valises de Solène Muller.
13: Pendant le stage de préparation, j'ai emmené mon ordinateur pour faire un peu de télétravail, d'aller sur les courses avec des cours, des révisions, c'est la routine.
12: L'Alsacienne de 22 ans termine son master en agronomie par un stage en entreprise.
13: Moi je m'entraîne par exemple le matin, l'après-midi je vais au travail, alors que les autres, bah, elles se reposent dans leur canapé, elles prennent soin de la récupération, tout ça. Le niveau il augmente tellement que en fait, c'est vraiment difficile de faire les deux, quoi.
12: Sauf que ces coureuses d'équipe secondaire n'ont pas vraiment le choix. Océane Mahé, 24 ans, est professionnelle depuis 3 ans, mais elle ne peut pas en vivre.
14: Oui, moi je suis un tout petit peu au-dessus du SMIC, hein, donc c'est sûr que c'est pas fou. Si j'étais ingénieur, je serais sûrement mieux payé que ça, donc c'est métier passion.
12: C'est en effet en école d'ingénieur qu'elle suit des études en parallèle, et celle qui a porté le maillot à poids pendant les deux premières étapes de ce tour tient absolument à être diplômée.
14: Tout simplement, une carrière c'est pas éternel. Quand on a 30, 35, voire 40, celle qui dure le plus longtemps, faut trouver autre chose. C'est super important quand même de s'être assuré quand même un petit peu cet avenir avec un diplôme.
12: Le salaire minimum pour les coureuses, mis en place en 2020, a augmenté chaque année depuis, sauf cette dernière année, 2026.
2: Et départ donné à 14h, à vivre bien sûr comme toutes les étapes du Tour de France sur votre radio ici.

0: pas. L'œil ne sent pas, on a pas mal sur le moment.
1: D'accord.
0: Mais par contre, le danger derrière, c'est fini. On peut avoir des taches noires en permanence.
2: D'où l'importance d'être équipé avec des lunettes spéciales Eclipse. Mais attention, il ne faut pas acheter n'importe lesquelles.
0: Le plus important, en fait, c'est qu'au dos, il y a bien une homologation, parce que comme tout, il faut faire très attention. Il y a une norme ISO qu'on doit respecter pour que les lunettes soient bien efficaces et que ça apporte vraiment le résultat attendu par ces lunettes-là.
2: Les techniques artisanales de la radio ou de la double paire de lunettes sont évidemment à bannir. Elles ne protègent pas contre les UV et les infrarouges.
1: Là, il fallait un télescope pour apercevoir de la poussière de lune ce matin. Après un changement de trajectoire inattendu, l'étage supérieur d'une fusée de SpaceX s'est écrasé sur la Lune vers 8h30. Le choc, je vous laisse imaginer, à plus de 8 600 km/h, sans risque pour la Terre, assure la NASA.
3: Merci Valentin Bertrand et rendez-vous à 14h pour la suite des infos. Alors, quand on pense forêt magique, on pense très souvent à la forêt de Brocéliande. Et si nous partions faire un tour dans la forêt réelle et légendaire de Merlin ? Le voyage commence dans quelques secondes sur votre radio ici.
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3: Arthur, Merlin, Lancelot, Viviane, Morgane, ce sont vos nouveaux amis et ils vont vous accompagner lors de la visite de la forêt de Brocéliande, une forêt mythique où nous partons nous balader aujourd'hui sur votre radio ici. Nous passerons également par un manoir hanté et nous mangerons une galette saucisse sur le chemin.
6: Brocéliande. C'est une forêt de légende. Les chevaliers de la table ronde, Merlin, le Graal, les fées, les Korrigans, les fantômes. Mais Brocéliande, c'est aussi une forêt bien réelle, avec ses arbres, ses ruisseaux, ses rochers, ses landes. Et c'est ces deux aspects, légende et nature, que j'ai envie de vous faire découvrir. Je vous emmène donc au centre de la Bretagne, à l'ouest de Rennes, au cœur de la forêt de Pimpon, parce que c'est son vrai nom. Et à la fin de cet épisode, vous saurez pourquoi cette forêt et le général de Gaulle sont intimement liés. Je m'appelle Éric Bouvet, je suis journaliste à ICI Armorique et j'adore aller dans cette forêt de Brocéliande. À chaque fois, elle me surprend, elle me touche aussi. Il y a son imaginaire, c'est vrai, mais également ses paysages tellement bretons. Bienvenue dans Partir, Brocéliande à la découverte d'une forêt de légendes.

0: Notre point de départ, c'est le village de Pimpon. On est à 40 minutes de Rennes par la voie express gratuite, comme toutes les quatre voies en Bretagne. Pimpon, c'est au cœur de la forêt de Brocéliande. Pour y arriver, on traverse un tunnel d'arbres sur 4 km. On est comme plongé dans la forêt. Et puis ça s'ouvre sur un grand étang cerné par les bois, et au milieu se détache une abbaye comme sortie de l'eau. Si en plus vous arrivez tôt le matin, vous aurez la brume qui ajoute du mystère à ce tableau enchanteur. Une fois garé, il y a plusieurs parkings gratuits, mon premier conseil, c'est de pousser la Porte des Secrets, un parcours ludique dans les anciennes dépendances de l'abbaye.
1: Brocéliande n'est pas une forêt comme les autres. On doit y prendre le temps d'observer et d'écouter pour ressentir les choses.
0: On vous y raconte l'histoire du fer et du bois, celle de Merlin et Viviane. Il y a même des korrigans qui apparaissent, vous savez, ces petits lutins bretons. C'est une première plongée dans l'imaginaire de Brocéliande. C'est 5 euros pour les enfants, 9 pour les parents. Vous êtes déjà un peu changé quand vous sortez de la Porte des Secrets. La mue se poursuit juste à côté dans l'abbaye, cette grande silhouette de grès qui veille sur Pimpon. Il y a à gauche l'église abbatiale du XIIIe siècle et à droite, dans l'enceinte de l'abbaye, la mairie, la médiathèque et une petite salle secrète. Elle abrite des centaines de livres, de thèses et d'études sur tout ce qui touche à l'histoire et aux légendes de Brocéliande.

C'est ouvert gratuitement si vous aussi vous voulez faire des recherches. Au fait, si vous cherchez une adresse pour manger, j'en ai deux à vous conseiller. Je les ai testées. Il y a l'atelier, c'est de la cuisine traditionnelle et de la vie de beaucoup, le meilleur restaurant de Paimpont. Et puis l'autre, juste à côté de la Porte des Secrets. Concept original, c'est un bar, tabac, grill, restaurant, boucherie, traiteur. À l'arrière, il y a des tonnelles et des barnums. Dessous, des grandes tablées devant lesquelles on grille votre viande au feu de bois. Une viande on ne peut plus locale, puisqu'elle vient de la boucherie. Les propriétaires proposent aussi devant l'établissement un stand de galettes saucisses. L'été, il est ouvert 7 jours sur 7. Franchement, ne quittez pas la Bretagne sans y avoir goûté. Puisqu'on est dans les conseils, à 3 km du bourg, au cœur de la forêt, il y a le manoir du Tertre. C'est pour dormir. Enfin, dormir, ça dépend. Il est hanté, notre manoir. Le gérant Grégoire est intarissable au petit déjeuner sur tous les fantômes du lieu qui ne viennent plus depuis qu'il est là, dit-il. Ce qui est sans doute vrai. Personnellement, j'y ai passé une nuit des plus reposantes. Mais je vous ai promis de vous faire découvrir mon endroit préféré dans la forêt de Brocéliande. Pour ça, on file à Tréhaurentuc, à un gros quart d'heure de voiture. On va entrer dans le domaine d'une fée.

0: Nous sommes maintenant à l'entrée du Val sans retour, au départ de Tréorentec. Donc, le Val sans retour, c'est la balade obligée pour qui veut se plonger dans la magie de Brocéliande. On est sur le domaine de la fée Morgane, sœur du roi Arthur, et on commence devant un arbre doré. Il s'appelle l'Arbre d'Or. C'est une œuvre créée après un incendie en 1990 qui symbolise la renaissance de la forêt. Et comme tout est légende ici et que la forme de ses branches évoque les bois d'Inser, certains y voient une référence à Merlin l'Enchanteur qui, dans certains textes, chevauche un cerf ou en prend l'apparence. Le Val sans retour, je vous le disais, c'est le domaine de Morgane. Mais c'est aussi une boucle d'une heure et demie qui fait passer par plusieurs lieux légendaires, du miroir aux fées à la maison de Viviane en passant par le rocher des faux amants ou le siège de Merlin. Le circuit part et revient au village de Tréorentec. Il y a plusieurs parkings. C'est très accessible pour les familles, mais pensez aux portes bébés si vous venez avec de jeunes enfants. Vous pouvez aussi venir avec votre chien, mais en laisse. Un autre conseil, prenez de quoi boire et manger. Ici, dans le Val sans retour, comme ailleurs en Brocéliande, en dehors des villages qui bordent la forêt, vous ne trouverez pas de quoi vous ravitailler. Il n'y a pas de poubelle non plus.
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0: La forêt de Brocéliande, on peut dire que Laurent Goulert s'est tombé dedans quand il était petit. Sa famille maternelle est du coin et lui, aujourd'hui, est un érudit sur la forêt, son histoire, ses légendes. C'est lui qui valide tout ce qu'on trouve sur les panneaux touristiques, notamment celui qui est au départ du Val sans retour.
2: C'est un lieu dont on ne peut pas sortir, qui est un lieu enchanté. Morgane, qui est la sœur d'Arthur, a enfermé les chevaliers infidèles. Et la seule en chevalier qui sera resté entièrement fidèle toute sa vie, qui sera pur, pourra libérer tous les autres de ce sort.
0: Et ce chevalier, selon la légende de la table ronde, c'est Lancelot fidèle à Guenièvre. Lancelot qui est un enfant de Brocéliande, puisque c'est là qu'il passe son enfance. Mais revenons à notre circuit. De l'Arbre d'Or, ça va grimper un peu. On monte sur les crêtes et au bout de 10 minutes, on arrive devant deux pierres grises liées l'une à l'autre. Ça s'appelle le rocher des faux amants. Ce serait en fait le chevalier Guillaumard et sa bien-aimée, pétrifiés par la colère de Morgane. Profitez-en pour admirer le panorama sur le Val. Regardez bien également où vous mettez les pieds. Là, sur les crêtes, il y a beaucoup de pierres au sol et de racines. Il vaut mieux venir à Brocéliande avec de bonnes chaussures. Les chemins peuvent être accidentés, comme ici au Val sans retour. Glissant aussi. Bah oui, on est en Bretagne et ça arrive qu'il pleuve. Ça veut dire aussi prévoir un vêtement de pluie. On poursuit sur les crêtes, tout est balisé. On quitte nos faux amants et on arrive très rapidement au siège de Merlin. Merlin, c'est le magicien qui conseille Arthur. Et son siège,

0: C'est un bloc imposant de schiste et de quartz, même si ça évoque plus l'épine dorsale d'un dragon qu'un siège. C'est pourtant là, selon la légende toujours, que Merlin aime se reposer le soir. Et c'est aussi ce que je vous conseille, de venir plutôt le matin ou le soir, déjà parce que la lumière est plus belle, et puis aussi parce qu'il y aura moins de monde, la magie va s'opérer plus facilement. La boucle se poursuit pendant 500 mètres sur les crêtes. Mais avant de piquer sur le Val, je vous conseille de faire un petit détour, de marcher jusqu'à la maison de la fée Viviane et ce qu'on appelle autour les Landes de Gurvand. Ici, on a la forêt à nos pieds et tout autour des paysages de landes si typiques de la Bretagne. Il y a un mélange d'herbes rases, de genêts ou d'ajoncs. Selon les saisons, on a du lichen, de la bruyère ou de l'orpin et ces rochers qui émergent un peu partout. Une pierre si particulière, c'est du schiste pourpre qui, selon la lumière, varie du mauve au rouge. D'ailleurs, tous les chemins de terre ici sont rosis par la poussière de cette roche.
1: On est dans une vallée qui est creusée dans le schiste pourpre avec plein de petits affluents. C'est assez pentu, c'est assez difficile d'accès, c'est assez touffu comme végétation autour. C'est dur de garder, même quand on a le sens d'orientation, c'est dur de garder des repères. Parce que tous les wagons tournent imperceptiblement, et si on commence à en suivre un, à revenir sur ses pas, voilà, on n'est pas sûr de retrouver directement le chemin.
0: Et c'est vrai, ça m'est arrivé, je me suis perdu dans les fougères et les ajoncs, mes jambes s'en souviennent. Bon, on va quand même finir notre boucle, on quitte les crêtes et on descend dans le Val sans retour pour suivre le ruisseau jusqu'au point de départ. Attention, si comme moi vous aimez marcher et que vous voulez aller plus loin, sachez que certains circuits peuvent être fermés en période de chasse. C'est généralement en automne et en hiver. Et puis n'oubliez pas la carte ou l'appli de randonnée. Il y a à Brocéliande une centaine d'itinéraires. Il y a le GR37 aussi qui traverse la forêt. Et puis un GR de pays qui fait 120 km et le tour en 6 jours. C'est que Brocéliande est la plus vaste forêt de Bretagne. Et le général de Gaulle en parle dans ses mémoires. Eh oui, je n'ai pas oublié mon énigme. On est la veille du 18 juin, de Gaulle survole la forêt direction Londres et il décrit les fumées de la guerre qui s'en échappent. Et s'il est sensible à cette zone de Bretagne dans ces moments graves, c'est parce que sa mère est à Paimpont. Elle y meurt un mois après l'appel de son fils à la résistance. Si vous avez encore un peu de temps devant vous, si votre week-end n'est pas terminé, voilà une activité qui va vous plaire. On fait une dizaine de minutes de voiture au nord du Val sans retour. On se gare sur le parking de Folle Pensée. C'est là qu'un groupe nous attend.
2: Alors, bienvenue dans cette balade conteuse. Je m'appelle Mélanie. Je suis guide conteuse. Les conteurs ou les conteuses, c'est ceux qui racontent des histoires ou des légendes. Et moi, j'ai l'habitude de conter, de raconter des histoires dans cette forêt parce que cette forêt, elle est particulière. Est-ce que vous avez déjà entendu parler des Korrigans ?
0: On est donc maintenant entre les villages de Tréorantec et de Concoret, toujours au cœur de la forêt de Brocéliande. Et on est avec Mélanie Kéfurus, qui est guide conteuse pour l'Office de tourisme, sachant qu'il y a aussi une confrérie des guides conteurs de Brocéliande. Il y en a des dizaines de ces balades contées ici, c'est autour d'une quinzaine d'euros pour les adultes, 10-12 pour les enfants. Mélanie nous emmène aujourd'hui à la fontaine de Barenton, par un sentier qui monte doucement dans la forêt. Une boucle de 3 km pour découvrir cette fontaine à l'eau froide, mais qui parfois bouillonne. Un lieu qui aurait abrité les amours de l'enchanteur Merlin et de la fée Viviane. Un lieu légendaire donc, comme tant d'autres.
2: Les légendes arthuriennes, ça se passe des deux côtés de la Manche. Il y a en Angleterre et puis il y a en Petite-Bretagne. Et surtout, c'est des légendes qui viennent du Moyen-Âge, qui ont été portées plutôt par une élite des seigneurs. Là où le conte traditionnel breton, c'est plutôt des histoires que se racontent les ouvriers près du feu le soir. Éveillés la nuit. Donc on a deux traditions de deux époques différentes et qui fait partie du patrimoine immatériel du territoire.
0: Il y a une autre tradition du territoire de Brocéliande, ce sont les réunions de druides. Ça existe vraiment, c'est très sérieux, même si c'est de plus en plus rare et très secret. En revanche, méfiez-vous, il existe aussi des charlatans qui ne sont pas reconnus par ce qu'on appelle le gorset de Bretagne, comme il existe des stages, tendance New Age ou retour à la nature, qui peuvent tourner à l'escroquerie. Juste avant de vous laisser, un dernier conseil. Si vous aimez tout ce qui tourne autour des légendes arthuriennes et aussi plus contemporaines, c'est de visiter le centre de l'imaginaire arthurien au château de Quimper. Ça se trouve à 10 minutes d'ici. Là, il y a plein d'activités culturelles autour de l'imaginaire de Brocéliande, avec des festivals, des spectacles, des conférences, rencontres et expositions. En plus, le château qui abrite le centre est au bord d'un lac dont on dit qu'il cache aux yeux des humains le palais de cristal bâti par Merlin pour la fée Viviane. Mais ça, vous le verrez quand vous viendrez.
3: Avec plaisir, merci Eric Bouvet d'ici à Armorique. Cet épisode de Partir sur la forêt de Brocéliande est à réécouter sur ici.fr comme plein d'autres d'ailleurs. Et demain, nous quitterons la Bretagne pour la Côte d'Azur. Nous partirons à Nice sur la promenade des Anglais comme à la Belle Époque. Allez à suivre dans moins de 5 minutes le Tour de France féminin qui partira de Mâcon. Mais d'abord, à bas sur votre radio ici.

0: Abba, The Winner Takes It All. Allez, direction Mâcon maintenant pour le départ de la cinquième étape du Tour de France féminin. Les coureuses vont partir dans quelques minutes pour parcourir 140 km et arriver à Belleville en Beaujolais. Nous faisons un point avant le top départ sur votre radio ici, radio officielle du Tour.
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3: Bienvenue sur le Tour de France Femmes, à vivre tous les jours sur votre radio, ICI, radio officielle du Tour. Cinquième étape entre Mâcon et Belleville en Beaujolais. 140 km d'un vignoble à l'autre, de la Bourgogne au Beaujolais. La ligne d'arrivée, d'ailleurs, ça ne s'invente pas, se trouve juste devant la maison des Beaujolais à Belleville. Bonjour Jean-François Bernard.
4: Bonjour.
3: Notre consultant Radio France, un parcours très accidenté, vous le connaissez bien. Les côtes du Beaujolais, aujourd'hui, on va surtout les monter.
4: Oui, en fait, aujourd'hui, c'est vraiment une étape, on peut dire, c'est une petite classique à un Belge, hein. C'est un peu ça, à chaque fois qu'on lâcher les hommes, ce genre de parcours. C'est très bien que toute la journée on est en prise, il n'y a pas un mètre de plat durant cette étape et on finit par le Mont Brouilly à 10 km de l'arrivée avant de plonger. Normalement, il y a de quoi s'amuser entre les filles.
3: Voilà, 8 difficultés au programme, hein, des côtes de 4e, 2e et 3e catégorie. 27 points au classement de la montagne à mettre dans la musette. Il y aura un seul petit sprint, c'est à Montsol, au kilomètre 40. On rappelle que la Suissesse Marlène Rösser est en jaune. La première Française, Cédrine Kerbaol, elle est 3e au général. Pauline Ferrand-Prévot est à 2 minutes de sa concurrente, Demi Vollering. Tout reste encore possible dans cette étape qui va ressembler, vous l'avez dit Jean-François, à une classique peut-être, hein, promise aux puncheuses. On verra si une échappée peut tenir jusqu'au bout. C'est très probable. On l'a vu hier en Bourgogne. On l'a vu, pardon, avant-hier. Ça a pu être le cas à Poligny. En tout cas, cette cinquième étape, vous pouvez également retrouver tout le profil sur notre site ici.fr avec tout le détail des différentes difficultés et les photos également. Vous pouvez vivre cette étape également en images sur notre site web. Le départ va être donné dans un quart d'heure. Départ fictif à Mâcon. On se retrouve bien sûr toutes les demi-heures pour vivre cette course sur ICI, radio officielle du Tour.
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5: Avis à tous les amateurs et supporters de l'AS Nancy-Lorraine et aux amoureux du football. 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

C'était Michel Jonas, joueur de blues sur votre radio ici. Bonjour, bienvenue, on passe l'après-midi ensemble. Actu locale, musique, bonne humeur, on a tout prévu pour vous. Toute la journée, nous allons suivre également la cinquième étape de ce Tour de France féminin édition 2026. Le parcours du jour, Mâcon, Belleville en Beaujolais. Nos journalistes sont sur place, hein, comme tous les jours, pour vous faire vivre cette étape qui promet d'être animée comme tous les jours. Et pour rythmer tout ça, on a prévu de la musique. On commence avec Benjamin Biolay, Écran Total. Et oui, en cette saison, on n'oublie pas de se protéger la peau. Benjamin Biolay, c'est maintenant.

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1: On poursuit notre exploration de la richesse naturelle du parc Poirel à Rosières-aux-Salines, toujours guidé par Yann Chassat. Aujourd'hui, focus sur la Meurthe. Ce cours d'eau, parfois éclipsé par la Moselle, apporte un vrai supplément d'âme à la commune.
2: Alors la Meurthe, c'est pareil, moi c'est une rivière que j'adore parce que souvent on nous cite toujours la Moselle comme vraiment la rivière sauvage du secteur par excellence. Et puis bon, c'est vrai, hein, quand on va sur Bainville au Miroir ou sur Bayon, on a une Moselle qui est superbe, mais la Meurthe, elle a aussi ses petits coins secrets. Et ici à Rosières, par exemple, on a le nœud court où on va retrouver vraiment les bandes galets comme on peut avoir sur la Moselle sauvage, là sur la Meurthe. Et puis on va retrouver globalement les mêmes espèces. On a aussi beaucoup de castors ici. On a du petit gravelot, donc un petit oiseau qui vient pondre au milieu des cailloux. Et puis, les gens viennent en profiter aussi, viennent s'y baigner. Alors bon, c'est pas forcément évident. Et puis parfois, ça peut être préjudiciable pour le milieu parce que il y a beaucoup de déchets aussi qui sont laissés. Mais les pêcheurs viennent utiliser aussi cette Meurthe. Et moi, j'aime bien parce que pareil, elle est un peu plus secrète que la Moselle, un peu plus intime. Et c'est vraiment une rivière que j'aime bien. C'est un peu quand même le coin de rafraîchissement des gens du secteur qui viennent mettre les pieds dans l'eau en été, là quand il fait chaud comme ça. Mais le reste de l'année, ça reste relativement tranquille et on peut y faire des superbes observations. Le martin pêcheur qui est là en continu. Vraiment une ripisylve. Donc c'est cette forêt là du bord de Meurthe qui est vraiment sauvage avec les saules très touffus. Et c'est vrai, c'est des endroits de découverte vraiment chouettes. Beaucoup de sentiers de randonnée qui passent par là aussi. Donc c'est très accessible et en même temps on est tout de suite sur des paysages sauvages. Donc ça c'est l'ancien bras de la Meurthe, où il y a moins de courant que dans la Meurthe qui est encore active et dynamique. Mais on va retrouver des roseaux, des nénuphars, donc des roseaux phragmites, là, c'est ceux qui font les petits plumeaux au bout, tu vois. Et puis les roseaux massettes qui font la fameuse massette, le truc que tous les enfants dessinent quand ils dessinent une mare avec une grenouille. Ils font toujours le roseau avec la petite boule brune au bout, là, voilà, on est là. Et puis là, on voit tout de suite le balai des libellules, on voit que ça mouche sur l'eau, donc c'est quand même assez poissonneux. Et c'est des endroits un peu plus calmes. Tiens, regarde, là, il y a un nid, alors peut-être un nid de poule d'eau, parce que là, tous les roseaux qui sont couchés, là.
1: Ah oui, exact, oui. Ouais.
2: Voilà. Et puis sur les berges aussi, on devine des endroits avec des montées-descentes, alors soit de castor ou dragon nain, parce qu'il y a les deux ici. Et puis on sent que ça vit, les petites rousserolles qui sont ces petits oiseaux là qui s'accrochent en haut des roseaux. Donc il y a sa vie ici.
1: C'est un endroit vraiment reculé, hein, juste derrière le stade de foot. Il est plutôt tranquille.
2: C'est sûr, parce que forcément les Rosiérois qui font leur balade habituelle, ils sont peut-être pas si nombreux. Et puis c'est pas on n'a pas du grand public en continu. Alors ça permet au milieu d'avoir une certaine quiétude aussi.
1: C'est ça, oui. La richesse naturelle du parc Poirel à Rosières-aux-Salines, avec en prime une Meurthe qui joue également son rôle pour la biodiversité à Rosières-aux-Salines.
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0: C'était Tout s'en va avec Gaëtan Roussel sur votre radio ici. Si vous aimez tiens Gaëtan Roussel, vous pourrez l'applaudir dans le département de l'Isère. C'est le 4 septembre prochain pour le festival Les Belles Journées et ça se trouve à Bourgoin-Jallieu. Dans quelques minutes, les infos de 14h, mais avant votre playlist de l'été avec le groupe AA Take On Me. Bel après-midi.
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1: Merci pour votre fidélité à votre radio ici, il est 14h. 14h, c'est l'heure de retrouver toute l'info en France et dans le monde en 90 secondes avec Valentin Bertrand.
2: Des gendarmes, des pompiers et un hélicoptère quadrillent le cirque du fer à cheval en Haute-Savoie à la recherche de la vacancière emportée hier soir par une coulée de boue. Cette femme originaire de l'Oise a été emportée par le débordement du Giffre, la rivière dont le niveau a brusquement monté après un orage. Leur camion-citerne a fait plusieurs tonneaux sur un terrain escarpé. Deux sapeurs-pompiers mobilisés dans la Drôme sont blessés, ils souffrent de fractures. L'incendie, lui, n'est pas encore fixé, mais il ne progresse plus. La surface brûlée près de Bellegarde en Diois vient d'ailleurs d'être revue à la baisse autour de 240 hectares. En Gironde et dans les Landes, après les méga-feux, les conséquences sur le tourisme se précisent. 520 campings et résidences touristiques ont été évacués au plus fort des feux, soit 13% des lits proposés dans ces deux départements, selon le décompte de l'agence Atout France, sans compter les annulations à venir. Le chef Jean Imbert présentait cet après-midi à un juge d'instruction en vue d'une possible mise en examen. Le parquet, resté discret, vient de donner des précisions sur le dossier. Le cuisinier révélé par l'émission Top Chef est accusé de violence conjugale sur 6 ex-compagnes. Les Français terminent au pied du podium ce matin à l'Euro de natation. Le meilleur tricolore, Sacha Velli, termine 4e sur le 5 km dans la Seine. Épreuve remportée comme hier sur le 10 km par l'Allemand Florian Wellbrock. Sur le Tour de France Femmes, la 5e étape va-t-elle enfin sourire à notre championne en titre, Pauline Ferrand-Prévot, passée à côté du contre-la-montre hier. Elle est 14e au classement général, 2 minutes derrière la nouvelle maillot jaune Marlène Reusser.
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3: Bienvenue sur le Tour de France Femmes, à vivre tous les jours sur notre radio. Ici, radio officielle du Tour, on vit la 5e étape, 140 km entre Mâcon et Belleville en Beaujolais. Les coureurs se sont élancés il y a 15 minutes de Mâcon, mais le départ réel vient tout juste d'être donné. Opération vendange aujourd'hui, vendange de points au milieu des vignobles pour le classement de la montagne. 8 difficultés à affronter avec des côtes de 2, 3 et 4e catégorie, 27 points au total à prendre. La Suissesse Marlène Reusser peut-elle conserver son maillot jaune dans ce parcours très accidenté? On va également surveiller Cédrine Kerbaol, la première française, 3e au classement général, qui nous fait vibrer dans ce tour. Et puis Pauline Ferrand-Prévot a 2 minutes à reprendre sur sa concurrente, la néerlandaise Demi Vollering. Cette 5e étape se déroule sous une grosse chaleur, 35 degrés dans les monts du Beaujolais. Le Tour de France Femmes à vivre sur votre radio ici. Prochain point dans une demi-heure.
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5: Passez une belle après-midi à l'écoute d'ici Lorraine avec du soleil, encore du soleil aujourd'hui. Peut-être quelques nuages bourgeonnants cet après-midi et peut-être pour certains quelques petites averses. Les températures au maximum aujourd'hui atteignent 31 degrés à Nancy et à Épinal, 31 également à Vittel, à Bain-les-Bains, 30 degrés à Pont-à-Mousson dans le Lunévillois, 30 degrés dans le Toulois aussi, 30 degrés à Neuchâteau, à Remiremont et 29 degrés pour Saint-Dié-des-Vosges et pour Gérardmer. Passez une belle après-midi et restez vigilants. Vigilant avec la chaleur, à l'écoute d'ici Lorraine.
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0: C'était les Beatles sur votre radio ici. Bonjour, bienvenue, on passe l'après-midi ensemble, c'est Fabien Hémeau. Dans un instant, on écoute trois chansons françaises à la suite, mais avant, comme le 3, c'est mon chiffre préféré, j'aimerais partager avec vous trois événements étonnants qui vont se passer en France cet été. Troisième place pour le concours de la plus longue épluchure de pommes de terre, ça va se dérouler le 15 août prochain. Deuxième place pour le lotobouze, oh ça j'adore le lotobouze, le samedi 22 août à Châteauneuf-sur-Cher, un loto géant avec uniquement des bouses de vache, franchement ça vaut le coup d'œil. Et première place pour la course des serveuses et serveurs de café. Et ça, ça va se dérouler le 20 septembre prochain à Paris. Et pour info, vous pouvez retrouver encore plus d'événements complètement dingues sur notre site ici.fr ou sur notre application ici, ICI. La suite, comme promis, trois chansons françaises à la suite avec Étienne Dao, Zazie et on démarre avec Eddie Mitchell.
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0: Tour de France Femmes en vue de la cinquième étape Mâcon-Belleville en Beaujolais sur votre radio. Ici, partenaire officiel du Tour. 140 km d'un parcours très accidenté. On est entre Bourgogne et Mont-du-Beaujolais, mais c'est un peu les montagnes russes. Emma Sarango, vous êtes sur la moto ici et on est dans le dur dès le début.
1: Oui, on les sent, les montagnes russes. En effet, Olivier, avec ce col de 100, on est en train de monter à allure réduite, évidemment. C'est à 9 km de cette première ascension classée.
0: Emma Sarango sur la moto ici, on a des difficultés de liaison. Ce col de sang, première difficulté qui a été franchie en tête par Puck Peeters, la maillot à poids qui conforte son avance avec 5 points de plus dans sa musette. Il y aura 8 difficultés au total à venir sur ce parcours, des cols de 4e, 3e et 2e catégorie. 27 points de montagne à distribuer au total. Est-ce que cela peut convenir notre championne Pauline Ferrand-Prévot après son résultat décevant sur le contre-la-montre hier? Elle a 2 minutes de retard sur les principales concurrentes. Alors, est-ce la bonne journée pour elle pour attaquer? Eh bien, on lui a posé la question.
2: Oh, j'ai aucune idée. Il va falloir que je parle avec l'équipe et puis qu'on fasse un plan. Voilà, maintenant, il n'y a plus qu'à me battre. Et puis, j'aime bien un peu ce scénario de devoir être aller les chercher plutôt que d'être la favorite aussi. Donc, ça va être un beau challenge.
0: Pauline Ferrand-Prévot, donc, qui pourrait peut-être avoir l'occasion de revenir sur son retard. On rappelle que l'arrivée va se jouer ici à Belleville en Beaujolais et ce ne sera sans doute pas un sprint après toutes ces difficultés. 8 au total sur le parcours. Marlène Rösser, la Suissesse, est en jaune. Cédrine Kerbaol, EF Éducation Oatly, notre Française, est 3e au général. Le parcours est à retrouver sur le site ici.fr. Nouvelle étape sous la chaleur. Cette 5e étape et le Tour de France Femmes est à vivre sur votre radio ici. Le prochain point, c'est dans une demi-heure.
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0: Bon après-midi à l'écoute de votre radio, ici dans quelques minutes, les infos de 15h. Mais avant, on retrouve votre playlist de l'été avec Eros Ramazzotti. On va écouter Manon Lisa, qui cartonne sur les réseaux sociaux avec sa chanson du Petit Pêcheur. Elle cumule plus de 2 millions d'écoutes en seulement un mois. C'est l'un des cartons de l'été. Mais avant, on retrouve un classique, Marc Lavoine avec Les Tournesols. Bel après-midi.
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1: Merci d'avoir choisi votre radio ici, il est 15h. C'est l'heure de retrouver toute l'info en France et dans le monde en 90 secondes. Avec vous, Valentin Bertrand.
2: Jusqu'à 2 ans de prison et 15 000 euros d'amende, un an après la mort en direct de Jean Portmanov lors d'un live de 12 jours sur Internet. Deux streamers sont condamnés aujourd'hui pour violence et humiliation et ont précédé sa mort. L'enquête sur leur lien direct dans son décès a déjà été classée sans suite. Des humiliations, des morsures, un contrôle des allées et venues. 6 ex-compagnes de Jean Humbert l'accusent de violence conjugale. Ce nombre, jusque-là secret, est dévoilé par le parquet de Paris à l'issue de la garde à vue du chef cuisinier de 45 ans. Il doit passer cet après-midi devant un juge d'instruction. Le feu ne progresse plus, mais il n'est pas encore fixé dans la Drôme. 240 hectares parcourus en 2 jours. Au sud de Die, les pompiers cherchent toujours à se frayer des chemins dans ce massif escarpé. Le nouveau virus bovin de la famille de l'orthobuniavirus détecté dans 4 départements français, le Doubs, l'Ain et les Deux-Savoie. Pas d'inquiétude, selon le ministère de l'Agriculture. Il n'a rien de comparable avec la dermatose nodulaire. Il entraîne une baisse temporaire de production laitière est né a priori pas transmissible à l'homme. Il a remporté le prix Goncourt 1977 pour John L'Enfer. L'écrivain Didier Decoin est décédé à 81 ans. Il souffrait d'un cancer selon son entourage depuis plusieurs années. Au cours de sa carrière, il a publié une 30aine de romans. Jamais une étape du Tour de France femme n'avait été aussi vallonnée. 5e étape aujourd'hui entre Mâcon et Belleville en Beaujolais dans le Rhône. 140 km à parcourir avec 8 montées répertoriées, un record pour l'édition féminine.
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3: La 5e étape du Tour de France femme entre Mâcon et Belleville en Beaujolais. Une étape mouvementée avec beaucoup de difficultés au programme. Un peloton qui s'est regroupé après plusieurs attaques, dont celle de Maëva Skiban, révélation française l'an dernier du Tour 2025. Mais la véritable bataille, c'est plutôt celle du maillot à poids pour l'instant. Une bataille dominée par la néerlandaise Puck Peeters qui porte cette tunique du meilleur classement de la montagne. Elle a franchi en tête les 2 premières difficultés et ajoute des points à son classement. Une étape donc avec 6 autres difficultés encore au programme. Il reste maintenant 106 km à parcourir pour le peloton qui reste pour l'instant regroupé. Une arrivée attendue avant 18h et sous une forte chaleur. Il fait encore 35 degrés aujourd'hui dans les monts du Beaujolais. Cette 5e étape est à vivre sur votre radio ici. Prochain point dans une demi-heure.
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5: Passez une belle après-midi à l'écoute d'ici Lorraine avec du soleil, encore du soleil aujourd'hui. Peut-être quelques nuages bourgeonnants cet après-midi et peut-être pour certains quelques petites averses. Les températures au maximum aujourd'hui atteignent 31 degrés à Nancy et à Épinal, 31 également à Vittel, à Bain-les-Bains, 30 degrés à Pont-à-Mousson dans le Lunévillois, 30 degrés dans le Toulois aussi, 30 degrés à Neuchâteau, à Remiremont et 29 degrés pour Saint-Dié-des-Vosges et pour Gérardmer. Passez une belle après-midi et restez vigilants avec la chaleur, à l'écoute d'ici Lorraine.
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0: Bonjour, bienvenue, c'est Fabien Hémot. On passe l'après-midi ensemble. Dans un instant, trois chansons françaises à la suite. Mais avant, en cette période de grandes vacances, vous avez sans doute croisé des camping-cars sur la route. Vous êtes peut-être vous-même camping-cariste. Eh bien, j'ai avec moi les régions préférées des camping-caristes français. En numéro 1, on retrouve la Bretagne, car la Bretagne, ça vous gagne. Derrière, la Normandie, l'Occitanie, la Provence et l'Alsace. Oui, toutes ces régions séduisent énormément les camping-caristes. Leur point commun, des paysages magnifiques, des villages à découvrir et surtout la liberté de pouvoir s'arrêter presque où on veut. Eh bien, si vous êtes au volant de votre camping-car, restez ici, montez le son, car on a tout prévu. On vous offre maintenant trois chansons françaises à la suite. On écoute Gold, Indochine et on démarre avec la voix de France Gall. Bel été !
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0: C'était Gold avec Ville de Lumière sur votre radio ici. Il est 15h30, c'est l'heure de retrouver le Tour de France féminin, 5e étape aujourd'hui. Nos journalistes sont sur place pour nous faire vivre en direct cette édition 2026.
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3: La 5e étape du Tour de France femmes, on la vit ensemble sur ICI Radio officielle du Tour. Une étape très tourmentée entre Mâcon et Belleville en Beaujolais. Il reste 88 km encore à couvrir dans une étape parsemée de difficultés. On est dans la 4e, le col de Fontmartin. Emma Sarango sur la moto ICI, pilotée par Julien Girard. Vous confirmez, hein, c'est un parcours vraiment aujourd'hui totalement accidenté, explosif.
4: Oui, c'est les montagnes russes, Olivier, qui se poursuivent. On monte, on redescend. Et c'est vrai que ces descentes, on en a peu parlé, mais elles sont presque aussi dangereuses que les montées parce qu'elles sont très longues et parce qu'elles sont très sinueuses. Et même sur la moto France Info, eh bien, il faut qu'on soit très vigilant parce que les virages peuvent parfois être vraiment en tête d'épingle. Et c'est vrai qu'il va falloir être non seulement une bonne grimpeuse, mais une bonne descendeuse pour gratter des points aujourd'hui au classement général. Et puis toujours ce soleil et cette chaleur, Olivier, qui domine, hein, dans les coteaux du Beaujolais avec très peu d'ombre, même si parfois on traverse des forêts de sapins.
3: 35 degrés dans les monts du Beaujolais à ce jeu des montagnes russes. Et bien c'est la néerlandaise Puck Peeters qui est la plus forte et qui conforte son maillot à poids en ayant franchi les premières difficultés en tête. À signaler l'abandon chez les Françaises de India Granger, la Charentaise et Niçoise d'adoption de l'équipe Saint-Michel Homme Aubert Préférence 93. L'équipe Saint-Michel Homme Préférence Aubert 93, oui voilà, qui malheureusement ne finira pas ce tour. Il reste maintenant environ 88 km à couvrir. On est dans la ascension du col de Fontmartin avec de nouveau Puck Peeters qui va se placer aux avant-postes pour tenter de pouvoir garder vraiment ce maillot à poids qu'elle a déjà bien consolidé aujourd'hui. Il fait très chaud, arrivée attendue ici à Belleville en Beaujolais, après le Mont Brouilly qui sera le juge de paix également dans cette étape. C'est à vivre toutes les demi-heures sur votre radio ICI, partenaire officiel du Tour.
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0: écoutez sur votre radio ici, au programme de votre après-midi info locale, musique, bonne humeur, on s'occupe de tout. 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Restez ici avec nous dans quelques minutes, les infos de 16h, mais avant on écoute Jennifer avec une reprise de Dalida, mais avant c'est Jerry Rafferty.
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1: Merci d'être à l'écoute de votre radio ici. Il est 16h. C'est l'heure de retrouver toute l'info en France et dans le monde en 90 secondes avec Valentin Bertrand.
2: Un ensemble de mesures pour aider les agriculteurs pénalisés par les canicules et la sécheresse quasi généralisée. C'est l'intention affichée par la ministre de l'Agriculture. Pour les détails, il faudra attendre les estimations plus précises sur les pertes, dit Annie Genevard. On sait déjà que la production de blé est en baisse d'au moins 4% cette année. Le chef Jean Habert présentait cet après-midi à un juge d'instruction en vue d'une possible mise en examen. Le parquet, resté discret, donne des précisions sur le dossier. Le cuisinier, révélé par l'émission Top Chef, est accusé de violence conjugale par 6 ex-compagnes. C'est l'un des cofondateurs présumés de la DZ Mafia, organisation au cœur du narcotrafic marseillais. Mehdi Larribi a été arrêté ces derniers jours en Algérie. Annonce faite aujourd'hui grâce notamment au réchauffement des relations entre nos deux pays. Des gendarmes, des pompiers et un hélicoptère quadrillent le cirque du fer à cheval en Haute-Savoie à la recherche de la vacancière emportée hier soir par une coulée de boue. Cette femme, originaire de l'Oise, a été emportée par le débordement du Gifre, la rivière dont le niveau a brusquement monté après un orage. Dans la Drôme, les habitants évacués à cause de l'incendie dans le massif du Claps au sud de Die peuvent rentrer chez eux. Le feu ne progresse plus depuis hier, mais il n'est pas encore fixé. Il a parcouru 240 hectares. Près de 400 pompiers restent mobilisés sur place. Et puis c'est la 5e étape sur le Tour de France Femmes. Une journée pour les baroudeuses avec 8 montées répertoriées entre Mâcon et Belleville en Beaujolais dans le Rhône. 140 km à parcourir et le maillot jaune sur les épaules de la Suissesse Marlène Reusser.
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3: Le Tour de France Femmes, on vit cette 5e étape sur votre radio ici, radio officielle du Tour de France. On est quasiment à mi-parcours et 19 coureuses ont pris le large. Elles ont 1 minute 30 d'avance sur le peloton. 19 coureuses parmi lesquelles on retrouve plusieurs Françaises. Juliette Berthet de la FDJ, Célia Lemuel de Ma Petite Entreprise et Maëva Skiban de l'UAE. Maëva Skiban, révélation de l'an dernier, qui a placé plusieurs attaques et qui pourrait peut-être, pourquoi pas, créer la surprise aujourd'hui encore. À côté d'elle, il y a la championne du monde Magdalene Vallière et puis Puck Peeters, la néerlandaise qui domine le classement de la montagne. Elle a avalé sans difficulté en tête les 4 premiers sommets de ce parcours très tourmenté. On est dans le col de Gerbet. Il y aura encore d'autres difficultés à franchir avant l'arrivée ici à Belleville en Beaujolais. Il reste 71 km à parcourir. Ce tour, on le vit ensemble sur notre radio ici et sur ici.fr. Prochain rendez-vous dans une demi-heure.
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5: Passez une belle après-midi à l'écoute d'ici Lorraine avec du soleil, encore du soleil aujourd'hui. Peut-être quelques nuages bourgeonnants cet après-midi et peut-être pour certains quelques petites averses. Les températures au maximum aujourd'hui atteignent 31 degrés à Nancy et à Épinal, 31 également à Vittel, à Bain-les-Bains, 30 degrés à Pont-à-Mousson dans le Lunévillois, 30 degrés dans le Toulois aussi, 30 degrés à Neuchâteau, à Remiremont et 29 degrés pour Saint-Dié-des-Vosges et pour Gérardmer. Passez une belle après-midi et restez vigilants avec la chaleur, à l'écoute d'ici Lorraine.
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1: Profiter de la nature, des grands espaces. Bonjour, je suis Marie-Hélène. Je me promène au parc. Pour l'été, j'envisage de me promener à la montagne avec mon conjoint. Profiter de la nature, des grands espaces, profiter de l'air, de la végétation, et puis voilà. Concernant mes activités, j'envisage également de créer des attrape-rêves, faire de la reliure parce que j'ai effectué un stage de découverte, et puis profiter un petit peu du temps, tout simplement, en famille, et puis des bons moments que l'on peut partager, tout simplement.
2: Et vous parliez de la montagne en premier, est-ce que vous connaissez les montagnes vosgiennes? Est-ce que vous y allez? Est-ce que vous y êtes déjà allé même?
1: Alors malheureusement, nous y sommes allé l'année dernière, mais ça s'est mal passé. Mon mari a été malade. Donc, du coup, et puis le temps n'était pas du tout au rendez-vous. Et voilà, on aime bien se retrouver en pleine nature, pouvoir marcher, faire de la randonnée, découvrir un peu les paysages, trouver les vaches, trouver les marmottes qui s'y cachent, et puis bien manger aussi. Voilà, donc c'est plutôt sympathique.
2: Est-ce que je peux vous simplement vous demander un petit mot pour nos auditeurs d'ici, pour qu'ils passent un bel été, eux aussi, comme vous?
1: Eh bien, écoutez, à l'ensemble des auditeurs, je vous souhaite de passer un bel été, de profiter de la nature, des gens que vous aimez, et de bien manger. Parce qu'on y mange très bien aussi, ici, à Nancy notamment.
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0: C'était The Weeknd pour vous souhaiter un bon mercredi sur votre radio ici. Merci de passer votre été avec nous, c'est Fabien Hémot. Dans un instant, on écoute trois chansons françaises à la suite. Mais avant, je suis tombé sur un top 3 qui va peut-être vous servir cet été. Le top 3 des astuces pour voyager sereinement en avion. Numéro 3, bien choisir sa place, ça c'est important. Si vous êtes anxieux, évitez le fond de l'avion, installez-vous plutôt au niveau des ailes car c'est l'endroit où l'appareil bouge le moins. Numéro 2, préparez bien votre vol à l'avance. Connaître le déroulement du voyage, regardez une vidéo aussi sur le fonctionnement d'un avion, voilà. Plus on comprend ce qui se passe, moins votre cerveau imagine le pire. Et numéro 1, contrôlez votre respiration. Zen, quand le stress monte, le corps se met en alerte. Respirez lentement, écoutez de la musique, regardez un film ou discutez avec votre voisin. Voilà, cela permet de détourner l'attention. Eh bien tiens, pour détourner votre attention, on va écouter tout de suite trois chansons françaises à la suite. Voilà, on se détend et on démarre avec Alain Bachung, Gabi au Gabi.
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0: C'était William Scheller sur votre radio ici. Il est 16h30, l'heure de filer sur la route du Tour de France. Où en sont nos coureuses pour cette cinquième étape? Eh bien, la réponse maintenant avec nos journalistes en direct sur place.
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3: Le Tour de France Femmes 2026, la cinquième étape entre Mâcon et Belleville en Beaujolais. Nous sommes dans les monts du Beaujolais avec 19 coureuses qui ont pris de l'avance 1,40 sur le peloton, dans lesquelles on retrouve les Françaises Maëva Skiban, Juliette Berthet et Célia Lemuel. Emma Sarango sur la moto ici, pilotée par Julien Girard. Vous êtes juste derrière ce groupe qui donc possède 1,40 sur le peloton.
4: Oui, vous parlez des Françaises Maëva Skiban et Juliette Berthet qui viennent d'être ravitaillées par leur voiture. Ça faisait un moment que Maëva Skiban levait le bras pour réclamer que sa voiture UAE vienne à son niveau. Son directeur sportif a fini par réussir à passer dans ces chemins un petit peu sinueux pour lui apporter un ravitaillement. Évidemment, on imagine quelques conseils et quelques consignes passer dans cet échange entre la coureuse et sa voiture de course. Idem après avec la coureuse de la formation FDJ, l'allemande Franziska Kör, qui a échangé de longues minutes avec son directeur sportif dans la voiture. Et les coureuses sont désormais reparties. Maintenant, les 19 coureuses qui passent sous les applaudissements les villages au nom toujours alléchant, Julien Nas à l'instant, voilà, qui va parler aux amateurs de vin. Et ça commence à remonter un petit peu après une descente, même si ces montées ne sont pas catégorisées, ne sont pas répertoriées, Olivier. Et ben ça continue à être un petit peu les montagnes russes ici.
3: Et derrière le peloton, donc, qui reste à 1,40 avec les équipières de Demi Vollering qui se positionnent pour peut-être revenir tout à l'heure. Et vous avez dit, la suite du parcours, elle donne envie. Julien Nas, Chirouble, Villiers-Morgon, Le Mont-Brouilly. Celui-là sera le juge de paix à 10 km de l'arrivée. Il fait 3 km de montée à 7,7%. Ce sera peut-être lui qui va décider de la vainqueur de cette étape. Étape qu'on suit sur votre radio ici et sur votre site ici.fr. Prochain rendez-vous dans une demi-heure.
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5: Avis à tous les amateurs et supporters de l'AS Nancy-Lorraine et aux amoureux du football. 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Sur la pelouse, vous aurez le plaisir de retrouver l'équipe historique de 2006 qui pourrait affronter son finaliste de l'époque, l'OGC Nice. 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
1: C'était Patrick Fiori avec Le Champ est libre. Et en effet, Le Champ est libre pour accueillir tout de suite Fred Ballard, l'humour en tube. Aujourd'hui, petite partie de pêche avec entre autres Gad Elmaleh. Vous allez voir, ce n'est pas de tout repos, surtout pour les poissons.
2: Ils restent pendant 3 heures et dès qu'ils ont attrapé le poisson, ils lui défoncent bien la gueule. Hein, et après ils disent, allez vas-y, regagne l'océan, tu es libre avec tes amis.
3: Ah, c'est sûr que la partie de pêche n'a pas la même saveur pour tout le monde. Hein. On pourrait croire que le pêcheur qui remet le poisson à l'eau est un pêcheur sympa, mais pas forcément selon Gad Elmaleh, parce que une fois de retour dans son élément, le poisson a du mal à communiquer avec ses congénères.
4: Hé, les gars, ils m'ont défoncé la gueule, j'étais en train de nager tranquillement. J'ai vu un ver de terre, j'ai mordu, putain, je suis monté à une de ces vitesses. De l'eau, première fois. J'étais jamais sorti de l'eau, moi je suis pas un dauphin.
3: Voilà, ça explique pourquoi les poissons se font berner à chaque fois par les pêcheurs. Les membres du banc ne comprennent strictement rien au retour d'expérience des survivants. Moralité, mieux vaut être du bon côté de l'eau ou carrément sur l'eau, comme Adrien Montowski.
5: Je me souviens plus de tout ce que je vais devenir quand j'étais jeune, mais plus du tout, tu vois, c'est un peu étrange. Et du coup, j'étais voir ma mère, je lui ai dit, tu te souviens ce que je vais devenir quand j'étais plus jeune? Elle m'a dit, oui, bah oui. Elle me dit, tu voulais devenir un bateau. Je suis Tu veux dire skipper, tu vois, marin? Elle fait non, dit, tu veux faire partie de la tôle, quoi.
3: Voilà, il y a ceux qui rêvent de devenir marin, il y a ceux qui rêvent de devenir super tanker. Chacun son rêve du pêcheur, mais pour ferrer les poissons moqueurs, faut les faire rire. Qu'est-ce qui se passe quand deux poissons s'engueulent? Le ton monte. Voilà, et c'est comme ça qu'on chope un ton.
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0: C'était REM sur votre radio ici. La suite de votre après-midi, les infos de 17h, ça arrive tranquillement. Mais avant, de la musique avec Mylène Farmer. Et bonne nouvelle, tiens, pour les fans de Mylène Farmer. Un nouvel album est prévu pour le 30 octobre prochain. Et on écoute tout de suite C'est à qui le tour, chanson extraite de ce nouvel album inédit. Bel été à l'écoute de votre radio ici.
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0: Elton John, ici Lorraine.
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0: Excellente soirée, 17h, place à l'info, Mohand Chibani. La Société Lorraine de Protection des Animaux a besoin de vous cet été face aux nombreux abandons et interventions ces dernières semaines et à cause aussi des fortes chaleurs, l'association lance un appel aux dons de l'argent qui servira à mieux accueillir les animaux. Chaque été, ce sont près de 800 chats qui sont recueillis par l'association. Le refuge est donc saturé, ce qui préoccupe Annie Cinco, la présidente de la SLPA.
2: Nous sommes submergés par les animaux qui arrivent, les chatons qui arrivent par dizaines, les abandons des chiens et toujours plus besoin de nourriture, plus de soins vétérinaires. Pour vous donner un petit exemple, on a des factures vétérinaires qui peuvent aller entre 10 000 et 20 000 euros par mois. Donc en été, forcément, on est plus sur du 20 000 que sur du 10 000. Avec la chaleur, faut qu'on leur achète des piscines. On est monté jusqu'à 35-40 degrés dans les chatteries, en sachant que les chats sont dans des boxes à l'intérieur. Donc ça va nous servir également, cette campagne de dons, pour faire poser une climatisation. Il y en a à peu près pour 10 000 euros de travaux, bien qu'on soit locataire, mais c'est à notre charge. C'est vraiment un contexte qui fait que là, vraiment, on a vraiment besoin de budget.
0: Voilà, et pour faire un don à la Société Lorraine Protectrice des Animaux, rendez-vous sur leur site internet spa-lorraine.com. Les streamers Naruto et Safin, animateurs de la chaîne de streaming sur laquelle Jean Parmanov est mort en direct en août 2025, ont été condamnés à de la prison avec sursis et 6 mois de bannissement numérique. La victime, Jean Parmanov, de son vrai nom Raphaël Graven, était originaire de Voipy. Il était âgé de 47 ans. On en sait un peu plus sur le contexte de l'incendie de l'entreprise Safsuez à Gandrange dimanche dernier. Selon les informations d'ici Lorraine, le service de défense contre l'incendie de l'entreprise était en maintenance depuis vendredi, soit 2 jours avant le feu. À la place, des mesures compensatoires avaient été mises en place, notamment une bâche remplie d'eau en cas d'incendie. Problème, cette bâche collée au bâtiment qui a pris feu n'a pas pu être utilisée par les pompiers. Il est présenté comme l'un des fondateurs de la DZ Mafia. Mehdi Laribi a été interpellé en Algérie fin juillet et placé sous contrôle judiciaire. Les enquêteurs français soupçonnent cet homme de 36 ans d'avoir trouvé refuge en Algérie, d'où il continuait à opérer. Jean Humbert, l'ancien chef étoilé du Plaza Athénée, soupçonné de violence conjugale, va être présenté à un juge d'instruction aujourd'hui pour une possible mise en examen. Il a été transféré au tribunal judiciaire de Paris après plus de 30 heures de garde à vue. L'homme est visé par 3 plaintes, dont celle de son ex-compagne Alexandra Rosenfeld, ex-Miss France. L'écrivain et scénariste Didier Decoin, lauréat du prix Goncourt en 77 et ancien président de l'Académie Goncourt, est mort à l'âge de 81 ans. Didier Decoin a été le président de la 44e édition du Salon du Livre sur la place à Nancy en 2022. Didier Decoin était un romancier qui avait une haute idée de la langue et de la littérature, comme son œuvre en témoigne, salue l'Académie dans un communiqué. Son absence laisse un vide immense dans le cœur des Nancéens, réagit pour sa part la métropole du Grand Nancy dans un communiqué. Autre décès, vous connaissez sans doute sa chanson « Bonne, bonne, bonne humeur ce matin ». Son auteur, Tristan, de son vrai nom Pascal de Quatremare, est mort aujourd'hui. Emporté par un cancer, il était âgé de 68 ans.
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0: Laurent Pilloni, ça vous parle de bonne bonne humeur
4: bien
0: ce
4: sûr,
0: matin. Vous me disiez juste
4: sûr.
0: Avant ce journal.
4: Évidemment,
0: que,
4: oui, forcément.
0: Ça
4: Tristan.
0: Vous parlait beaucoup.
4: Les années 80 et 90, ça nous parle à tous.
0: Quelle
4: d'ailleurs.
0: Année, d'ailleurs.
4: Ah, ça doit être 87. 88.
0: Ah, oh, vous n'êtes pas loin, bravo.
4: 88. Voilà, j'étais pas loin.
0: Un véritable animateur.
4: Non, pas spécialement, mais c'est vrai que ça nous rappelle des souvenirs.
0: Comme ouais, beaucoup. 88, c'est vieux.
4: Ouais, c'est vrai. Ouais, on était jeunes, nous étions jeunes.
0: C'est beau. Je le suis toujours pour ma part. Laurent, la météo.
4: La météo, bah, du beau.
0: Oui.
4: Après cette petite période d'instabilité avec les orages que certains ont connu depuis maintenant deux jours, tout rentre dans l'ordre dans le ciel lorrain puisque la soirée s'annonce tranquille, calme avec un ciel étoilé. Demain, jeudi, belle journée en perspective tout au long de la journée. Le soleil devrait briller. 26-29 degrés pour les températures. Elles sont beaucoup moins étouffantes que celles que l'on connaissait depuis maintenant quelques jours. Et le matin, entre 14 et 17 degrés. Voilà, c'est plutôt très bien. Et ça, pendant trois jours.
0: Ah, pas mal ça, non ? On ressort les couettes ?
4: Non, pas encore. Je vois quand même une hausse des températures en début de semaine prochaine.
0: Aïe.
4: Voilà.
0: Bon, merci Laurent.
4: Merci mon, à tout à l'heure. Gardez cette bonne humeur. Rendez-vous à 18h pour l'essentiel de l'actualité.
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4: C'est l'heure de basculer en mode soirée. Pendant deux heures, on débranche le cerveau pour faire place à la musique et tout ce qui fait vibrer notre région sur Ici Lorraine. Laissez-vous porter, votre rendez-vous détente de la fin d'après-midi démarre maintenant. Et qui de mieux que Johnny pour vous donner l'envie ?

0: l'envie. Johnny, à l'instant sur votre radio, ici Lorraine, merci de nous avoir choisis. Dans quelques instants, vous ne manquerez pas le test du jour. On ira se faire plaisir avec Damien Colombo. À tout de suite.
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0: visiter. Ils testent une activité, une astuce ou un lieu qui se visite. Pour le plaisir des yeux aujourd'hui.
1: Aujourd'hui, je vous emmène à Pont-à-Mousson tester un atelier de création de fresques murales. Margot Mancio est designer, artiste peintre. Elle nous attend sur place.
2: Alors, on est dans le quartier du Bois-le-Prêtre à Pont-à-Mousson, donc qui est un espace d'habitation en fait. Hein, et on est un peu en retrait, voilà, pour cette année, un peu plus caché, mais dans un petit écrin où on a pu faire 5 portraits du coup.
1: L'été dernier, avec la ville de Pont-à-Mousson, elle a collaboré à la création d'une grande fresque murale avec de jeunes volontaires.
2: C'est un projet qui se fait à l'initiative de la mairie de Pont-à-Mousson qui lance un appel à projet avec des jeunes de la commune qui, sur la base du volontariat, postulent et puis s'inscrivent. Donc on a en général 6 jeunes de 10 à 18 ans qui, sur une semaine, en fait, sur un format de 30 heures, participent avec nous à l'élaboration de la fresque. On réfléchit un peu à la thématique et moi, je propose, en fait, un visuel que j'élabore en fonction de nos échanges. Et puis après, une fois qu'il est validé ou s'il y a des retouches, je le peaufine. Et une fois qu'on est bon, en fait, je viens sur place, je trace l'esquisse. Et je fais ce que beaucoup d'entre nous ont fait quand on était petit, les coloriages avec les numéros. Je sais pas si ça vous parle.
1: Ah oui, exactement.
2: En fait. Voilà.
1: Ouais.
2: Donc je fais des repères avec des numéros ou des lettres sur les différentes couleurs. Et après, les jeunes ont des gourdes qui ont ce code couleur là. Comme ça leur permet en fait d'être aussi en autonomie. À la fois ils découvrent et on les accompagne, et à la fois ils peuvent se balader, être assez indépendants, parce qu'il y en a qui n'ont jamais touché un pinceau, il y en a qui sont un peu plus habitués. Donc c'est un bon format qu'on a développé à force sur les années.
1: 5 portraits jalonnent le quartier. Sous un passage couvert qui marque l'entrée du quartier, et 4 autres à hauteur de l'aire de jeu.
2: C'est ça, on a un peu de tout. Hein. L'idée, c'était d'avoir à la fois des enfants, des hommes, des femmes, des personnes âgées, des adultes. L'idée, c'est à la fois de pouvoir amener un peu de couleur, un peu de gaieté, en enlevant un peu la grisaille ambiante, on va dire. Et puis que chacun puisse s'identifier, aimer ce qu'il voit, on va dire. Donc il y en a vraiment pour tous les goûts, toutes les origines, tous les âges, voilà, tous les genres.
1: Des fresques réalisées en août et qui aujourd'hui n'ont subi aucune dégradation.
2: C'est ça, rien du tout. Visiblement, on a un bon retour. Effectivement, elles ont été plutôt préservées. Il n'y a pas de graffiti, il n'y a pas de dégradation, il n'y a pas de traces. Donc oui, ça fait plaisir à la fois pour nous puis pour les jeunes. C'est vrai que c'est quand même valorisant. Ils travaillent quand même dur pour faire ces décors-là. Donc si on arrive à les préserver le plus longtemps possible, c'est quand même chouette.
1: Alors pour vous aussi, participer à ce genre de projet, restez attentifs parce que le concept pourrait bien revenir assez vite.
2: En tout cas, c'est en discussion. On verra pour l'année prochaine, j'espère en tout cas.
0: Voilà pour ce test effectué par Damien Colombo. N'hésitez pas donc à aller faire un tour aussi sur notre site internet pour savoir de ce qu'il en retourne, et notamment sur ces fresques murales que vous pourrez retrouver du côté de Pont-à-Mousson. Vous nous écoutez notamment Place du Rock sur 100.5.

0: Louane, chien, vous écoutez ici Lorraine, 17h24. 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

0: Le culte, In There Tonight, à l'instant Phil Collins, ici Lorraine, 5h30.
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0: Sur les routes de la région, il y a aussi des travaux en ce moment, même si c'est l'été, sur la 33 dans le sens Nancy-Lunéville. On vous en parle tous les jours parce que vous êtes nombreux à emprunter cet axe-là. À hauteur de Villan-Vermois jusqu'à hauteur de Rosy-Rossaline, vous êtes concernés donc dans le sens Nancy-Lunéville sur la 33, autant pour moi. Et notez que si vous avez d'autres infos justement à nous donner, 03 83 36 20 20. Ça peut coincer aussi si vous souhaitez accéder à la porte verte depuis la départementale 83, si vous venez d'Agincourt, encore de Lessin-Christophe.
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0: Julien Clerc, Lily, vous allez danser.

0: 1982 pour l'année de la sortie de cette chanson de Julien Clerc, dont les paroles ont été écrites à l'époque par Luc Plamondon. Il est 17h35, merci de nous recevoir chez vous. Tous les jours à cette même heure durant l'été, on a un petit peu de temps pour parler vacances avec Perrine Clément, qui emmène dans sa valise pas mal d'objets. Et elle explore justement tous ces objets qui vous accompagne durant l'été et certaines anecdotes aussi qui sont concernant justement les objets que vous avez tendance à amener en vacances. Alors, il s'agit de parasols, de chapeaux, mais pas que, écoutez.
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5: J'ai entre Cuba et Mali. À l'heure d'été, c'est facile.
6: Et accessible, à condition d'avoir un passeport. Et un passeport valide. Sinon, le voyage sous les tropiques risque de s'arrêter à l'aéroport. Le passeport est un document indispensable pour voyager à l'étranger. Il permet d'entrer dans un pays, d'y rester pendant une certaine période et d'en sortir. Celui que nous utilisons est un passeport européen.
7: Ce petit fascicule Bordeaux qui va bientôt remplacer notre bon vieux passeport à couverture de plastique bleu.
6: Il entre en vigueur en 1985 avec cet objectif, créer un modèle de passeport commun à l'ensemble des États membres de l'Union européenne. Une autre date à retenir, c'est 2009. Depuis fin juin 2009, tous les passeports délivrés en France sont des passeports biométriques. Concrètement, ils contiennent une puce électronique dans laquelle sont enregistrés l'état civil, la photo d'identité et les empreintes digitales du titulaire.
8: Voici le passeport de demain. La grande nouveauté se cache en haut à droite. Ce petit hexagone, c'est une puce électronique. À l'intérieur, des données cryptées censées le rendre infalsifiable.
6: Et vous, avez-vous un passeport ?
9: J'ai deux passeports. J'ai un valide, un pas valide. Je garde mon vieux pour les petits souvenirs de ma jeunesse, quand on voyageait beaucoup avec ma femme. Ça, c'est un truc que je garde.
10: Alors, mon passeport, je crois qu'il expire cette année. Et c'est vrai que c'est quelque chose de très précieux. Normalement, quand il expire, il faut le redonner. Mais j'avoue que moi, je fais en sorte de le garder parce que pour moi, c'est un objet précieux qui dit tellement de choses. Je suis pas très matérialiste. Je ramène pas d'objets, de souvenirs. Et le passeport, c'est mon souvenir de voyage que je garde.
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0: Perrine Clément, que vous pouvez retrouver demain, bien entendu, aux alentours de 17h35 pour un nouvel objet à mettre dans la valise. 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

0: C'était un gros tube dans les années 80-90. Hélène, rock voisine, 17h46. Bravo Delphine. Delphine qui est à Eulemont, que l'on accueille maintenant. Bonsoir Delphine.
1: Bonsoir.
0: Bonsoir Delphine. Bravo, tout d'abord, vous êtes passé la première étape. Vous avez été sélectionnée pour le 24 août et vous repartez avec 4 paires de lunettes pour voir l'éclipse. Voilà. Bien
1: et
0: ça.
1: Ben, super, et ben merci. Ben, très bien, je suis ravie, je n'en avais pas. Donc voilà, je vais bien pouvoir profiter en pensant à vous.
0: Génial. Et voilà. Puis bien entendu, vous notez la date le 24 août, 500 euros en carte cadeau à gagner puisque vous faites partie de la liste.
1: Eh ben j'espère qu'on me rappellera, ça sera avec grande joie.
0: Je croise des doigts. Merci Delphine, à bientôt, belle soirée.
1: Merci, au revoir, belle soirée à vous.
0: The Cardigan, c'est juste après le Tour de France féminin.

0: Vous écoutez ici Lorraine, à l'instant les Cardigans. Merci d'être avec nous. Dans 10 minutes, rendez-vous avec l'info présentée par Manchi Banini. Vous le savez, nous suivons le Tour de France féminin. L'étape du jour nous est racontée tout de suite par Olivier Estran.
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2: Le final de cette cinquième étape Tour de France Femmes 2026. On est à Belleville en Beaujolais. On connaît déjà le podium. Ce sera Marlène Rösser, ce sera Kasia Niewiadoma ou Demi Vollering. Et Demi Vollering. Voilà, la question, savoir dans quel ordre on va faire 1, 2 et 3. Jean-François Bernard, notre consultant Radio France, malheureusement, on a une mauvaise nouvelle. C'est Pauline Ferrand-Prévot qui est totalement décrochée dans cette cinquième étape.
3: Oui, non, Pauline n'était pas du tout dans une bonne journée. On l'a vu, hein, c'est la confirmation de ce que l'on a vu hier. On pensait que sur ce genre de parcours, elle allait être un peu mieux. C'est pas du tout le cas. Donc on verra par la suite. Mais bon, pour la victoire finale, ça me paraît compliqué. Elle va finir à plus de 3 minutes tout à l'heure. Ça veut dire que ça va faire 5 minutes au classement général. Donc, c'est impossible de renverser la situation. Maintenant, quand on envoie les trois concurrentes que l'on a devant, on va arriver au sprint entre ces trois concurrentes. Je pense que peut-être que la plus rapide est Rösser, qui, à mon avis, à la pointe de vitesse, la meilleure. On verra. Ça sera la plus fraîche.
2: Ouais, la maillot jaune, Marlène Rösser, qui veut défendre, bien sûr, sa tunique. Elle est aux côtés, des vainqueurs 2023, Demi Vollering, et 2024 pour Kasia Niewiadoma, la Polonaise qui là maintenant est dans la roue de Demi Vollering. En effet, ça va se jouer au sprint, hein. Il reste moins de 2 km et c'est maintenant une partie très roulante. On a une étape hyper accidentée avec 8 difficultés, 6 ont été emportées par la porteuse du maillot à pois Puck Peeters, qui le conservera ce soir sans aucun problème, sans aucune question. Et là on arrive sur les avenues de Belleville en Beaujolais, c'est plat, c'est très roulant. On va s'observer un petit peu entre ces trois championnes, ces immenses championnes qui sont là. Et Jean-François, c'est certain, ça va se jouer au sprint.
3: Oui, entre les deux. Personne n'attaquera, je pense, au kilomètre. C'est quelque chose qu'on ne voit plus maintenant. En fait, elles ont fait quand même énormément d'efforts, les trois. Donc, je pense que tout le monde est à... Il reste pas beaucoup d'énergie, mais c'est une victoire quand même sur le tour avec les trois meilleurs de la journée, de loin. Donc, on va voir ça. On va passer. On est au kilomètre maintenant pour les trois concurrentes.
2: La flamme rouge, le dernier kilomètre. On pédale encore un peu tranquille pour ces trois championnes qui sont là, qui ont 2 minutes 46 d'avance sur le groupe de Pauline Ferrand-Prévot. Donc, elles peuvent maintenant s'observer et lancer le sprint à leur guise quand ça va exploser. C'est Marlène Rösser là pour l'instant qui est sur le côté droit et qui prend les devants dans sa roue. Demi Vollering, Kasia Niewiadoma, la Polonaise, qui est allée à deux distances derrière. Il reste 550 mètres. On remonte cette grande avenue de Belleville en Beaujolais. Voilà, on ne fait plus tourner les jambes. On laisse les vélos un petit peu filer. On reprend son souffle avant de pouvoir lancer l'ultime effort. Un virage à gauche. Toujours Marlène Rösser qui est devant. Elle qui veut. Voilà, et Kasia Niewiadoma qui déborde sur la gauche, qui est partie, qui remonte. Demi Vollering qui reprend à l'attaque. Mais Kasia Niewiadoma, la Polonaise, vainqueur en 2024, qui va sans doute s'imposer. Elle a pris la meilleure longueur ici et on est dans les derniers mètres. Et Kasia Niewiadoma qui va s'imposer très certainement. Elle fait l'effort. Attention, Demi Vollering qui revient derrière, dans sa roue. Demi Vollering qui essaye de déborder sur la gauche. Et Marlène Rösser qui est derrière. Demi Vollering qui prend cette victoire ici à Belleville en Beaujolais. La vainqueur 2023, l'équipière de FDJ Suez, la championne qui ne reprendra pas le maillot jaune ce soir parce que elle avait 16 secondes de retard sur Marlène Rösser qui est dans sa roue. Mais par contre, elle s'impose. Elle montre qu'elle est présente. Elle montre que, oui, elle veut reprendre ce Tour de France 2026, celui qui lui avait échappé l'an dernier. Pauline Ferrand-Prévot, on le rappelle, c'est vraiment l'info du jour, est reléguée à 2 minutes 40 derrière. L'addition va être plus lourde, très lourde, avec 3 minutes plus de retard au classement général. Elle va reculer au classement, notre championne. Et donc, ça va être très, très dur pour la suite, pour Pauline Ferrand-Prévot. Manon Vautier-Chollet, on vous retrouve sur la ligne d'arrivée. Vous êtes avec trois très grandes championnes.
4: Et j'ai Demi Vollering juste devant moi, autant vous dire que là, elle ne peut pas Manon parler. Elle est en train de pleurer de joie, Demi Vollering.
2: Voilà, Demi Vollering elle qui reprend son souffle, qui est là avec son équipe. À bout de souffle, la championne néerlandaise.
4: Et vous avez également Kasia Niewiadoma qui est arrivée épuisée, elle aussi. Elle a tout tenté, Olivier, on l'a vu sur la ligne. et c'est finalement Demi Vollering qui s'est imposée. Elle est en train de s'asperger d'eau. Elle est tellement émue, la championne, c'est la leader de la FDJ United Suez, c'est la première équipe au classement mondial et c'est une équipe française, il faut le rappeler. Elle a été emmenée par plusieurs de ses coéquipières et ce sont des Françaises. Ça aussi, c'est important de le dire. Juliette Berthet notamment, Evita Music évidemment, la championne d'Allemagne aussi, Francisca Corr. Et je les ai croisés au bus FDJ tout à l'heure. Et bien toute l'équipe qui évidemment croisait les doigts, ne voulait pas s'emballer. Mais voilà, c'était l'objectif, cette victoire de Demi Vollering. Et ça s'est joué à très peu hein, parce que derrière il y avait Kasia Nievadoma, grande championne, et Marlène Reusser qui garde, vous le disiez Olivier, son maillot jaune. Et ça a été une magnifique bataille entre ces trois grandes championnes. Même si vous le disiez Olivier, on attend Pauline Ferrand-Prévot, lâchée comme Cédrine Kerbaol. Ça a été très compliqué pour nos deux Françaises.
2: Oui, on va les attendre ici sur la ligne d'arrivée. Il y avait 2 minutes 40 de retard pour le groupe Pauline Ferrand-Prévot, dans lequel se trouve en effet Cédrine Kerbaol, qui ce matin était troisième au général pour la sociétaire du groupe EF Education Oatly, mais qui va reculer inévitablement et sortir du top 10 ce soir. Ça va être, on va aussi faire les comptes, on va voir au niveau du chrono ce que ça donne pour Pauline Ferrand-Prévot. Est-ce que le tour est déjà terminé pour elle? Ça s'est joué à 30 km, elle a craqué dans le col de Durbise. C'est là où elle a été distancée et lâchée. Donc très compliqué malheureusement pour notre Française. Manon Vautier-Chollet, vous êtes sur la ligne d'arrivée. Aux côtés donc de celles qui viennent franchir la ligne.
4: Ouais, c'est explosion de joie et là c'est son manager Stéphane Delcourt qui vient de la rejoindre. Alors je vais pas l'embêter mais il est juste à côté de moi évidemment, il est allé la féliciter le manager de la FDJ Suez qui l'a recrutée, la néerlandaise. Elle est épuisée mais très émue. Stéphane Delcourt, est-ce que c'est possible d'avoir un tout petit mot en deux secondes? J'imagine que là vous êtes plus qu'heureux.
5: Ouais, ça fait ça reste une super belle victoire d'étape. On a essayé toute la course, on a pris quand même beaucoup de risques. On a laissé partir quand même trois filles importantes, mais voilà, on avait Juliette et Francesca qui étaient programmées pour vraiment suivre les meilleurs et servir d'appui. Ça a très bien marché. Je remercie encore mes directeurs sportifs pour cette tactique. Ils me font vraiment peur, mais au final, c'est eux qui ont raison.
4: Voilà, ça a marché. Stéphane Delcourt qui l'a recruté, Demi Vollering, manager de la FDJ United Suez, l'équipe française. Et Olivier, on attend toujours, je le disais, notamment l'arrivée de notre Française Pauline Ferrand-Prévot et de Cédrine Kerbaol et aussi la Bretonne qui ont perdu encore beaucoup de temps, malheureusement, sur cette cinquième étape.
2: Oui, ça s'est joué une trentaine de kilomètres. C'est là où ça a craqué, puisqu'il y avait eu un groupe de 19 coureuses qui étaient parties en avance avec nos Françaises. Maëva Skiban avec Pauline, avec Juliette Berthet, Célia Lemuel. Elles avaient une minute 20 d'avance sur le peloton. On pensait que peut-être quelque chose était possible, mais non. C'est là où tout a explosé par la suite. Le peloton est revenu, a repris. Et puis dans ce col de Durbise, eh bien c'est là où Pauline Ferrand-Prévot a craqué, s'est laissé aller, on va dire. Et les commandes ont été prises par les championnes. C'est là où Demi Vollering a imposé son tempo avec Kasia Nievadoma et Marlène Reusser qui n'a pas voulu lâcher l'affaire. La Suissesse qui a pris le jaune hier le conserve ce soir à Belleville en Beaujolais. Elle avait 16 secondes d'avance grâce à ses bonifications sur la deuxième Demi Vollering. Voilà. On ne trouve toujours. Voilà. Donc, voilà. Pauline Ferrand-Prévot qui vient de passer la ligne et elle termine à 2 minutes 35 de retard sur, la vainqueur du jour qui est là, Demi Vollering. Et elle a franchi la ligne avec Cédrine Kerbaol et Anna van der Breggen. Donc, voilà, 2 minutes 35 de distance aujourd'hui pour Pauline Ferrand-Prévot. Ça va s'ajouter aux 2 minutes qu'elle avait encore au classement. Et voilà, Demi Vollering, on le rappelle, qui remporte cette étape ici, la cinquième à Belleville en Beaujolais, qui ne prendra pas le jaune ce soir, qui reste sur les épaules de la Suissesse Marlène Reusser. Et la mauvaise opération pour Pauline Ferrand-Prévot. La suite dans le journal du Tour tout à l'heure à 18h30. Ouais. Alors, on va encore rappeler ce trio de tête. Avec Marlène Reusser qui reste en jaune, Demi Vollering au classement 12 secondes. Manon Vautier-Chollet, vous êtes sur la ligne d'arrivée aux côtés des championnes.
4: Oui, c'est ça, et j'ai pu dire trois mots à Juliette Berthet qui a roulé pour Demi Vollering, qui se dit très heureuse. Et on attend de voir passer, vous le disiez, elle est arrivée, mais notamment notre Française Pauline Ferrand-Prévot, très difficile pour elle. On ira évidemment la voir à son bus pour prendre des nouvelles ce soir, Olivier.
2: On rappelle ici la victoire de Demi Vollering à Belleville en Beaujolais, dans sa roue, eh bien, la maillot jaune, Marlène Rösser et puis Kasia Nivadoma. Voilà pour le podium. Pauline Ferrand-Prévot qui, elle, reste distancée à 2 minutes 35 de ce groupe d'arrivée. Là, on vous résume tout cela dans le journal du Tour à 18h30 sur votre radio ici.
0: Bonsoir à toutes et à tous. Dans le journal de 18h, c'est une conséquence directe de la sécheresse. Le niveau des cours d'eau en France a baissé considérablement selon l'Office national de la biodiversité. 1300 rivières ne coulent plus normalement. Et le problème, c'est que les poissons sont en souffrance. Par exemple, à Roville, devant Bayonne, plusieurs kilos de poissons ont été retrouvés morts ce matin. La Fédération de pêche de Meurthe-et-Moselle est souvent sollicitée pour qu'elle vienne en aide à ces poissons en les déplaçant dans d'autres cours d'eau. Mais le sauvetage est quasi impossible, explique Daniel Sinot, le président de la Fédération de pêche de Meurthe-et-Moselle.
6: Il y a deux choses. Donc, il y a le personnel en ce moment. J'ai une équipe de 3 personnes habilitées. Il faut qu'ils soient les 3 ensemble pour faire. Et donc, si on manque, on tend le dos. Et puis, après, en application de la loi qui nous oblige à relâcher le poisson dans les eaux libres les plus proches, effectivement, on déplacerait le poisson dans des conditions pas géniales. Et peut-être 2 ou 3 jours après, il faudrait recommencer. Avec les histoires de température, il est déjà en stress et en mauvais état. Il est en souffrance énorme. Si on fait une pêche électrique, ce n'est pas létal dans des conditions normales. Hein, ça choque le poisson, ça l'endort un petit peu. On le transporte et on le relâche rapidement dans des bonnes conditions. Mais là, faire une pêche électrique sur une population de poissons qui est déjà en stress de température et d'oxygène, ça va le rendre encore plus en mauvais état. Et on va le relâcher dans une eau qui ne va pas lui permettre de repartir sur du positif. Voilà, c'est très, très compliqué.
0: Daniel Sinot, le président de la Fédération de pêche de Meurthe-et-Moselle, il était au micro de Léo Limon. Les streamers Naruto et Safin, animateurs de la chaîne de streaming sur laquelle Jean Portmanœuvre est mort en direct en août 2005, eh bien, ils ont été condamnés à de la prison avec sursis et 6 mois de bannissement numérique. La victime, Jean Portmanœuvre, de son vrai nom Raphaël Graven, était originaire de Voipy. Il était âgé de 47 ans. Un homme d'une 60aine d'années retrouvé mort à son domicile, ça s'est passé à Bérennes-lès-Forbach en fin de matinée aujourd'hui. Le décès remonterait à plusieurs jours, mais à ce stade, aucun élément ne laisse penser à l'intervention d'un tiers, indique le parquet de Sarreguemines. Pour lever tout doute, le corps sera examiné par l'Institut médico-légal de Strasbourg dans les prochains jours. Une enquête a été ouverte. Il est présenté comme l'un des fondateurs de la DZ Mafia. Mehdi Laribi a été interpellé en Algérie fin juillet et placé sous contrôle judiciaire. Les enquêteurs français soupçonnent cet homme de 36 ans d'avoir trouvé refuge en Algérie, d'où il continuait à opérer. Jean Humbert, l'ancien chef étoilé du Plaza Athénée, soupçonné de violence conjugale, va être présenté dans la soirée à un juge d'instruction pour une possible mise en examen. Il a été transféré au tribunal judiciaire de Paris après plus de 30 heures de garde à vue. L'homme est visé par 3 plaintes, dont celle de son ex-compagne Alexandra Rosenfeld, ex-Miss France. Le contexte du gigantesque incendie de Gandrange se précise. 3 jours après le sinistre qui a détruit un entrepôt de l'entreprise Safsuez, au total 30 000 personnes dans 5 communes avaient dû être confinées. Finalement, les premières analyses de la qualité de l'air se sont révélées rassurantes, même si la préfecture de Moselle appelle à prendre des précautions pour tout ce qui a été en contact avec les fumées. Et ce qu'on apprend aujourd'hui, Bastien Munch, c'est que le service de défense contre l'incendie de l'entreprise était en maintenance.
7: Oui, depuis l'avant-veille, depuis vendredi, ce service de défense, il permet normalement sur des sites sensibles d'éteindre les flammes dès les premières étincelles au moyen par exemple des sprinklers, ces systèmes d'extinction automatique qui détectent la chaleur et déclenchent l'arrosage. Ils étaient tous hors d'usage le week-end dernier. À la place, des mesures compensatoires avaient été prévues, notamment une bâche remplie d'eau dans laquelle les pompiers pouvaient se servir. Le problème, c'est que cette bâche était juste à côté du bâtiment qui a pris feu et que personne n'a pu y accéder. Au lendemain de l'incendie, une nouvelle inspection de la DREAL, la Direction Régionale de l'Environnement, a eu lieu, moins d'un an après la dernière, qui avait pointé des manquements dans la sécurité incendie. Les deux enquêtes, administratives et judiciaires, devront déterminer si ces failles ont provoqué le sinistre. En attendant, la direction de la SAF Suez devra mener des analyses plus poussées de l'air, de l'eau, de la terre autour du site et s'occuper de ramasser les débris du bâtiment envolé pendant l'incendie.
8: Les précisions de Bastien Munch pour Ici Lorraine. L'écrivain et scénariste Didier Decoin, lauréat du prix Goncourt en 77 et ancien président de l'Académie Goncourt, est mort aujourd'hui, à l'âge de 81 ans. Didier Decoin était un fidèle du livre Sur la place. Il en a été le président de la 44e édition en 2022. Son absence laisse un vide immense dans le cœur de tous ceux qui ont eu la chance de le connaître, de l'admirer ou simplement de croiser sa route, réagit la métropole du Grand Nancy dans un communiqué. Ici Lorraine, il est 18h05.
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8: Laurent Piloni, on respire mieux. J'ai du mal ce soir, pardon.
10: Allez boire un coup. Hein.
8: Piloni ou Piloni ?
10: Comme vous voulez.
8: D'accord.
10: Si vous voulez.
8: Appelez-moi comme vous voulez.
10: Bon, petit manier.
8: Je vous disais, on respire quand même.
10: Évidemment, évidemment. Et on respire beaucoup mieux que ces derniers jours. Et ça va continuer. Donc, on est dans des températures beaucoup plus acceptables, beaucoup moins étouffantes. Après cette petite période d'instabilité avec quelques orages, quelques averses que l'on a connues depuis 48 heures, le ciel est en train donc de se remettre en ordre de marche. Demain, Météo France annonce une belle journée. Ce sera également le cas pour le week-end. Et les températures, voilà, seront entre 28 et 31 degrés, 32 degrés pour les maxi, notamment pour demain après-midi, selon Météo France.
8: Encore un peu au-dessus des normales de saison.
10: Oui, même si, après ce qu'on a connu ces dernières semaines, est plutôt pas mal. Hein.
8: D'accord.
10: Merci, Monde. Belle soirée.
8: Bonne soirée à vous, Laurent.
10: Prochain point sur l'info tout à l'heure, 19h.
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10: Eh oui, la vie locale, la belle vie locale se passe chez nous et nulle part ailleurs. Merci de nous accompagner, que vous soyez à la maison, au boulot, nous sommes également à vos côtés. Voici un énorme souvenir des années 80-90. Laurent Voulzy, Bubble Star.

0: gens vrais du Sérail. Les Lorrains sont avec nous, comme vous d'ailleurs. Il était une fois des Lorrains, tous les jours de l'été avec Véronique Laure, avec un joaillier installé rue Stanislas à Nancy. Une rencontre que je vous propose de vivre maintenant. Il s'appelle William Gouchard.
1: C'est un métier minutieux.
2: Tout à fait.
1: Hein, c'est ça, il faut de la précision dans les doigts.
2: Il faut être précis, justement, pas trembler, hein, c'est évidemment. C'est tellement une passion que bah, je me mets une petite série aussi en même temps et autre pour passer le temps. Mais de l'autre, c'est, on compte pas ses heures, c'est, on a hâte justement que d'une seule chose, c'est que quand je termine une création, c'est de voir l'émotion de la personne qui va porter ce bijou ou alors qui va offrir justement, parce que souvent ça sera sa future ou son futur aussi. J'ai mes dames qui ont justement devancé souvent messieurs aussi, avec une chevalière de fiançailles plutôt qu'une bague.
1: Quand vous étiez petit, vous étiez à côté de votre maman quand elle faisait ?
2: Oui, bien sûr, je faisais même des bijoux en papier au final, même pour ses clientes au final, c'était très marrant. Elle travaillait à Jean de la Tour au final pendant 12 ans et après elle a décidé de se mettre à son compte justement il y a 16 ans.
1: Et donc vous étiez là, vous aussi, vous étiez à ses côtés, quoi.
2: J'étais souvent à ses côtés, même en troisième justement. C'était une année qui était pas très facile. Et au final, c'est à la place de rentrer chez moi, j'allais à son atelier et je l'aidais à faire des cires et autres. Et puis c'est là où je me suis dit, ah, le métier, il est vraiment beau. Il est vraiment beau.
1: C'est ça. Elle doit être fière.
2: Elle est très fière. Elle a vu mon parcours, elle a vu mon évolution. Il y a eu beaucoup de hauts et de bas. Parce que, au final, c'est ma deuxième société. J'avais une première société qui, au final, j'ai cédé mes parts d'associés, tout simplement.
1: Et ça s'est mal passé. Il y a eu des conflits ou...
2: Oui, il y a eu quelques conflits.
1: Le monde des affaires.
2: Le monde humain, je dirais aussi. C'est savoir avec qui travailler. Ça, c'est très important. Et puis après, c'est là où j'ai voulu fonder cette nouvelle maison, justement.
1: Racontez-moi un petit peu, alors, votre vie, c'est quoi?
2: Ma vie,
1: c'est une journée.
2: Une journée de William Gouchard. Se lever le matin, juste à côté de son atelier. Le thé, les vineuseries, justement, c'est pour l'équipe, toujours. J'aime justement ce côté humain qui est très agréable à partager avec tout le monde. Préparer les rendez-vous avec les clients, quelques modélisations 3D, des créations. Après, ce qui est bien, c'est que j'adore les restaurants. Donc, en profiter justement et partager avec des amis ou des clients aussi. Et le soir, justement, petite pause au sport, justement, c'est escalade et autres. C'est
1: très équilibré.
2: Je dirais qu'il y a de tout. Au final, j'ai du mal à rester sur place.
1: Merci William.
2: Merci à vous.
1: C'était chic et chouette.
2: Oui, tout à fait. Mais c'est ça, ce qui est beau, c'est j'aime bien faire découvrir aux gens justement les portes de la belle joaillerie, justement, ce qu'on ne voit pas forcément dans les vitrines aussi, parce que souvent quand on va acheter un bijou, on le voit dans la vitrine déjà tout fait. On ne sait pas ce qui s'est passé au final, comment il a été créé, l'histoire et autres qui va être partagé. Donc, c'est ce que je préfère dans ce métier.
1: Vous m'avez fait rêver.
2: Il faudra reprendre rendez-vous alors.
1: Oui, quand j'aurai des sous. D'accord. Merci, au revoir.
0: Le rêve continue, bien entendu, avec Véronique Laure. Un sacré parcours pour celui qui n'aimait pas l'école. William Gouchard, jeune joaillier, dans la trentaine à découvrir à Nancy. Sur votre radio ici, Lorraine, les tubes s'enchaînent. Voici Head Nobody, Chaka Khan, et juste après, Enjoy the Silence, Dépêche Mode arrive.

la recherche de la paix intérieure qui dure depuis maintenant toutes ces années avec Dépêche Mode et ce tube magnifique qui reste encore d'actualité. 18h24, dans quelques instants, le point sur vos conditions de circulation. Et puis on ira faire aussi dans quelques minutes un tour dans les coulisses de la télé aujourd'hui. On parlera d'une émission qui vous intéresse.

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0: écran total.
1: Titre très estival, très solaire, signé Benjamin Biolay, qui annonce tout simplement la sortie d'un album, le disque bleu, qui devrait arriver dans les prochaines semaines. Et Benjamin Biolay, pour être complet, passera aussi dans la région en concert. Ce sera le 24 octobre prochain.
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1: Tous les jours à vos côtés sur les routes de la région avec cette info qui vous concerne, toujours sur l'A33 dans le sens Nancy-Lunéville, à hauteur de Ville-en-Vermois, une zone de travaux toujours en cours, densité du trafic aussi parfois très importante. Ça occasionne un ralentissement de Ville-en-Vermois jusqu'à Rosières, à peu près jusqu'à Rosières-aux-Salines. Si vous avez d'autres précisions, vous nous appelez bien sûr 03 83 36 20 20. Partout ailleurs, circulation fluide.
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1: Les années 80, vous les aimez, nous aussi d'ailleurs. Et Dieu sait qu'il y avait pas mal de tubes que l'on fredonne encore aujourd'hui. Parmi tous ces tubes, il y a cette chanson, signée Simple Minds. C'est un hommage à Mandela, Mandela Day.

0: Simple Minds, Mandela Day. Cette chanson avait été préparée et conçue spécialement pour un grand concert qui avait été donné en l'honneur de Nelson Mandela. C'était au stade de Wembley en 1988 à Londres.
1: C'est ce qu'il est convenu d'appeler une série dystopique. L'intrigue se déroule en Flandre, devenue indépendante et dirigée par un parti d'extrême droite. Un beau matin, une loi décide que tous les individus nés en dehors du territoire devront être expulsés. C'est ainsi qu'un jeune couple menacé d'être séparé décide de participer à une émission de télé-réalité, un jeu dans lequel les candidats, entre guillemets, s'affrontent pour gagner le droit de rester.
2: À partir de maintenant, les choses vont changer.
3: Il parle de déportation.
4: On sait bien qui il vise.
5: Jamal Ouraibi, votre titre de séjour n'est plus valable.
6: Une émission. Pendant 6 semaines, nous allons tenter de trouver le meilleur immigrant.
7: Bienvenue dans The Best Immigrant.
1: The Best Immigrant, c'est une mini-série de 5 épisodes. Parmi les sources d'inspiration, on peut relever notamment Squid Game ou Black Mirror. Opportunément programmée par France Télé à moins d'un an des présidentielles, cette fiction aborde la question de l'immigration dans un climat de grande violence. Mais aussi, elle parle de la télévision, cette fameuse télé-réalité au centre des préoccupations du réalisateur Michael Abbé, comme ce dernier me l'a expliqué.
8: Ce que nous on fait, c'est une fiction, mais nous on voulait vraiment parler sur la télé-réalité. La télé-réalité est devenue un endroit où tout peut devenir un concours, trouver l'amour, chanter, danser, cuisiner ou survivre sur une île. Et les créateurs se sont demandé, et si l'immigration devrait elle aussi être une compétition télé, ça donnerait quoi? Et quelles questions ça ramène sur l'humanité? On voulait juste trouver les limites jusqu'où on peut aller.
1: C'est un grand barnum que The Best Immigrant. Tous les épisodes ont été tournés en Belgique, en grande partie dans un studio XXL pour recréer ce décor d'arène d'émissions de télé-réalité. Une série belge certes, mais dont le thème rayonne bien au-delà du plateau pays, comme me l'a confié son réalisateur.
8: La série existe en Belgique parce qu'elle est liée à des questions identitaires, des tensions communautaires qu'on a ici, mais je pense que c'est aussi un sujet universel. Aujourd'hui, je pense que beaucoup de pays se posent les mêmes questions. Comment vivre ensemble? Comment accueillir la diversité? J'espère que ces questions, on peut les poser dans plusieurs pays, que la série va être achetée dans d'autres pays et on verra où elle va être diffusée. Mais pour l'instant, c'est qu'en Belgique et en France.
1: The Best Immigrant, l'intégration l'intégralité de la mini-série est à découvrir cet été sur la plateforme France.tv.
0: Vous l'aurez noté, c'était Johan Rock à l'instant pour les coulisses TV et ce focus sur Best Immigrant, cette série donc venue de Belgique.

0: Nirvana, la guitare grunge. 18h41, nous ne connaissons pas toutes les merveilles de notre région, ça tombe bien, vous êtes à la bonne adresse pour peut-être les découvrir ou les redécouvrir. Patrimoine culturel, culinaire, Jérôme Prodhomme, vous nous rappelez les atouts de notre belle région tout de suite.
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3: Et pourquoi pas Plombières-les-Bains ? Voilà un nom qu'on croise dans de nombreux livres d'histoire et c'est normal, puisque Plombières, c'est la plus ancienne station thermale de France. Ils n'ont pas mis très longtemps, les Romains, à repérer Plombières, qui avait cet énorme avantage d'avoir non seulement une source bienfaisante, mais aussi et surtout une source d'eau chaude. Rien à faire donc pour les thermes. C'est quand même extraordinaire d'ailleurs cette eau qui jaillit à plus de 70 degrés des entrailles de la terre, qu'on est même obligé de rafraîchir un peu pour s'en servir. Après les Romains, le Moyen-Âge, la Renaissance, le Grand Siècle, le XVIIIe siècle, le XIXe siècle, à chaque époque, des personnalités sont venues là se poser, prendre des vacances et se soigner. On peut suivre leurs pas, ceux de Rabelais, Madame de Sévigné, Voltaire, Beaumarchais, ou encore Napoléon III et l'impératrice Eugénie, qui venaient très souvent ici, et pour qui on a refait totalement les thermes à l'époque, avec une façade signée Bartholdi, vous savez, le fameux créateur de la Statue de la Liberté. Pour vous, Lorrain, d'origine italienne, il faut connaître aussi ce nom de Plombières, puisque c'est à Plombières, chez nous, dans les Vosges, que l'Italie est née, suite à l'entrevue de Plombières, rendez-vous politique et secret entre Napoléon III et le comte Cavour, représentant de l'État italien naissant. Plombières a gardé de nombreuses traces de son passé illustre. On peut y débuler dans de petites rues, parcourir la rue Fulton, s'amuser à compter les balcons qui servaient aux curistes à prendre le bon air et qui a valu à Plombières d'être surnommée la ville aux 1000 balcons. Plombières, c'est aussi le chalet Tivoli, le parc miniature avec les monuments du Grand Est en tout petit, on peut faire des photos très marrantes, le parc thermal avec ses essences rares. Et puis plus loin, il y a le Val d'Ajol, avec une myriade de chemins de randonnée dans ces Vosges qui sont à la fois sapins et à la fois feuillus, notamment du côté de la Feuillée Dorothée, lieu magique au détour d'un virage et qui vous permet de découvrir le Val d'Ajol en bas, plus loin. La verdure ne manque jamais, elle vous accompagne toujours du côté du Val d'Ajol, en même temps que la gourmandise, puisque vous n'oublierez pas de goûter l'andouille et son grand frère le gandoyau. Ces Vosges, du côté de Plombières du Val d'Ajol, plus discrètes un peu, ont un parfum d'histoire, un parfum de gourmandise et de verdure qu'on ne peut pas rater et qui vous offrira une belle escale cet été.
0: Jérôme Prodhomme pour C'est Lorrain, c'est fin bien ce soir du côté de Plombières-les-Bains.

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0: Les vacances à l'instant avec Chico Buarque, l'air du Brésil avec ce son latino, 18h50. Dans 10 minutes, place à l'info, nous reviendrons notamment sur le Tour de France féminin aujourd'hui. Une étape du jour qui a été très spectaculaire, j'en dis pas plus.
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0: Un classique signé Di Michel, Rio Grande. Vous écoutez ici Lorraine, excellente soirée avec nous. La musique des années 80 arrive après les infos de 19h.
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0: Et vous nous écoutez à Nancy sur 100.5, il est 19h. L'heure de retrouver l'essentiel de l'actualité.
2: Le chef cuisinier Jean Humbert, rattrapé par la justice après sa garde à vue, il a dû répondre des accusations de violence conjugale sur plusieurs ex-compagnes. Il vient d'être placé, Emeline Ferry, sous le statut de témoin assisté.
3: Et oui, après plus de 30 heures de garde à vue, la décision vient de tomber. Le chef étoilé a dû répondre d'abord aux enquêteurs depuis lundi matin, puis au juge d'instruction cet après-midi, s'expliquer sur ces accusations si plaignantes au total qui racontent des violences, des humiliations, un contrôle coercitif qu'il exerçait sur elle. On parle même, dans certains témoignages, de morsures, de bleus, d'enfermement dans une pièce. Les faits sont prescrits pour 4 plaignantes. Donc l'information judiciaire ouverte aujourd'hui par le parquet de Paris ne concerne que 2 victimes. Jean Humbert conteste toujours ces faits. Son avocate parle ce soir d'une décision rassurante puisque son client n'est pas mis en examen, ce qui signifie que les indices contre lui ne sont pas suffisants aux yeux de la justice, mais le statut de témoin assisté ne le met pas non plus complètement hors de cause.
2: Une précision à retrouver sur notre site ici.fr. Après la mort de Jean Pormanov, décédé lors d'un live de 12 jours sur Internet, 2 streamers qui l'accompagnaient et le victimisaient à l'écran sont condamnés aujourd'hui. 2 ans de prison avec sursis et 15 000 euros d'amende pour celui qui se fait appeler Naruto, 6 mois et 5 000 euros pour Safine. Ils sont reconnus coupables de maltraitance, mais pas d'homicide. Sur ce point, l'enquête a été classée sans suite. Les recherches n'auront pas permis de sauver la vacancière de 56 ans en portée par une coulée de boue hier soir en Haute-Savoie. Son corps a été retrouvé aujourd'hui dans la touristique vallée du Fer à Cheval, touchée hier par un violent orage. Des trombes d'eau qui ont fait déborder le Giffre, la rivière dont l'accès reste encore interdit. Près de 400 pompiers toujours mobilisés dans la Drôme. Le feu parti de Bellegarde en Diois est stable depuis 24 heures, mais pas encore fixé. Tous ses flancs ne sont pas sécurisés. Il a parcouru 240 hectares. Autre signe encourageant ce soir, les habitants évacués sont autorisés à rentrer chez eux. Après les grands feux dévastateurs en Gironde notamment, où les flammes ont parcouru 42 000 hectares, Sébastien Lecornu annonce une mission reconstruction et adaptation des experts réunis autour du Premier ministre pour imaginer la forêt de demain et résoudre les blocages locaux. Pas d'enveloppe annoncée pour le moment. Plus d'étudiants vont devenir médecins. Le ministère de la Santé annonce aujourd'hui augmenter de 15% le nombre de places d'internes accessibles aux étudiants en 6e année de médecine. Un bon permis Anne Le Gall par la suppression du numerus clausus en 2019.
4: L'objectif, c'est de former davantage de médecins pour les années à venir. La promotion 2026 d'internes comptera donc cette année 1341 postes supplémentaires. C'est une progression historique, souligne le ministère de la Santé, avec notamment des efforts sur les secteurs médicaux en tension, médecine générale, dermatologie, pédiatrie, gynécologie, cardiologie notamment. Les internes sont de futurs médecins qui, après avoir réussi un concours en 6e année, se spécialisent et exercent à plein temps en ville ou à l'hôpital, où il représente autour de 40% de l'effectif médical. Le gouvernement assure aussi que les postes ouverts permettront de renforcer l'offre de soins dans certaines régions sous-dotées, le centre Val-de-Loire, la Nouvelle-Aquitaine ou les Hauts-de-France notamment.
2: 4 départements français touchés par le nouveau virus bovin transmis par des moucherons. Il provoque des diarrhées, une baisse de production de lait. Identifié dans la famille de l'orthobougnavirus, il est présent dans le Doubs, dans l'Ain, dans les Deux-Savoies. Le ministère de l'Agriculture évoque ce soit un risque faible et selon les chercheurs, il n'est pas transmissible à l'homme. La remontada espérée pour les Français sur le Tour de France femmes n'a pas eu lieu aujourd'hui sur la 5e étape, remportée par la néerlandaise Demi Vollering. Il n'y a plus qu'une Française dans le top 10, Cédrine Kerboel en 9e place. Pauline Ferrand-Prévot chute-t-elle à la 17e place au général. Elle le reconnaît, un tel écart est irrécupérable. L'espoir d'un doublé s'est donc considérablement éloigné aujourd'hui. Quant au maillot jaune, il reste ce soir sur les épaules de la Suissesse Marlène Reusser. C'est la première fois que le soleil se dévoile aussi nettement. À l'aide d'un télescope, des scientifiques sont parvenus à obtenir des images de la surface visible du soleil dans une résolution jamais atteinte jusque-là. Il l'explique, Solène Lehen, dans une revue américaine, la revue Nature.
5: Les images de ce gros plan du soleil sont fascinantes. On aperçoit des boursouflures. Les chercheurs, eux, parlent de structures en forme de bandes et de vortex. Elles vont du doré au marron et elles bougent comme une sorte de magma. Ce sont en fait des éléments magnétiques. On peut parler ici d'un très gros plan, puisque sur ces photos, ces vidéos, on voit seulement quelques dizaines de kilomètres de la photosphère, c'est-à-dire la surface visible du soleil, et on les voit très nettement. Jusqu'ici, on avait seulement des photos floues. Ces images prise depuis le télescope solaire situé en haut d'un volcan sur l'île d'Hawaï vont permettre, disent les astronomes, de mieux comprendre le phénomène de champ magnétique sur cette étoile, notre étoile solaire.
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6: Bonsoir à tous, merci d'être là. Embarquement immédiat pour notre voyage quotidien dans le temps. On enclenche la marche arrière. Rendez-vous dans les années 80 jusqu'à 20h. Il y a de la place pour tout le monde. Et ça commence comme ça.

0: Midnight Oil, c'était Beds Are Burning.
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0: Et ça veut dire les lits sont en train de brûler. Rien à voir avec ce qui pourrait se passer sur un matelas en bonne compagnie. Non, rien du tout, on se calme. Ce titre est l'un des plus grands succès internationaux de l'histoire du rock australien. C'est aussi et surtout un manifeste, un appel à rendre justice au peuple aborigène à qui on a enlevé leur terre. Un texte du chanteur du groupe Pete Garrett, qui est d'ailleurs par la suite devenu ministre de l'Environnement et de l'Éducation. Lui aussi était un homme engagé. Il chantait pour divertir et faire réfléchir. Daniel Balavoine, Vivre ou survivre.
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0: C'était Dave Stewart et Candy Dolfer, Lily Was Here, tube en 1989. Dave Stewart, c'est la moitié de Eurythmics, mais on connaît beaucoup moins la saxophoniste Candy Dolfer. Et pourtant, cette prodige est l'une des plus talentueuses de sa génération. À 7 ans, elle jouait dans un groupe de jazz, celui de son père. Adolescente, elle crée son propre groupe et elle sera même invitée à accompagner Madonna lors de sa tournée Who's That Girl en 87. Voilà. Dans un instant, eux, vous les connaissez bien. Cool and the Gang, Celebration.
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0: Ici Lorraine, c'est 100% années 80 jusqu'à 20h. Et tout de suite, quelques infos près de chez vous.
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0: Et c'était Pierre Bachelet, bien sûr, avec 20 ans.
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0: Alors nous, ici, tous les jours, on s'offre une heure de souvenirs en musique avec un petit brin de nostalgie des années 80. Mais Pierre Bachelet, lui, avec cette chanson, exalte celle des années 60. Eh ben oui, chacun ses madeleines. Lui, il aborde ses souvenirs heureux de jeunesse, mai 68, la séparation des Beatles, l'apparition de la télé dans les foyers. Et il en fait un tube en 87. Pour la suite, je fouille dans vos souvenirs et j'aperçois une chanteuse qui vous a pas laissé de glace. Faut dire qu'en 86, son premier tube s'intitulait « Touch Me ». Pas besoin de traduire. Samantha Fox.
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0: C'était Sandra avec Maria Magdalena. Et cette chanson, énorme tube de l'été 85, révèle au monde cette jeune chanteuse allemande Sandra qui, pour l'anecdote, quelques années plus tard, prêtera sa voix au projet ERA. Allez, dans un instant, dès 20h, Émilie Mazoyer et les essentiels de Décibel. Mais avant cela, toujours dans les années 80, on retrouve Francis Cabrel, Animal, c'est juste après ça. Belle soirée à tous!
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1: Vous écoutez ici, merci de nous avoir choisis. Il est 20h.
0: Les essentiels de Décibel, Émilie Mazoyer et Oshi.
2: Je suis trop contente d'être là.
3: Eh ben, nous aussi, on est tellement ravis de te recevoir ici. C'est une radio voilà, qui te suit depuis le début. Et c'est toujours beau de voir une artiste comme ça grandir, prendre de l'ampleur, prendre son indépendance, de l'assurance aussi. Tu sors là d'une énorme tournée qui a été suivie d'une tournée acoustique. C'est étonnant, toi la rockeuse qui aime tant les guitares électriques, ça t'a plu ta tournée acoustique ?
2: Ah, ça m'a plus que plu, quoi. Genre, j'ai envie de le faire à chaque fois, presque, quoi.
3: Ah
2: ça
3: ouais.
2: m'a nourri les gens. Ça m'a fait découvrir aussi mes propres chansons. Enfin, j'ai adoré.
3: Ouais.
2: Il n'y avait pas d'artifice, rien, quoi.
3: Non, c'est ça. Et alors, on a vu passer, évidemment, pour celles et ceux qui n'ont pas eu la chance d'aller applaudir Oshi en concert, parce qu'évidemment, tout ça a été archi complet. On a vu passer des vidéos sur les réseaux sociaux. Donc, tu prenais plaisir aussi à reprendre des chansons rock, justement, qui étaient importantes pour toi dans ton parcours, des chansons anglaises, américaines, que tu adaptais en français aussi.
2: Ouais, c'était un exercice de fou, quoi. On n'a pas arrêté, mais ça m'a, même ça m'a inspiré, parce que ça m'a fait réécouter énormément de titres. En fait, je me suis nourrie, et cet album est né dans ça, d'ailleurs.
3: Ah, intéressant. Un quatrième album donc, qui va arriver, on l'attend de pied ferme vu que les trois premiers étaient au minimum 10 de platine. Donc autant te dire que voilà, le quatrième, on l'attend avec impatience. Tu nous avais donné tes nouvelles au moment de la réédition de l'album Cœur Parapluie, avec une chanson qui était très triste qui s'appelait « Tu vas me quitter encore longtemps ». J'ai pas

0: rupture, c'est atroce, mais ça fait des belles chansons.
1: Bah, ça, c'est sûr.
0: C'est tu sûr. Vas me quitter encore longtemps. Voilà, c'est la dernière fois qu'on s'est vu, en fait. Alors, depuis, c'est passé plein de choses. T'as aussi réactualisé ta chanson Mauvais rêve.

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1: Mauvais rêve actualisé. Donc après cette rupture, t'en as parlé même sur tes réseaux sociaux. À toi, c'est vraiment quelque chose qui t'a mise à terre. Et en même temps, tu le dis dans la chanson, être sur scène, ça t'a sauvé, ça t'a sorti de ta peine.
2: Ouais, j'ai vécu plein de trucs. La rupture, ça a été au-delà d'une rupture. Ça a été une rupture avec le mois d'avant aussi. Donc j'ai perdu mon insouciance, j'ai perdu plein de trucs. Et quand on se retrouve un peu avec plus de repères, plus rien, un peu 7 ans où j'étais un peu hors du temps, donc j'ai dû tout réapprendre à faire. Et j'ai dû apprendre à vivre en fait. Et du coup, la scène, ça m'a énormément aidée parce que ça m'a permis de faire le pont avec ma nouvelle vie en fait. C'est trop bizarre, ouais. Mais le fait de voir des visages, de reconnaître des visages de mon public, de pouvoir m'exprimer librement, en fait, franchement, ça a été la meilleure thérapie. En tout cas, c'est ce qui m'a permis de continuer là. Ouais.
1: Alors, ta nouvelle vie, ça ressemble à quoi aujourd'hui, Oshi 2026 alors, je vois que tu es toujours très belle, très lookée. Voilà, non mais on a toujours le rouge à lèvres rouge, parfait. Le petit look rock, il est là. Donc voilà, je me dis pas, tiens, c'est la nouvelle Oshi. Alors explique-nous comment ça va en fait.
2: Ça va, ça va. En fait, justement, dans l'album qui arrive, je raconte un peu tout ce qui s'est passé et comment j'en suis arrivée au ça va, justement. Ouais. C'est-à-dire que ça aurait pu ne pas aller du tout. J'aurais pu pas faire cet album. J'aurais pu partir vivre ailleurs, enfin faire n'importe quoi. J'ai vraiment rien à un moment donné. Et en fait, ce qui m'a vraiment sauvée, c'est la musique. Et donc aujourd'hui, je fais de la musique en fait. Mais comme j'en ai jamais fait, je passe vraiment énormément de temps à réfléchir, à recomposer seul ou avec d'autres personnes aussi, avec mon ami Eddie et Marc. Et en fait, j'ai réappris à mon projet. En fait, j'ai repris en main mon projet.
1: Donc, c'est ça.
2: En quelque sorte, ma vie.
1: Donc, Oshi, ouais. C'est à toi. Alors, la chanson avec laquelle tu as décidé de lancer justement ce quatrième album, elle s'appelle Bonjour Docteur. Et c'est une chanson, justement, dans laquelle tu reviens sur cette rupture. Et puis, accompagnée quand même d'une trahison, etc. C'était une rupture qui était très publique aussi, puisque la relation avec ton ex-compagne était publique. Et j'allais dire, par la force des choses, vous bossiez ensemble.
2: Ouais.
1: Alors, ça, il y a plein de gens qui vont pouvoir se reconnaître là-dedans, parce que quand t'es boulanger, t'es marié avec la boulangère. Non, mais c'est vrai, quand t'es maçon, c'est ta femme qui fait la compta. Enfin, je veux dire, il y a plein comme ça de couples qui travaillent ensemble. Toi, c'était vraiment très médiatique. Donc, tu médiatises aussi ton chemin vers la guérison.
2: Ouais, parce que je pense que ça va. Je le fais aussi, pour moi déjà, parce que c'est la première fois, je crois, où je réfléchis pas du tout. Par contre, en studio, j'ai pas réfléchi à comment j'allais raconter tout ça.
1: Bah ouais.
2: Juste pensé aux musiques. Je me suis dit bon, après voilà, on verra ce qui se passe. Et en fait, vraiment, Bonjour Docteur, c'est le sommaire de l'album. Ça va parler de tous les sujets, tous les couplets que j'aborde. Ça va raconter ça, l'album.
1: C'est un concept album en fait.
2: Ouais, concept. Mais pour le coup, concept. Mais
1: allez mieux pour les nuls.
2: C'est ça. Ouais, vraiment. Mais non, parce qu'il faudrait que je le lise aussi moi ce livre-là. Okay. mais je pense que ça m'a aidé en tout cas à tenir le coup. Et si je sors cet album, c'est pour aller vers la guérison. Donc voilà, je serai en thérapie pendant l'album.

0: Et dans le clip, Oshi est sur un brancard.
1: Ouais.
0: T'as mis en scène ce truc, alors c'est fou parce que le brancard sur lequel tu es allongé, sur lequel tu chantes ta chanson, Bonjour Docteur, il est dans plein de lieux différents et assez incongrus parfois. Tu croises des gens, certains sont hilars, d'autres se font du souci. C'est quoi, c'est une représentation de ta vie ces derniers mois?
2: Ouais, j'ai été un peu trimballée à droite à gauche, sur scène, en tournée, avec mes potes. Parfois, ça allait pas. Et je me suis dit, en fait, j'avais l'impression d'être une patiente en permanence, quoi. Ouais. Genre, même les gens me regardaient en mode, est-ce qu'elle va bien ce coup-là et tout. Enfin, il y avait un espèce de.
0: Ouais.
2: De, je sais pas, de roulement de tambour quand j'arrivais. Et en fait, je me suis dit, le brancard, c'est, ça image bien la chanson.
0: Ah oui, complètement. Mais allez voir le clip parce que, ouais, c'est vraiment frappant ce qui se passe dans cette chanson. Bonjour, docteur. Alors, tu le disais, c'est un sommaire du quatrième album. Sauf que là, en fait, le quatrième album, t'es en plein dedans.
2: Je suis en plein dedans, ouais. En vrai, on fait genre ouais et tout, mais en fait, on est en train de le finir, ouais.
0: Waouh! Alors, avec une équipe que tu connais déjà, avec qui tu as déjà travaillé sur les trois premiers.
2: J'ai fait des chansons seules. J'ai aussi fait des chansons en écriture avec Mark Weld, avec qui j'avais fait Amour Censure à l'époque. Ouais. C'est comme mon frère. Et toujours Eddie Pradel à la prod et compo aussi ce coup-là, du coup.
0: Ok. Et là, tu t'es déjà fait un petit planning des mois qui arrivent. Parce que, bon, de toute façon, nous, on a la tournée qui démarre le 4 février prochain, 4 février 2027. Donc, comment tu la vois, là, l'année 2026? Si tout va bien, tu voudrais l'album quand? À la rentrée?
2: À la rentrée, ouais. À la rentrée, ça sera à la rentrée. Parce qu'on ne sait pas si tout va bien, c'est l'objectif que je me suis fixé. Donc, et puis, il est prêt, en fait, finalement. Il faut juste finir le mix, le machin, tout ça, quoi.
0: Ça fignole chez Oshi, vous l'avez compris. Alors, puisque... on est sur cette grande tournée, le Bonjour Docteur Tour de Oshi 2027. La psychanalyste en moi ne peut pas ne pas te dire que démarrer ta tournée à l'aréna du pays d'Aix. Voilà, c'est rigolo. Alors, c'est pas moi qui l'ai inventé, tu sais qui c'est?
2: Aix, hein, pas EX.
0: Pas EX. Précise, mais c'est Jean-Louis Aubert qui m'a dit ça, parce que Jean-Louis Aubert, il avait remarqué, il avait dit, non, parce que tu vois, moi, j'ai une chanson qui parle des Aix, et je commence à l'aréna du pays d'Aix. Alors, en plus, lui, c'était double délice, parce que c'était le 14 février, le jour de la Saint-Valentin, à Aix. Et là, il a commencé à tirer les fils de la psychanalyse. Et donc, quand j'ai vu que tu commençais à Aix, je me suis dit, je veux que je le dise à Oshi, quoi.
2: C'est trop marrant, mais je le dirai sur scène en arrivant. Franchement, je la garde. C'est une bonne vanne pour.
0: Merci, Jean-Louis. Jean-Louis Aubert. Mais en vrai, ça m'amène une vraie question. Et si c'est trop indiscret, tu m'envoies bouler. Mais que faire des chansons que vous aviez créées ensemble? Que faire même des chansons qui parlent de cette histoire d'amour? Je pense notamment à celle-ci.
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2: C'est une bonne question.
3: Cette musique étrange.
2: Mais tu veux dire, t'as déjà la réponse.
0: Que faire de ces chansons-là?
2: Il n'y a plus aucune raison pour moi de les chanter. En fait, je suis tellement honnête dans mes chansons, je raconte ma vie, en fait, je raconte pas des histoires, et du coup, que je connais pas. Donc, en fait, pour moi, je trouve que celle-là, c'est sûr, plus d'attente avec moi, elle sera plus dans la setlist.
0: Oui, voilà. C'était l'histoire d'un coup de foudre. L'histoire est terminée, donc la chanson, tu la chantes plus.
2: Ouais, c'est ça. Et puis, c'était surtout des chansons que j'avais fait avec elle, et c'est pas des chansons que j'ai envie de continuer de mettre en avant, enfin, au vu de tout ce qui s'est passé. Donc, c'est des chansons que je vais enlever de la setlist, tout simplement. Mais après, il n'y en a pas à mille, enfin, ça va.
0: Oui, non, mais je me posais la question.
2: Bien sûr, c'est une bonne question.
0: Et merci, c'est une bonne réponse.
2: Ça va.
0: Très, très bonne réponse. Alors tiens, tu parlais de Amour Censure. Ça, c'est une chanson qui a vraiment été charnière dans ta carrière. J'imagine qu'elle a une place à part aussi dans ton cœur.
2: Ah ouais, je pense que je vais me faire tatouer carrément le petit ange qu'on avait mis sur la pochette et tout, parce que là elle a été diamant, 10 de diamant.
0: 10 de diamant.
2: Il y a deux jours, en fait, les certifications et tout, c'est toujours un truc émouvant, mais là c'est vrai que sur ce titre-là, j'ai vraiment, je me revois l'affaire avec Marc justement dans un petit chalet là. Enfin, c'était n'importe quoi et c'est fou de voir la vie que les chansons peuvent prendre.
0: T'écris dans des chalets, toi?
2: Un chalet à Cabourg.
0: Ah, mais d'accord, c'est bizarre. C'est pas un chalet de la neige, c'est un chalet de la plage.
2: C'est un chalet.
0: D'accord. Et alors, putain, Amour Censure, donc, c'est une chanson qui est diamant. Donc, en gros, ça veut dire qu'elle a pété tous les scores. C'est devenu aussi un hymne. C'est devenu une chanson que beaucoup de gens chantent, même quand t'es pas là, pas forcément à tes concerts. Ils se filment, ils la mettent sur YouTube, etc. Est-ce que t'accueilles ça avec bonheur?
2: Avec énormément de joie et surtout, je reçois tellement de messages de gens qui me disent que la chanson les a sauvés. En vrai, ils me le disent et ça, c'est une responsabilité immense. Et c'est aussi, je me dis, en fait, c'est le but aussi de pourquoi j'ai fait cette musique à la base. Je me suis dit, en fait, si ça peut aider des jeunes qui tombent sur la chanson ou des moins jeunes, même en fait, qui ont besoin de se sentir.

0: un artiste dit cette phrase, ça veut dire que si on fait pas de musique, on peut presque plus vivre.
1: Ah ouais, bah de toute façon c'est là, notamment avec l'album qui arrive en fait. Enfin c'était si je faisais pas cet album, je pense que je serais morte en fait. Enfin c'est bizarre de dire ça, mais j'aurais pas tenu le coup. En fait la musique c'est vital, c'est sans mauvais jeu de mots vu que l'album parle quand même de docteur et tout, mais c'est en intraveineuse. Enfin genre je me réveille le matin, j'écoute de la musique, ma journée je la passe en écoutant de la musique. Le soir j'en fais, enfin c'est toute la journée, donc c'est vital.
0: C'était comment le début de l'écriture de ce disque, puisque là, évidemment, t'es en bande, vous êtes au studio, t'es avec ton équipe, etc. Mais j'imagine que les débuts de l'album ont été solitaires. Ça ressemblait à quoi? T'étais sur ta guitare? T'étais comment?
1: J'ai eu une sorte de blanc où j'arrivais plus à écrire. J'étais en tournée en même temps, donc je pense que j'étais nourrie dans tous les sens, mais j'avais pas digéré tout en
0: fait. T'avais peut-être pas l'espace pour te poser,
1: pour réfléchir à tout, et ouais. Du coup j'ai eu des blancs un peu dans le studio comme ça où je me disais merde, j'ai plus à écrire, j'arrive plus et tout. Et il y a un titre qui est né, et puis après les autres ont suivi. Et en fait on est parti, on s'est dit ok, si genre faut changer aussi de décor quand c'est comme ça. Et on est parti à Deauville ce coup-là, pas dans un chalet.
0: Ah.
1: On a loué une petite maison et on a amené un piano, nos ordinateurs, et on était tous les trois là-bas, et on a fait l'album comme ça. Et en fait, quasi 90% de l'album est né là-bas. Et c'était il y a un an maintenant, mais.
0: Avec toutes ces histoires, en parlant de cœur brisé, de trahison, de rupture, etc., j'avais une question toute bête, mais tu crois encore en l'amour?
1: Bah oui, justement, je crois au vrai amour maintenant.
0: Ouais.
1: C'est ça qui, en fait, je pense que j'ai eu une période où je me disais ah non, c'est impossible et tout, et en fait, on se rend compte que c'était pas sain pendant ce temps. Malheureusement, c'était toxique, et du coup, maintenant, bien sûr, je crois en l'amour.
0: Alors ça.
1: J'ai jamais autant cru, même, je crois. Sincèrement, c'est trop bizarre, mais c'est vrai.
0: Et le quatrième album d'Oshi, la quatrième era de Oshi est lancée avec cette chanson. Bonjour, docteur. Est-ce que

0: l'album, la nouvelle Oshi. N'empêche que, comme l'ancienne, elle est bien accrochée au style pop rock.
1: Ouais.
0: Ça, c'est un truc, voilà, ça changera pas chez toi. Malgré la tournée acoustique, t'as pas eu envie d'aller vers d'autres territoires musicaux?
2: Non, mais en fait, la tournée acoustique, déjà, mais j'ai eu envie de la faire parce que j'avais écouté une plug de Nirvana. Donc, en fait, au final, ça m'a encore plus nourri, je pense, en termes de guitare et tout
0: oui,
2: ça.
0: Oui, bien sûr.
2: Et du coup, non, mais même l'album qui arrive, il est plus rock même que pop, je pense, hein, sincèrement. Ouais.
0: Ça, c'est une bonne nouvelle pour celles et ceux qui étaient en manque de guitare. Et puis, des chansons à guitare qui chantent, qui font du bien et qu'on peut reprendre tous ensemble en chœur. Il y en a un paquet. T'as participé à la renaissance d'une de ces chansons avec Nicolas Sirkis d'Indochine et Superbus.

0: de camaraderie aussi avec des gens comme Nicolas Sirkis d'Indochine, comme Superbus. Et est-ce que tu peux me dire à quel point c'est important pour toi d'avoir d'autres artistes comme ça dans ton spectre?
1: Bah c'est trop marrant. En fait, je pense que mon projet n'aurait jamais existé s'il n'y avait pas eu Indochine et Superbus. Parce que moi, en fait, j'écoutais Indochine et Superbus. Quand
0: t'étais
1: gosse,
0: ado, ouais. Oh,
1: c'était
0: oui.
1: Les artistes français que j'écoutais. Et après, on est devenus potes avec Jen, donc la chanteuse de Superbus. Et un jour, on est devenus potes depuis des années, mais on n'avait plus jamais fait de musique ensemble. Et elle m'appelle, elle me dit, tu veux pas qu'on ressorte Lola et tout? Je suis en mode, si grave, c'est mon hymne d'adolescence, quoi. Avec College Boy d'Indochine, justement, trop marrant. Et en fait, elle a appelé Nicolas et ça a donné ça. Et du coup, ouais, ils sont hyper importants dans le paysage musical, enfin dans le mien en tout cas, c'est en intraveineux, j'écoute ça toute la journée. Donc.
0: Et dans ta vie aussi, d'avoir autour de toi des artistes dont tu es proche, avec qui tu peux parler des trucs qu'il n'y a que les artistes qui peuvent comprendre finalement.
1: Ah oui, Jen, ça a été, c'était pas Allo Lola, c'était Allo Jen, hein, pendant ces derniers mois. Non, mais franchement, je l'appelais à pleine nuit, on restait 2 heures au hôtel, c'est vraiment une amie, donc elle a été là pour moi dans plein de moments de jour, notamment le dernier en date, et franchement, elle comprend tout.

0: Et en plus, mine de rien, ça fait longtemps, Super Imbus.
1: Ben ouais. Ouais. ouais. Et puis tiens, ils sont en tournée eux aussi. Ouais. Une belle tournée de Super Imbus. N'hésitez pas à aller les applaudir. Alors au rayon, les nouvelles aventures d'Oshi, il y a aussi tes allers-retours incessants en Belgique. Et c'est pas pour un trafic de chocolat. C'est parce que tu fais partie de The Voice Belgique. Tu fais partie des coachs. C'est quoi cette expérience de ouf d'être juré maintenant?
0: Ben en fait, j'ai l'impression que la rupture et tout ce qui s'est passé de pas beau dans ma vie, en fait, a fait naître du beau. En fait, j'aurais jamais pu faire The Voice avant. Je me serais jamais senti capable déjà en tant que candidate et en plus après en tant que coach encore moins.
1: Ouais.
0: Et c'est vrai que c'est comme si tout s'est libéré et j'ai dit oui à plein de trucs. Alors que je disais pas non, mais on me proposait même pas avant. Ça a libéré plein de choses positives et du coup, c'est une expérience de dingue.
1: Voilà, alors t'as des talents, une équipe, et tu leur fais chanter.

0: Ça, c'était il y a 10 jours, donc une battle, et toi, tu leur as fait chanter Nothing Else Matters de Metallica.
1: Et c'était incroyable, en plus, ils sont trop forts, ils sont trop forts. En plus, ça a été ma presta, vraiment. Je suis partie loin, j'ai adoré qu'on me laisse faire ça aussi. Je me suis dit, c'est cool, c'est une émission.
0: C'est très, très cool, The Voice en Belgique.
1: Ah ouais, hein. C'est inscrivez-vous, quoi.
0: Ah bah oui, non, mais franchement, si vous aimez le rock, là-bas, il n'y a aucun problème, pas de barrière. Tu fais Metallica, tout le monde est content. Et transmettre, justement, parce que quand on est coach dans The Voice, alors évidemment, il y a le côté, on se retourne, on choisit pas. Mais on a aussi le côté où on conseille les jeunes artistes. C'est quelque chose qui te plaît ?
1: Ben, je crois que c'est même mon moment préféré dans l'émission. En fait, bon, bien sûr, au début, on est retourné, on doit créer notre équipe et tout ça. Ça m'a rappelé Pokémon quand j'étais gosse et tout. Il fallait choisir ses Pokémon et tout. Et maintenant, j'ai les Pokémon, c'est cool.
0: Elle a les meilleures cartes.
1: Ouais, c'est ça. Et en fait, là, maintenant, ben, ils sont là et j'ai adoré le moment où on s'est fait écouter des trucs, on s'est rencontrés, et en fait là je fais des allers-retours. Là après l'émission je repars en Belgique pour préparer les directs de mardi, et en fait je me nourris à fond d'eux aussi, quoi. C'est genre des gens qui m'apprennent énormément parce que je dois apprendre à apprendre. Oui. Ça c'est fou en fait comme expérience.
0: Ah bah écoute, en plus alors tu me fais une transition géniale pour le titre avec lequel on va se dire au revoir. C'est J'ai appris.
1: Très marrant.
0: J'ai appris, évidemment. J'ai appris. Alors justement, de toute cette expérience-là, derniers mois, même de la dernière année passée, est-ce que on en tire donc un quatrième album, donc ça c'est déjà positif. Est-ce que t'en tires aussi des leçons de vie ? Est-ce que tu te dis, bah tiens, par exemple, la prochaine fois que je serai amoureuse, je dirai à personne ? Est-ce que tu prends comme ça des décisions radicales, ou est-ce que tu te laisses un peu d'espace là ?
1: Il y a une décision que j'ai prise vraiment radicale, c'est de penser à moi, en fait, de faire attention à ma santé mentale, à ma personne et à ce qu'on en abuse plus. Donc c'est la décision, c'est radical malheureusement, mais c'est en tout cas, si je me suis dit maintenant, faut que je me respecte, faut que je fasse attention, faut que j'analyse mieux et que je me fasse plus avoir. Donc faire attention, ouais, et de justement apprendre, continuer d'apprendre, parce que même quand on croit qu'on a appris, parce que c'était sur l'ancien album, bah j'avais pas appris en fait.
0: Et ben voilà, on n'a jamais fini d'apprendre, les amis. J'ai appris, merci Oshi, bon voyage en Belgique, bon fignolage en studio, et on se reparle bientôt pour le quatrième album. Merci.
1: Salut, merci.

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3: Christophe, comment ça va?
4: Oh, salut Émilie.
3: Tu vas bien?
4: Écoute, ça va très bien, merci.
3: C'est un album qui vient d'arriver, qui s'appelle Fête foraine. Mais attention, c'est pas ce que vous croyez. C'est pas la vie est un manège et une barbe à papa géante. Non, c'est la vie, c'est pas la fête foraine. C'est pas...

0: foraine, le nom de la chanson et le nom de l'album. Et avant de te poser la première question, Christophe, je rappelle à celles et ceux qui nous écoutent que tu es auteur, compositeur, interprète. Ça veut dire que et les musiques et les paroles de l'album viennent de toi.
1: Ça veut dire que je me prends la tête.
0: Ça veut dire que tu te prends la tête.
1: Je réfléchis. Voilà. Je réfléchis beaucoup, mais je ne suis pas tout seul. J'écris mes chansons avec un garçon qui s'appelle Paul École depuis une dizaine d'années. Et puis là, pour le coup, pour les musiques, il y a un garçon qui s'appelle Felipe Saldivia, qui lui est mon acolyte depuis une quinzaine d'années, nous travaillons ensemble. Okay. Moi, j'ai pour habitude de vraiment démarrer les choses chez moi, de réfléchir les thèmes, d'avoir peut-être un couplet, un refrain, un début de mélodie. J'aime pas arriver les mains dans les poches dans une maison où on se retrouve, on se fait un séminaire d'écriture en gros une semaine par mois. Donc pendant 3 semaines, je suis à la maison, je réfléchis, je monte un peu mes trucs et quand ça commence à ressembler à des chansons, paf, je les appelle et là on s'isole et on se fait une semaine ensemble. En général, on fonctionne comme ça.
0: Ok, mais bon, ce que je veux dire, et ce qui m'intéressait dans ta démarche, c'est que t'es impliqué autant dans les paroles que dans la musique. Ça veut dire que même si après, il y a d'autres qui viennent mettre leurs pattes, n'empêche que tout ce qui est dit dans ce disque, à un moment, ça vient de ton cœur à toi.
1: À un moment donné, c'est...
0: Ou ton cerveau.
1: C'est le cœur et le cerveau. Je crois qu'il y a les deux, mais c'est vrai que tout me plaît dans ce métier-là. Tu vois, en ce moment, je suis en train de penser... À la scène, je pense le décor, je pense les fringues de mes musiciens, je m'implique dans tout parce que tout me plaît et j'ai toujours cette envie de me surprendre et de surprendre les gens qui m'apprécient à nouveau et je crois que c'est important en tous les cas.
0: Ouais, alors vous parlez les amis de ce nouvel album de Christophe Maé. Si vous ne l'avez pas encore écouté, dites-vous bien que. C'est étrange de dire ça, mais tant pis, je le dis. J'ai l'impression que c'est l'album d'un homme qui a digéré sa crise de la cinquantaine. J'ai halluciné, Christophe, parce que j'ai toujours... je me suis jamais demandé quel âge t'avais. Et en fait, j'ai regardé et t'as eu 50 ans récemment.
1: Ouais, j'ai fêté mes 50 ans au mois d'octobre.
0: Ouais, c'est ça. Et on dit toujours que voilà, dans la vie d'un homme, et peut-être encore plus d'un artiste, c'est un cap à passer. Et toi, en l'occurrence, je trouve que dans cet album, on sent que t'as pas eu peur de te poser certaines questions, d'aborder certains thèmes, même archi-personnels, et que tout ça est digéré. Donc la vie, c'est pas la fête foraine, mais c'est pas l'horreur, quoi.
1: En fait, c'est... Tu sais, j'ai pas réfléchi énormément. En fait, je travaille de manière très instinctive.
0: Ouais.
1: J'avais qu'un désir, c'était de me raconter, de raconter ma vie sans phare. Voilà.
0: Oui.
1: C'est-à-dire que aller à l'essentiel et parler des gens et dire que quand je dis que ma vie c'est pas la fête foraine et c'est pas la misère non plus.
0: C'est pas la misère.
1: Attention.
0: Ouais,
1: hein.
0: Ouais.
1: Mais c'est vrai que c'est pas, je m'invente pas une vie. J'ai pas peur de dire que je peux être chez moi, je peux m'ennuyer, je peux tourner en rond
0: dans ton salon.
1: Je peux avoir peur. Tu vois, il y a plein de choses qui me préoccupent. J'ai des enfants, donc il y a plein de choses qui me préoccupent. Et la vie, c'est vrai que c'est pas la fête tous les jours.
0: Ouais.
1: Mais en revanche, chaque jour se fête. Ça, je l'avais déjà écrit dans une chanson qui s'appelle Bouquet de roses il y a quelques années. Donc on peut mettre un genou à terre, mais en sachant que la vie est faite de cycles et qu'on va revoir la lumière et qu'on va voilà. En tous les cas, je reste un éternel optimiste, quoi qu'il arrive. Mais c'est vrai que ça fait du bien aussi d'aller à l'essentiel et de pas se voiler la face et de dire qui l'on est. À un moment donné, tu es ce que tu es. Et puis voilà, on t'apprécie pour qui tu es ou pas, mais on va pas se mentir, quoi.
0: Ouais, y a des moments super touchants, en tout cas, comme quand tu fais cet inventaire d'images rassurantes. La chanson s'appelle Dans ma tête.

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1: Énormément de choses dans la tête de Christophe Maé, vous l'avez compris. Cette chanson-là, elle est hyper intéressante aussi au niveau de la musique, parce que le premier extrait qu'on a écouté, Fête foraine, qui était très Motown, hein, quelque part, il y a plein de textures musicales différentes sur le disque.
2: Ce qui est important, en tous les cas, c'est que en temps normal, c'est vrai que j'ai l'habitude d'aller parcourir un peu le monde, d'aller à la rencontre au Cap-Vert, à la Nouvelle-Orléans, en Afrique. Quand je finis une tournée, que la lumière s'éteint, je m'éteins un peu avec.
1: Ouais.
2: Donc ça, j'ai la bougeotte et c'est vrai que j'aime bien partir, retrouver l'anonymat et aller écouter un peu de la musique ailleurs, me nourrir de d'autres influences. Là, pour le coup, je fais cet album-là à la maison.
1: Ouais.
2: Et en revanche, j'ai pris énormément de plaisir à le semer, à parsemer de toutes mes influences qui m'animent depuis toujours. Et en plus, ça, c'est un album qui est joué live. Par des virtuoses qui m'accompagnent. Donc c'est un album un carnet très organique, solaire dans la musicalité.
1: Oui, hein.
2: qui me permet de raconter un peu ma mélancolie, un peu des moments de nostalgie et d'y raconter la vie telle que je la vois, quoi.
1: Solaire, c'est très intéressant que tu dises ça, parce que c'est vrai que si parfois certains textes sont plutôt graves ou mélancoliques, en tout cas, oui, très, très intérieurs, la musique, elle est jamais triste.
2: La conception de ma musique, en tous les cas, c'est ça.
1: Ouais.
2: J'adore les rythmiques afro-caribéennes, j'aime bien quand ça pulse, j'ai besoin de danser en studio, j'ai besoin de vivre. Voilà, c'est viscéral. Et c'est ce qui me permet aussi de d'y raconter peut-être des choses plus graves, sans que ça devienne. Je fais pas de la musique de dépressif.
1: Non, non plus. Non, ne vous en faites pas.
2: Au contraire, j'ai envie de donner de la vie, quoi.
1: Ouais. Ouais, mais c'est un album très généreux, ce Fête foraine, et très personnel aussi. Il y a eu beaucoup, beaucoup de bonnes critiques. Est-ce que attendais avec impatience?
2: Ben écoute, on attend toujours.
1: Ouais.
2: Et ça fait effectivement je sens qu'il y a un engouement et que les retours sont plutôt positifs. Donc ça, ben forcément que je fais ça aussi pour ça, quoi. Tu vois, pour avoir le retour des gens qui m'apprécient et les gens sont bien au rendez-vous, donc ça fait trop trop trop plaisir, quoi.
1: Ils sont fidèles, hein, il y a des gens qui te suivent depuis 20 ans maintenant.
2: Cette histoire est folle, tu vois.
1: Oui.
2: Non, mais c'est vrai, parce que en fait quand on décide de sortir le premier titre 50 ans déjà.
1: Oui.
2: C'était au mois d'octobre et donc on en profite d'ouvrir la tournée. Et au mois de décembre, la tournée était déjà complète.
1: Ouais,
2: ce qui fait qu'on a rajouté des dates pour 2027. Et les gens sont là, quoi. Donc, voilà, c'est, c'est juste le pied, quoi. C'est un kiff.
1: Tu évoquais ta chanson 50 ans déjà.
0: J'ai 50 ans déjà.

0: chance, on danse et on sourit, mais n'empêche, 50 ans, quand on est une chanteuse, on demande aux chanteuses de rester belles, de rester jeunes, de faire attention, etc. Est-ce que c'est la même problématique pour les chanteurs? Est-ce que toi, tu fais attention, tu te dis, merde, j'ai 50 ans, est-ce qu'il faut que maintenant, quand je vais, je sais pas, à la télé ou tourner un clip, je me maquille un peu? Comment t'es par rapport à ça?
1: Et dis-moi, moi, je suis pas une chanteuse.
0: Non, toi, t'es un chanteur. Mais je me demande si c'est un sujet pour toi.
1: Écoute, c'est un sujet, tu sais quoi, tu vieillis, avec le temps, on change forcément. Oui.
0: Mais par exemple, Zazie, tout le monde avait râlé parce qu'elle avait laissé ses cheveux blancs.
1: Mais Zazie, elle est belle comme elle est. Mais à un moment donné, tu vas voir Zazie, c'est pour écouter sa musique. Oui. Et après, elle est ce qu'elle est, et puis elle est plutôt belle comme elle est. Elle est hyper naturelle. Et moi, je pense que non. Moi, sincèrement, j'apporte pas d'importance là-dessus.
0: Ouais.
1: Je suis comme je suis et c'est clair que je fais du sport, j'essaie de m'entretenir et d'être mais déjà avant tout pour moi quoi, j'ai envie de me sentir bien. Maintenant, j'ai pas commencé le botox, c'est tout le bordel. Ça, je vais attendre un petit peu, je vais repousser ça, d'accord?
0: Mais tu vas pas atteindre ta barbe.
1: Non.
0: C'est en noir.
1: Non.
0: Christophe Maé, sur ce nouvel album, on le disait, t'abordes des thèmes qui sont vraiment hyper personnels et à la fois, plus c'est personnel, plus c'est universel et ça va parler à tout le monde. Je pense par exemple à cette phrase terrible, mais qui est vraie, quoi, c'est « on est seul, on meurt seul ». On arrive pour...

0: Seul, avec plein de monde autour, c'est une sensation qui est hyper étrange.
1: C'est ça. Là, je parle vraiment de ça, quoi. Je parle de... C'est un des premiers titres que je commence à écrire. Je sors de la tournée et c'est vrai que là, je me retrouve à la maison. Et même s'il y a du monde, s'il y a ma femme, mes enfants, tout ça, j'ai ce sens du vide qui est là. Ce sentiment de vide, de solitude qui est là, qui me traverse.
0: C'est un album qui parle aussi beaucoup d'amour. Il y a des chansons d'amour très lumineuses. Et puis, il y en a une qui aborde la peur d'être quittée.

0: chanson où tu dis que tu veux pas qu'on te dise adieu, mon amour. Qui est cette voix féminine incroyable qui t'accompagne sur la chanson?
1: C'est une demoiselle qui s'appelle Cécile Évraud, chanteuse de flamenco traditionnel, qui quand elle chante, elle pleure, quoi.
2: Nous aussi, hein.
1: Mais de toute manière, c'est la force du chant, du chant flamenco. Il y a quelque chose de tellement viscéral. Il y a une âme dans ses voix. Et ça fait quelques années que j'ai envie de solliciter cette demoiselle-là, mais j'avais pas la chanson. Et là, pour le coup, cette chanson est arrivée. Et j'entendais sa voix. Au moment où je l'ai composée, j'entendais déjà sa voix. Et c'est vrai que je parle de ce couple qui traverse la vie, qui est tout simplement la mienne. Puisque ça fait 22 ans que nous marchons main dans la main avec ma femme et puis voilà, avec toujours cette peur de que ça se termine. En tous les cas, j'aime traiter ce sujet-là parce que je déteste les choses qui se terminent. Que ça soit en amour, en amitié, la fin d'une soirée, la fin de l'été, la fin des fêtes de Noël. Et il y a quelque chose comme ça dans l'album qui se tient la main, entre ces chansons se tiennent la main, parce que c'est un sujet assez récurrent qui vient sous une autre forme. Mais en fait, ce que j'essaie de dire par là, c'est que moi je fige ces moments, ces jolis moments, je les fige à travers ces chansons-là. Pour en garder un souvenir, parce que en fait, ce temps qui passe, c'est quelque chose qui peut qui me travaille, quoi, tout simplement. Et le fait de le figer, et sinon, c'est revenir aussi à l'instant présent, quoi. De relever ces sujets-là, c'est d'être plus dans l'instant présent et de profiter pleinement parce que voilà.
0: Ah oui, mais alors à la fois.
1: C'est essayer de ralentir le temps, quoi.
0: Ouais, tu profites pleinement, mais en fait, quand t'es en train de vivre un truc qui te plaît, t'es déjà en train de te dire, merde, ça va se finir.
1: N'exagérons pas. Ça, en soirée, par exemple, quand ça commence quand je commence à y penser, c'est quand il y en a un qui va se lever, qui va dire, ouais, j'y vais parce que faut que je libère la nounou, ou j'ai je sais pas quoi demain matin. Là, le premier qui se lève qui dit ça, c'est le casse-délire de la soirée.
0: C'est vrai.
1: Tu vois, moi, je sais quand je
0: suis
1: en soirée.
0: C'est jamais toi le premier.
1: Moi, je suis le dernier à partir. Je déteste quitter la table. Ah ouais, pour de bon.
0: Et c'est ce qu'il raconte dans Je voudrais que ça continue. Donc, quand on n'aime pas que les choses se terminent. Moi, j'aime.

0: Alors, il y a un moment, je parie que tu t'es dit, j'aimerais bien que ça continue. C'est le moment où tu es avec Francis Cabrel en train d'enregistrer votre duo. C'est une chanson qui s'appelle La boutique des rêves. Est-ce que tu peux nous raconter ton histoire avec Francis Cabrel?
1: Écoute, avec grand plaisir. Il me fait cet immense cadeau de pencher une oreille, d'écouter cette chanson-là. Je l'appelle. Cette chanson, on l'enregistre, on la compose. Je l'enregistre. Et puis, il manque plus que sa voix, quoi. À un moment donné, je me dis, oh, s'il pouvait poser sa voix. Donc, je l'appelle et je lui dis, écoute, je viens d'écrire une chanson qui parle de ce métier que tu connais mieux que personne. C'est un hommage aux artisans. Et là, en l'occurrence, je parle de notre métier, d'aller chercher des mots, des notes et de créer des émotions, des sentiments comme ça. Et il me dit, ah, j'aime bien le sujet. Et donc, je lui envoie la chanson. Et puis, il me dit, écoute, laisse-moi vivre un petit peu avec et je reviens vers toi.
0: T'avais le track?
1: Ouais, écoute.
0: Tu vois comment Cabrel, toi? C'est un de tes héros? C'est un ami? C'est comment pour toi?
1: C'est quelqu'un pour qui j'ai énormément de respect. Je l'ai dit à plusieurs reprises, c'est mon idole. C'est la personne que j'ai le plus écoutée. Qui représente mieux l'artisanat dans ce métier?
0: Cabrel?
1: Ouais.
0: Ah, bah, évidemment, oui.
1: Non, mais il y a forcément que je pense aussi à Alain Souchon, Laurent Voulzy, les plus grands, quoi, tu vois, dans leur manière de faire. Mais lui, sa musique, le côté blues de sa musique, son œuvre, son répertoire, de prendre le temps comme ça, de livrer une œuvre, un album tous les 7-8 ans, c'est l'élégance.

0: avec Francis Cabrel, la boutique des rêves. C'est un des grands moments de ce nouvel album, Fête foraine. Christophe, fier.
1: Carrément.
0: Hein?
1: Plus que fier.
0: Il est réussi, ce disque.
1: Ouais, je suis très, très, très heureux. Très content du résultat, en tous les cas, parce que je souhaitais vraiment enregistrer cet album-là.
0: Il est né dans la joie, dans la douleur.
1: Franchement, c'était un peu force tranquille. Pas énervé.
0: La Cabrel.
1: Non, on n'y est pas encore là. Lui, il est trop loin. Mais en tous les cas, j'avais vraiment envie d'apporter ça et de parler de la vie sans phare, de parler des gens qui donnent du sens à ma vie, c'est-à-dire que la famille, mes proches, mon refuge, tu vois. Parler des gens qui m'apprécient à travers cette chanson-là que je leur dédie. Il y a que de l'amour chez toi.
0: Ah oui, on l'écoutera tout à l'heure.
1: Entouré de ces virtuoses qui m'accompagnent, que des musiciens qui arrivent d'ailleurs. C'est une invitation au voyage. Et puis en même temps, voilà, où j'ai recentré vraiment les thèmes où j'avais parlé. Envie d'aller à l'essentiel, finalement.
0: Alors, il est très bien fait, cet album. On sent que tu as pensé, Christophe, à l'ordre des chansons de Fête foraine. En fait, il y a vraiment un triptyque au milieu du disque. La 4, la 5, la 6. Trois amours différents, mais trois amours hyper importants. Alors, dans ta vie à toi, mais dans la vie de tout le monde. C'est maman, ma femme et le public. Tac, tac, tac, 4, 5, 6. C'est drôle quand même qu'elles se suivent, ces chansons, et qu'elles se...
1: Tu sais quoi, j'avais même pas capté.
0: Ah bah moi, j'ai capté tout de suite. Moi, c'est mon petit côté psychanalyse.
1: Mais que ma mère soit là en une...
0: En prums. Elle était là au début de l'histoire.
1: Ah ben, disons que c'est elle qui écrit cette histoire.
0: Hein, voilà, ma femme et le public. Moi, j'aime bien.
1: Ouais, écoute.
0: Franchement.
1: Mais c'est vrai que c'est un album sur l'amour. C'est un album d'amour. Écoute, de toute manière, je crois que l'amour, on en a tellement besoin. Et c'est tout ce qui nous restera, finalement.
0: L'amour, c'est la lune, c'est maman.

0: moment, ta femme, elle a entendu cette chanson qui parle d'elle?
1: Sur la fin. Sur la fin
0: elle
1: de
0: était
1: la
0: déjà prête, de la,
1: ouais,
0: la chanson.
1: Ouais, ouais. Ouais.
0: Elle
1: ouais,
0: l'a pas entendu ouais, au ouais. début.
1: Et puis, c'est vrai que j'avais vraiment envie de... Bah, tu sais, je me cache souvent derrière elle, quoi. Je la mets dans la lumière. Là, en l'occurrence, je dis qu'elle mérite carrément les applaudissements, tu vois. Parce
0: une star.
1: Que, parce que c'est elle qui me porte et qui me supporte surtout au quotidien. Tu vois, parce que quand on passe à table et qu'elle voit que je suis dans mes pensées parce que je suis en train de réfléchir à mes chansons. Et c'est vrai que ça... Tu sais... J'essaie d'en parler avec un peu de légèreté, mais ça me prend 24 heures sur 24, cette histoire. C'est-à-dire que quand je suis pas en tournée, je suis chez moi, mais je pense à ça du matin au soir. J'arrive à vivre, forcément, et normalement, et j'arrive à m'épanouir, tout ça, mais ça me prend beaucoup, beaucoup d'énergie et beaucoup de ça me prend
0: Ça me prend la tête.
1: Et à un moment donné, elle me parle et y a pas de réponse, quoi. Elle me dit, dis-moi, tu vas nous faire ça tout l'hiver? Tu vas tourner en rond comme ça tout l'hiver? Et au moment où elle me dit ça, ben, elle déclenche ce morceau.
0: Ouais.
1: Le lendemain, je vais me retrouver avec une boucle comme ça, très hypnotique, l'intro de cette chanson-là, où je démarre, ma femme est belle, voilà. Et je raconte ce truc-là. Et même merci d'être là, merci de me remuer, merci de me bousculer parce que grâce à ça, en tous les cas, j'arrive à écrire et puis elle me réveille, quoi.
0: Qu'est-ce qu'elle a dit quand elle a entendu la chanson pour la première fois?
1: C'est sa chanson préférée, je crois.
0: C'est ta meilleure.
1: Ah ouais, tu as jamais fait un chef-d'œuvre pareil. Ça, c'est vraiment, tu vois.
0: Et puis il y a la chanson pour le public que tu évoquais tout à l'heure. Il n'y a que de l'amour chez toi, les amis. Vous qui allez applaudir Christophe Maé en concert, cette chanson, elle est pour vous.
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0: que de l'amour chez toi. C'est marrant, tu dis tu. C'est toi le public.
1: Ouais.
0: Tu vois une personne.
1: Et pourtant quand je suis sur scène, j'aime pas tutoyer les gens.
0: Ouais.
1: Donc je vous vois en général tout le monde, mais là je sais pas, il y a que de l'amour chez toi, il y a quelque chose à je les prends un par un quoi, tu vois.
0: Ouais.
1: Et c'est un refrain que j'avais cette idée de depuis quelques années. J'ai envie d'écrire ce truc-là. Et j'avais ce refrain, il n'y a que de l'amour chez toi, il n'y a que ça, il n'y a que ça. Et putain, j'ai tourné en boucle, mais des mois avec ce refrain. J'arrivais pas à déclencher le couplet. Et puis, c'est venu tout doucement. Et je suis tellement heureux du résultat. Et puis, en plus d'un arrangement très soul, ce côté Motown que j'adore. Ouais, il y a quelque chose de très très sexy dedans.
0: Je pense que ça va bien bien fonctionner sur scène parce que je pense que ça y est, maintenant tout le public la connaît déjà par cœur et ça va vous faire sans doute des beaux moments en concert.
1: Ouais, j'imagine.
0: Ça va être bien. Là,
1: je l'ai vraiment pensé pour la scène.
0: Ouais.
1: Cette chanson-là, de toute manière, toutes les chansons. Au moment où j'écris ou j'ai l'album devant moi, je sais à peu près où. Début, milieu du show, fin du concert, je sais à peu près où elles vont être placées dans l'album. J'ai envie de vraiment raconter une histoire, quoi. De démarrer un concert, emmener les gens où je le souhaite, quoi.
0: Les 10 nouvelles chansons de Christophe Maël racontent une histoire, oui, c'est la sienne. Et c'est réjouissant. Fête foraine est disponible. Bonne tournée à toi.
1: Merci
0: à
1: infiniment.
0: Bientôt.
1: Merci.
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0: Stéphanie Hackett, Amour charnel. Un coup de cœur ici au Serre.
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2: L'écomusée de Marquez est né en 1969. Un village reconstitué, témoin de la vie à la campagne au 19e siècle, au cœur de la forêt des Landes, avec ses gens, ses métiers et son petit train. Notre guide, David Escarpite, chargé des expositions et de la recherche.
3: Le fameux petit train, bien sûr, qui est fondamental et qui est une pièce du dispositif essentiel. Alors, le petit train, c'est un vrai train. Donc, ce sont des locomotives du début du XXe siècle. Elles étaient à vapeur jusqu'en 2001, puis maintenant, ce sont des locomotives actuellement diesel qui traînent des wagons également du début du XXe siècle qui viennent de l'Hérault. Ce sont des vrais wagons du début du XXe siècle qui sont classés. Et ce petit train, c'est un tronçon de 3 km et quelques de l'ancienne voie ferrée Sabre Mimizan, qui a fermé en 69 et rouvert en 69, puisqu'en fait, je crois qu'elle a fermé à l'été. Et dès le mois de septembre, elle a été rouverte sous la forme d'un chemin de fer associatif qui a été monté, qui continue de fonctionner. Donc ce petit train est censé vous faire passer du monde civil du 21e siècle à un autre monde, par un phénomène de... C'est un des effets recherchés, un phénomène de bulle. Vous arrivez dans un autre... Vous sortez du train, après 3 km de périple très très lent, donc il faut une grosse dizaine de minutes, vous arrivez dans un autre monde. Il y a une immersion qui est faite. On ne peut pas accéder à Marquez, en théorie, autrement que par le petit train. Donc c'est vraiment un endroit qui est voulu comme étant une bulle à laquelle on accède par une espèce de machine à remonter le temps. C'est l'idée de base qui est le petit train.
2: Quand on en descend du train, dans quel monde se retrouve-t-on ?
3: Eh bien, vous vous retrouvez sur un quartier qui, de par sa physionomie, représente ce qu'était la Lande traditionnelle. Alors, on a l'habitude de mettre des dates. Il n'y a pas vraiment de date pour Marquez, parce qu'il y a le train, c'est 1890, il y a des évocations d'activités plus anciennes. Vous vous trouvez, en gros, au temps de Félix Arnaudin, si vous voulez, dans une représentation de la société landaise traditionnelle, avec des maisons de type traditionnel, c'est-à-dire local, en bois et en torchis et en brande, avec des gens qui, de par leurs vêtements, représentent le mode de vie traditionnel, des savoir-faire traditionnels, des représentations de pratiques comme la vannerie, un berger sur les chasses, qui est aussi musicien en général. Puis il y a aussi des choses du 21e siècle, il y a deux restaurants, enfin un restaurant, des buvettes, etc. C'est-à-dire que c'est une sorte d'immersion dans un espace qui évoque le monde de la lande traditionnelle dans ses pratiques.
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4: On le sait, les histoires de famille sont parfois un peu compliquées. Mais voici quelqu'un qui répare les arbres généalogiques qui ont pris la foudre. Pour une succession, elle peut vous appeler à 14h un mardi pour vous annoncer que vous avez un frère caché qui élève des chèvres dans le Larzac.
5: Alors, je m'appelle Virginie Nguyen Brion, je suis généalogiste successorale.
4: Virginie, voilà un métier bien savant. Ça consiste en quoi exactement ?
5: Alors, ce métier consiste à retrouver donc les héritiers dans le cadre de succession. L'objectif, c'est justement la transmission d'un patrimoine, mais ce qui rend ce métier passionnant, c'est que ça va au-delà, en fait, de la transmission du patrimoine. On vient rouvrir une histoire familiale. Ça peut, il peut arriver que ça amène à de véritables retrouvailles.
4: Alors, c'est pas commun comme métier, on y arrive comment ?
5: On arrive à ce métier un peu par hasard. Pour ma part, c'était un peu un coup du destin. À la fin de mes études de droit, me dirigeais plutôt vers le notariat. Et j'ai découvert ce métier et j'ai eu la possibilité de rentrer dans un cabinet historique local. Et j'y ai travaillé pendant 16 ans.
4: Et ces gens que vous retrouvez, ils espèrent quoi et ils demandent quoi ?
5: Retrouver ces photos, c'est ça qu'on nous demande. Donc c'est pour ça qu'il y a quand même vraiment une vraie partie généalogie. De s'intéresser aux défunts et voir s'il n'y a pas des photos de famille.
4: Vous devez en avoir des histoires à raconter. Une en particulier ?
5: Pour moi, le cas le plus exceptionnel, c'est toujours ce côté humain. C'est-à-dire quand on vient annoncer à un frère qu'il a une sœur et donc à la sœur qu'elle a un frère. Que le papa, désolé mais c'est souvent le père, n'avait rien dit. C'est-à-dire qu'il avait eu un fils d'une deuxième union. Et il n'avait pas du tout parlé de sa fille d'une première union. Parfois, les frères et sœurs ont des destins complètement différents et ça va être compliqué pour eux de bien s'entendre. Mais là, en l'occurrence, ils étaient tellement heureux de se retrouver et je pense qu'ils se voient toujours aujourd'hui et ça a changé leur vie, ça a bouleversé leur vie.
4: Comment fait-on dans des histoires aussi personnelles pour que ça se passe bien ?
5: Il faut à la fois être méthodique, parce qu'il faut respecter une certaine méthodologie au départ. Ensuite, je pense qu'il faut être empathique, parce que l'empathie, c'est ça qui va faire l'empathie dans les recherches. Parce qu'on va se mettre un peu à chaque fois à la place du défunt, mais pourquoi il serait parti par là, connaître les comportements sociaux de l'époque, etc. Et puis l'empathie, parce que quand on va retrouver les héritiers, en fait, certains ont besoin d'être écoutés, puis il y a certains qui bloquent, mais parce qu'ils ont juste besoin d'être entendus. Alors moi, c'est ici, à Lille, que j'exerce mon métier avec passion de généalogie successorale et que j'ai la chance de pouvoir exercer cette profession qui est toujours pleine de surprises.
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6: Je suis sûr que vous êtes déjà passé devant le château du Barou, sauf que le château du Barou, sans un homme, il serait aujourd'hui inexistant, détruit, entièrement détruit. C'est André Vaison de Pradennes qui l'a sauvé. Il arrive en Vaucluse au début du 20e. Très vite, il s'enracine, il devient conseiller municipal, conseiller départemental, puis maire de Murs pendant près de 4 mandats. André Vaison de Pradennes, c'est un homme public, engagé, décoré de la Croix de Guerre 14-18, chevalier de la Légion d'honneur, mais c'est surtout un sauveur de pierre. 3 châteaux vont marquer son existence. D'abord, celui de Murs, dont il devient propriétaire. Ensuite, il y a le château de Javon sur son plateau forestier. Et puis, il y a donc le Barou. L'histoire la plus spectaculaire, quand il prend possession au début du siècle, eh bien, le château féodal est dans un état catastrophique. Les guerres, les pillages et l'incendie de 1929 ont tout dévasté. Je vous renvoie d'ailleurs à la chronique consacrée sur l'histoire du château du Barou. Et là, donc, André Vaison de Pradennes va se lancer dans une reconstruction titanesque. À l'époque, pas de subvention, pas de mécénat, tout est à ses frais. Et sur 10 ans, il fait travailler 10 maçons pendant 10 ans. On va consolider les murs, refaire les toitures, dégager les salles, restaurer les escaliers. Il va redonner une silhouette, une sorte de colonne vertébrale à ce château qui domine les dentelles. Et c'est ce gros travail, notamment la nouvelle toiture en béton, qui va permettre au château du Barou de survivre lorsqu'il y aura un second incendie en 1944 pendant la Seconde Guerre mondiale. Sans ces travaux-là, eh bien, le château qu'on visite aujourd'hui n'existerait plus. Et puis il y a aussi cette autre facette moins connue. André Vaison de Pradennes était un passionné de préhistoire. Ses travaux aujourd'hui font encore référence. En fait, il a longuement étudié les ateliers préhistoriques autour de Murs grâce aux paysans qui lui rapportaient leurs trouvailles contre quelques pièces. Une grande partie, aujourd'hui, de sa collection a été donnée au musée d'Orsay. Et c'est loin d'être fini. Aujourd'hui, une biographie est actuellement en préparation par son petit-fils Jean-Baptiste Vaison, en collaboration avec un archéologue. Mais la vie d'André, elle, se termine tragiquement. Il meurt accidentellement à Paris, intoxiqué au monoxyde de carbone dans son appartement, avec son épouse et sa fille. Seul son fils survit. Et c'est ce fils qui va prolonger l'esprit du père en protégeant les propriétés familiales. Et aujourd'hui, donc, c'est son petit-fils, Jean-Baptiste, avec Fanny, qui poursuivent cette histoire au Barou, notamment avec la création du premier whisky du Vaucluse, élaboré à l'intérieur même du château.
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1: Tout ce qui a trait au caractère des humaines et des humains, j'adore. Je trouve que la langue occitane se délecte à qualifier les comportements humains. Roumé, je savais que tout le monde connaît Kéomo. C'est un bon exemple. Hein. Tu pourrais faire un sourire plutôt que de roumé. Roumé. Comme ce mot l'indique dans sa construction, ça grogne, ça fait trembler les murs. Quelqu'un qui roume, c'est un râleur d'excellence. T'as voulu faire les courses? On y est. Qu'est plus le moment des roumas, mon grand. Ce n'est plus le moment de râler, ok? Plutôt que de roumer, on finit vite et on rentre. Roumer, ok? Vous connaissez, bon. Et si je dis marouné, marouna, c'est la même chose. Dans le mot, le R roulé nous montre une personne qui râle aussi, qui bougonne. Il marronne comme un burga au kevonvou, non. Il râle comme un frelon qui vrombit. Roumé, marouné, faites vos courses, mesdames et messieurs. Allez, adieu.
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2: À Cognac, la solidarité ne date pas d'hier. Il y a plus de 100 ans, on distribuait déjà des repas gratuits aux personnes dans le besoin. Une soupe populaire avant l'heure, en quelque sorte, née dans une loge maçonnique et qui va rapidement provoquer une guerre ouverte avec l'Église. Dès le XVIIIe siècle, la franc-maçonnerie s'implante dans la cité cognacaise, notamment autour du négoce du cognac. Alors on y retrouve des noms bien connus dans la ville, hein. Martel, Hennessy, Otard, des notables, des élus, des négociants qui jouent un rôle majeur dans la vie locale. À la fin du XIXe siècle, dans le contexte de la Troisième République naissante et de ses différentes réformes sociales, eh bien, une idée émerge dans les rangs de la loge cognacaise qui est alors dénommée la Liberté. Il s'agit de créer une œuvre caritative nouvelle, efficace et laïque. Et cette œuvre, eh bien, va prendre le nom des fourneaux économiques. Concrètement, les fourneaux économiques, eh bien, on y distribue gratuitement des soupes, des légumes, de la viande, mais aussi du charbon et du bois de chauffage aux habitants les plus démunis. Et les archives de cette œuvre caritative montrent une solide organisation, hein, et un engagement qui va durer près de 40 ans. Donc on est vraiment là, hein, clairement, face à un ancêtre des Restos du Cœur. Jusqu'alors, la charité, eh bien, c'était surtout l'affaire de l'Église. Et avec les fourneaux économiques, eh bien, la loge maçonnique, elle entre sur un terrain sensible. Et elle va concurrencer directement les œuvres religieuses locales. Très vite, les tensions montent. Des rumeurs circulent, des accusations de mauvaise gestion, voire de sabotage. Écoutez bien, en 1899, un des responsables de l'œuvre raconte même que des personnes payées par le clergé local auraient mis du verre pilé, du verre pilé dans les aliments pour discréditer les fourneaux économiques et affaiblir la franc-maçonnerie cognacaise par la même occasion. Alors là, la riposte est immédiate. Hein. L'Église crée à son tour ses propres fourneaux économiques tenus par des religieuses. Derrière l'aide aux plus pauvres, eh bien, on se rend compte que ce sont en fait deux visions du monde qui s'affrontent. Hein. La charité religieuse d'un côté et la solidarité républicaine de l'autre. Malgré toutes ces péripéties, les fourneaux économiques des francs-maçons, eh bien, ils vont poursuivre leur action jusqu'en 1940, avant d'être stoppés par l'occupation et le régime de Vichy. Aujourd'hui, si on prend un peu de recul, on se dit surtout que ces fourneaux, eh bien, ils ont été une réponse simple et humaine à la pauvreté du quotidien. Un peu de pain et de chaleur pour ceux qui en avaient besoin.
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1: 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Ah, je suis trop fier de mon jingle, j'en suis fier. Je l'assume, j'en suis fier. Comment ça va les gens sur Ici Picardie? C'est la Camini Minute, votre chronique de la joie et de la bonne humeur. Écoutez-moi, ça va, sauf que je suis encore un petit peu ému, parce que comme beaucoup de Français, j'ai vu le biopic sur la vie de Philippe Nicolic des To Be Free partir un jour. Sans retour, c'était émouvant. Il paraît que Caris, le rappeur, l'a vu et il a pleuré. C'est pas vrai. Je précise que c'est pas vrai parce que ben, j'aime mon nez, okay, je veux le garder. Les années 90, nous, on a connu les grandes manias, les plus belles manias. Michael Jackson mania,
3: Club Dorothée Mania, Patrick Bruel Mania, et vous, vous avez quoi? La Chikung Mania. Voilà, c'est Chikungunya, c'est nul, nul. Nous, on a connu des manias de ouf, on a connu les boys band, et au final, les 2B Free, qu'est-ce qu'ils faisaient? Ils faisaient un peu de la dance et de la techno. Vous connaissez cette musique? La musique avec des textes extraordinaires, dignes de Baudelaire, de Balzac et de Molière. Il y a un Américain, il est arrivé, il a dit... 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

C'est ça les années 90, de la créativité, des chansons à texte. Mais bon, toutes les bonnes choses ont une fin. Les années 90, elles sont parties, un jour, sans retour, effacées. Votre amour, sans se retourner. Excusez-moi, je suis encore ému par le téléfilm sur Philippe Nicolique.

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1: Des circuits courts, je privilégie ça. Je me dis qu'on de la richesse, il y en a partout, mais il y en a chez nous aussi.
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3: Il travaille le chêne ou le frêne pour redonner vie, notamment au jeu des staminets dans son atelier. Il s'appelle Damien, et avant de parler de vos créations, de l'amour du bois, d'ailleurs cet amour, il est rentré comment dans votre vie ?
1: Difficile à dire comment c'est rentré dans ma vie, en tout cas je suis quelqu'un curieux de nature. Et le travail du bois, je trouve que c'est assez noble en fait, c'est une activité assez noble. Et puis il y a l'amour du jeu aussi là-dedans. Et finalement, en étant curieux, en s'intéressant aux choses, j'ai vu ces jeux en bois, ces jeux d'estaminet qui existent depuis très très longtemps. Et puis, j'ai eu envie de les faire moi-même. Donc, il y a l'envie de créer, et une fois que c'est créé, il y a aussi l'envie de partager.
3: Bon, il faut le dire, entre l'envie, la réalisation, il y a quand même un pas, Damien. Il faut être sacrément bricoleur pour transformer une pièce brute en un jeu fonctionnel, non ?
1: Clairement, oui. Curieux déjà, oui, bricoleur beaucoup, mais j'aime toucher à tout. Ça fait longtemps que je bricole un peu tout et n'importe quoi. Et puis, on voit un jeu, on le teste, on l'essaye, ça nous plaît. Donc, voilà, la curiosité, ça anime.

0: cette flamme de la curiosité. Et du coup, bah, je cherche à comprendre comment il a été conçu. Et je me penche sur la question. Et puis, de fil en aiguille, bah, on fait des essais. Ça marche pas forcément du premier coup. Hein. Ça, c'est normal. C'est le jeu aussi. Et puis, bah, au bout du compte, on arrive à créer quelque chose. On teste ce jeu. Finalement, il marche. Ça donne envie d'en créer d'autres, de s'intéresser à ce qui a été créé, ce qui existe déjà. Et puis, par là aussi, on a des idées sur des choses qui n'existaient pas. Alors, on a envie d'apporter sa petite touche, sa petite patte personnelle. Et puis, bah, de fil en aiguille, on produit, on continue. Et puis, je pense qu'il y a une certaine addiction là-dedans, mais c'est une bonne addiction, en fait.
1: Vous travaillez surtout en circuit court avec du bois local, des produits naturels. Est-ce que c'est essentiel pour vous que le jeu reste un objet sain?
0: La démarche, elle est complètement... on est vraiment là-dedans. Enfin, je suis là-dedans parce que je suis seul dans cette aventure. Mais le bois, oui, est local aussi bien sur les éléments de jeu que je vais créer aussi. Enfin, les plateaux de jeu, on va dire. Mais aussi les éléments, voilà, comme je disais tout à l'heure, que je vais faire autour à bois. Mais des circuits courts, je privilégie ça. Je me dis qu'on de la richesse, il y en a partout, mais il y en a chez nous aussi. Donc, ça serait dommage d'aller chercher trop loin ce qui existe déjà chez nous. Donc, oui, je reste local. Et puis, en dehors de ça, il y a aussi une volonté de rester sur quelque chose de naturel. Le bois est un élément naturel. En transformant le bois, en le travaillant, on peut faire des choses magnifiques. Moi, je crois beaucoup en ça, mais je crois aussi en tout ce qui va sublimer le bois. Ce que je vais utiliser pour teindre le bois, pour cirer le bois, pour le huiler. Je vais vraiment rester sur des produits naturels parce que pour moi, ça fait sens.
1: Damien Lefèvre, créateur de jeux en bois, a retrouvé sur les réseaux sous le nom Il était un petit atelier. 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
3: Nous l'avions déjà reçue dans Toujours à la page en tant que romancière. La romanaise Magali Milot est de retour dans les librairies, mais cette fois en tant que médecin. Le métier qu'elle a exercé passionnellement jusqu'à un burn-out en blouse blanche. C'est d'ailleurs le titre qu'elle a choisi pour ce témoignage qui paraît chez l'Archipel. Mon burn-out en blouse blanche. Un livre qui commence le jour où Magali échappe de peu à la mort au volant parce que son cœur déclenche au milieu de nulle part une crise de tachycardie. Et ce n'était pas le premier symptôme, il y avait eu des bronchites à répétition, l'eczéma et même l'apparition d'un foyer d'endométriose. Et bien sûr, la course contre le temps pour s'occuper de ses enfants, recevoir ses 40 patients par jour, les ruminations nocturnes, la boule au ventre le jour. Et il y a aussi eu le déni, un refus de voir qu'il était urgent qu'elle arrête. Même cet accident, évité de justesse, n'aura pas su lui mettre les points sur les i. Pourquoi, Magali Milot?
4: Je ne sais pas exactement, mais c'est vrai que j'avais beaucoup de culpabilité à m'arrêter par rapport aux patients, par rapport à ma famille. Dans nos études, on ne nous apprend pas à prendre soin de nous. On nous apprend à toujours être là, toujours travailler, voilà, faire plus. Et puis, bah, en tant que femme, bah, j'allais dire, on est un peu des rocs, on est, voilà, on est les piliers. Et oui, je me disais, il faut que je tienne, quoi. Il faut tenir.
3: Et vous aviez des reproches qui vous étaient faits dans le cadre familial, effectivement. Comment vous les expliquez?
4: Bah, je pense que c'est pas compris ce qu'on vit quand on est en burn-out. Et voilà, et peut-être que l'entourage a besoin de savoir que c'est pas quelque chose qu'on ne veut plus faire, c'est juste qu'on peut plus parce qu'on n'a pas assez d'énergie. Donc je pense que c'est pas compris.
3: Pas compris non plus par une partie du corps médical, parce que vous avez quelques consultations qui sont quand même assez violentes.
4: Oui, les médecins ne m'écoutaient pas vraiment, en tout cas certains que j'ai vus. C'était assez compliqué ça pour moi.
3: Qui a été ou quelle a été la première personne ou le premier moment qui vous a autorisé à vous dire là, je vis quelque chose et c'est légitime de dire stop?
4: Alors la première personne, ça a été quand même la psychologue qui m'a suivie. Mais au début, c'est pareil, je voulais pas croire à ce qu'elle me disait. Elle m'a vraiment dit, bah, c'est un burn-out, etc., il va falloir du temps. Mais moi, j'étais encore dans le déni, en me disant, non, mais c'est trop long. Elle me parle d'un an et demi de repos, moi, j'ai envie de reprendre, et je vais reprendre bien plus vite.
3: Écrire ce livre, pour vous, c'était un bilan, c'était un message? Comment est-ce que vous l'avez abordé?
4: pour moi, c'est plus un message, en fait. C'est plus pour aider les gens qui sont en burn-out, mais aussi les proches. Après, c'était aussi alerter, parce qu'il y a beaucoup de burn-out en ce moment, dans toutes les professions, mais le milieu médical est quand même bien impacté. Le système médical, actuellement, je vais dire, il est plus performant, parce que chaque médecin a trop de patients, comme je le mets à la fin. La patientèle a augmenté de 1/5 par médecin. C'est très compliqué. Donc, c'est pour ça qu'il y a des médecins qui tombent, j'allais dire, malades de plus en plus. Moi, je dirais, ce qui est essentiel par rapport aux professions médicales, aux médecins, c'est prendre soin de soi pour pouvoir ensuite redonner aux autres. Et puis après, même pour la plupart des personnes, essayer toujours de se ramener un peu à soi et à quels sont mes besoins, quelles sont mes limites, et j'ai le droit de dire non pour certaines choses pour pouvoir me préserver, préserver ma santé.
3: Magali Milo a vécu 3 ans de descente aux enfers et a mis 3 ans à se reconstruire grâce au repos, à la méditation, à la danse, à l'écriture. Grâce à un recentrage sur elle-même et une remise en question profonde de son mode de vie. Elle délivre un témoignage touchant et un message indispensable dans « Mon burn-out en blouse blanche » paru chez l'Archipel.
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5: Bonjour Daniel.
6: Bonjour.
5: Alors vous êtes fleuriste, vous êtes installé ici depuis pas très longtemps dans cette boutique, vous étiez un petit peu plus haut avant. Votre spécialité, c'est les fleurs.
6: Voilà, c'est ça, c'est les fleurs, le monde du végétal plus exactement.
5: Alors moi j'ai pas du tout la main verte, j'ai même réussi à tuer un cactus une fois, c'est pour dire. Mais vous allez m'apprendre à faire un bouquet de fleurs. Est-ce que c'est dur à faire un bouquet de fleurs ?
6: Oui, ça peut être difficile. Plus on a de tiges, plus c'est compliqué, oui. On va essayer de vous montrer comment on fait un bouquet. Mais bon, après, on va voir. On va voir si notre animateur préféré est doué en bouquet.
5: Mal barré, mais on essaye, allez, c'est parti. Déjà, qu'est-ce que vous avez choisi ?
6: Alors déjà, j'ai choisi des margots, des herbes un peu séchées, des gerberas, des roses, des craspédias, des asters et puis des aclepsias.
5: Ok, et donc qu'est-ce qu'on va devoir faire maintenant ?
6: Alors là, il y a 17 tiges, et bien à vous de vous lancer.
5: Moi, si ça tenait qu'à moi, je les prends, je les regroupe, je les mets à un élastique et c'est fini.
6: Il faut essayer de les assembler un peu harmonieusement quand même, hein, parce que sinon ça ne va pas être joli.
5: Ok, donc là, il faut m'aider.
6: On prend une fleur, on en prend une autre, et puis on voit si ça matche bien.
5: Donc là, admettons, je prends du blanc.
6: Ouais.
5: Le blanc, ça va bien avec le rouge,
6: voilà,
5: pas de bêtises.
6: C'est ça.
5: Tac, tac. Ça, je trouve ça hyper joli, il y a un petit côté jaune.
6: Un craspédia, oui, une petite boule jaune. C'est mignon jaune. Comme tout, et ça se fait sécher, c'est ça qui est sympa. Un petit peu plus haut, ton craspédia. Okay. Peut-être un petit peu d'orange.
5: C'est bien déjà.
6: Voilà, ah, bah, c'est pas mal. Là, bah, on peut mettre... On peut en remettre. Bah là, on en a un, mais on peut le mettre à l'opposé, par exemple. Nickel. Moi, je trouve que c'est pas mal. Hein. C'est pas mal. Bon, après, je viendrai animer la radio.
5: Quand vous voulez.
6: Ah ben, pas de souci.
5: Ça peut être très bien aussi.
6: Alors après, qu'est-ce qu'on peut mettre ? Peut-être un petit peu de blanc pour adoucir toutes ces petites couleurs.
5: Hein. Donc là, ce serait plutôt de l'autre côté, du coup. Vu
6: bah voilà. Ah, mais t'es quand même délicat, je dois dire.
5: Oula,
6: très bien.
5: Si mes collègues entendent ça.
6: Bah si. Bah, comme ça, il y aura de la bâche pour demain matin.
5: C'est beau.
6: Et puis là, on va couper.
5: Ah, et c'est là qu'on égalise.
6: Alors.
5: Avec le sécateur. Faut que ce soit tous à la même taille. Hein.
6: Ben voilà. Mais tu coupes tout en même temps.
5: Ah, faut couper tout en même temps.
6: Ah, ben ouais, parce que sinon, là, tu vas y passer la nuit, mon pauvre ami. T'as 50 clients qui t'attendent derrière.
5: Donc, bon. On l'emballe.
6: Alors, on l'emballe dans du papier.
5: Faites ça avec une simplicité.
6: Ben oui, un petit cornet de frites, hein, en fait. Mais avec des fleurs dedans.
5: Ouais, avec moins de frites, du coup.
6: C'est plus digeste. Et puis donc, on va faire un plaisir d'offrir. Plaisir d'offrir, merci, bon anniversaire, merci pour la petite bouffe.
5: Mes condoléances, mais bon, c'est moins drôle.
6: Ah, ça, c'est moins drôle, par contre. Voilà, eh bien, le bouquet, il est pour toi.
5: Ah bah, c'est gentil.
6: Voilà.
5: Bah, merci beaucoup.
6: Je t'en prie.
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1: Les trois quarts des gens pensent qu'ils ne sont pas photogéniques. Et tu vois dans leurs yeux qu'ils se trouvent beaux. Et ça, je trouve ça fait trop plaisir.
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1: Alors bonjour, je m'appelle Florent Collat, je suis photographe sur Tours. Je fais du portrait, je fais du reportage, je fais de l'animalier, je fais plein de choses. J'ai pas envie encore de m'arrêter sur quelque chose. Mes réseaux sociaux, c'est florian.collat sur Instagram et sur TikTok.
3: Et ces réseaux sociaux ont quand même vraiment du bon. Sur Instagram, un jour, je tombe sur ça.
1: Excusez-moi de vous déranger, je suis photographe, je me balade dans la rue, je fais des portraits d'inconnus. Est-ce que t'as genre deux secondes, je fais un petit portrait vite fait?
3: Florian arrête les gens dans la rue et leur propose gratuitement de capturer leur visage.
1: Quand les personnes se voient et qu'ils découvrent qu'ils sont photogéniques, c'est trop beau. Et même moi, après, en retouche, je prends beaucoup de plaisir à faire des retouches. C'est un peu comme si je dessinais. J'ai mon petit pinceau en plus. Pendant des années, on m'a entre guillemets rendu beau à l'image en me filmant quand j'étais comédien. Et j'aime bien rendre l'appareil. Du coup, mettre en avant les gens, mettre en valeur des gens. Et voilà, ça me fait plaisir.
3: Peut-être que vous avez déjà vu notre photographe sur le petit écran.
1: Ouais, j'ai commencé dans la télé, le ciné. J'avais 14 ans. J'ai fait des séries Léo Mattei sur TF1. Récemment, j'ai joué Clovis, roi de France sur France 2, une grande barbe, des grands cheveux, méconnaissable du coup. Mais en fait, le métier de comédien, tu dépends vachement du désir de tout le monde, du désir d'un directeur de casting, des envies d'un réalisateur, de ci, de ça. Et j'en ai eu un peu marre. Je voulais prendre les choses en main. Et là, en l'occurrence, mon appareil. Regardez-vous.
3: On va passer de la théorie à la pratique, mise en situation.
1: Ah,
3: Florian Alpag, un père.
1: Je vous montre ce que ça donne.
3: Et sa fille.
1: Vous êtes trop beau. Je crois que le papa a vu que la fille était partante, donc j'ai dit bon, allez, pourquoi pas. Et puis finalement, ça leur fait des souvenirs. Quoi, ça leur fait des belles photos faites par un professionnel gratuitement. Mine de rien, c'est pas tous les jours que ça arrive, j'imagine.
3: Amour, amitié, complicité en tout cas, visible avec une photo. Certaines images d'ailleurs restent dans la tête de notre photographe.
1: Moi j'ai un petit coup de cœur pour les vieux couples, les personnes âgées qui s'aiment. Je trouve ça trop beau de voir cet amour qui continue avec l'âge. Quoi. Moi ça me touche beaucoup. Et c'est des petits détails, c'est une petite main qui passe sur le dos, une petite attention, un truc. Je trouve ça trop mignon quoi. De voir que ça fait 50, 60 ans qu'ils s'aiment et qu'il y a toujours des petites fleurs, petits machins, petits bisous. Moi, ça me fait fondre.
3: TikTok, Insta, son site web ou juste la rue, tout simplement, où vous pouvez croiser Florian Collat, de beaux clichés qu'on aime voir exister.
0: L'amour. 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
4: Victor Hugo est venu à Reims à plusieurs reprises, et notamment lors du sacre de Charles X, le 29 mai 1825. Charles X qui a succédé à son frère, Louis XVIII, quelques mois plus tôt, en octobre 1824. Depuis 10 ans, en fait, les Bourbons ont retrouvé le trône après la chute de Napoléon et l'entrée dans la période dite de la Restauration. Louis XVIII n'avait pas souhaité renouer avec la tradition du sacre. La Révolution restait présente dans les esprits, puis sa santé fragile rendait une longue cérémonie difficile pour lui. Charles X, lui, choisit l'option inverse. Le souverain entend affirmer la légitimité monarchique par un retour aux rites ancestraux. La cathédrale Notre-Dame de Reims accueille la cérémonie et c'est une véritable parade en ville. Un cortège royal avec bannières, soldats, les dignitaires du royaume et les membres de la famille royale qui composent donc cette procession spectaculaire. Parmi les invités figure un jeune écrivain de 23 ans, Victor Hugo. Et il est invité officiellement à cet événement car il ne cache pas son penchant royaliste. Mais il n'est pas dupe. Hein. S'il est convié au sacre royal, c'est pour en écrire tout le bien qu'il en pense. Le roi a demandé si j'étais ici. Je suis effrayé de ce qu'ils attendent de moi, précise-t-il à sa femme Adèle dans une lettre. Il en profite tout de même pour faire un peu de tourisme. Et comme tout écrivain qui se respecte, il observe et prend des notes. Il passe notamment rue de Venise et tombe sur une jeune femme dans une cour de la rue Folpen. C'est une gitane qui danse. Il poursuit sa balade dans le quartier Saint-Remy et s'arrête devant la basilique pour en faire la découverte. Il croise un petit homme d'une trentaine d'années. Il est bossu. C'est en fait le sonneur de cloche de la basilique. Tout cela inspire Victor Hugo pour l'écriture des personnages principaux de son roman Notre-Dame de Paris, publié en 1831. Le bossu sera Quasimodo et la gitane devient bohémienne sous le nom d'Esmeralda. Les héros de Notre-Dame de Paris, imaginés à Reims, c'est l'un des trésors de Champagne-Ardenne.
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3: Wikizef, petit guide à l'usage des étrangers du sud du péage d'Arras en vacances dans notre belle région.
5: Je suis sûr qu'il vous arrive dans la vie de ne pas être en forme et même d'être carrément chafouin, sans raison précise. Et là, ma grand-mère vous aurait dit « Je sais pas ce que j'ai, mais je baquirouais comme nombre ». Ça veut dire que je suis tellement de mauvaise humeur que je me disputerai avec mon reflet. J'ai pas toujours tout expliqué non plus, hein, c'est vrai. Hein, et puis c'est pas le jour, je vous préviens, je suis pas d'humeur. Et puis ça m'énerve et je sais pas ce que j'ai, de toute façon tout m'énerve. Ah, il y a jamais rien qui va. Vous voyez ? C'est ça. Et pour illustrer mon propos, là, vous êtes dans un estaminet, tranquille, en famille, et la serveuse n'est pas des plus aimables. Ça arrive. Et avant de partir, vous entendez le patron lui dire « Tu vas faire fuir les clients en force de faire un nez comme une bottine !» Ne paniquez pas, Wikizef est là pour vous aider. Le sens profond de cette phrase est évident, c'est la forme qui est troublante. Parce qu'une bottine, c'est fait pour aller sur les pieds. Et quelquefois, des précautions olfactives vous empêchent de les approcher de votre nez. Alors, comment est-ce possible ?
3: Traduction.
5: Eh bien, prenons notre serveuse, ce joli estaminet des Flandres, vous voyez, avec des assiettes pendues aux poutres et des fleurs de houblon qui pendoulent. Imaginez à cette serveuse son visage que si elle sourit, elle serait plus jolie. Sourire de mai, rendez-moi ma jeunesse, comme on dit. Ensuite, vous prenez une bottine à bourron, comme au temps où la mode était de mettre des Rangers de GI. Vous pliez la bottine, ça fait quoi ? Des fronces. Bah, faites pareil avec votre nez. Voyez ? Ça fait des fronces, et vous avez un nez comme une bottine. Et on dirait que vous faites la gueule. Enfin, moi, je dis ça. Je dis rien. D'ailleurs, j'arrête.
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1: Paris, c'est le trait d'union, disons-le, entre les cultures. C'est le cas entre l'Alsace et l'Île-de-France. La preuve avec la réussite d'un Alsacien qui va créer chez nous la brasserie Beaufinger, devenue un monument de la gastronomie à Paris. Thierry Boeuf vous y invite, c'est Bistrot de Paris.
2: Et le cocktail américain, c'est quoi?
3: C'est un coquelet grillé avec une sauce américaine, tomate, échalote, une pointe de cognac, du vin blanc. C'est un peu relevé.
4: Un décarin!
5: Pâté, jambon, c'est du pain, gruyère, chantal, rosier, jambon de pays.
6: Eh bien, tout ça, ça va aller dans la blanquette. Bon appétit!
7: À Paris, subsistent encore quelques mammouths de la gastronomie, encerclés de toutes parts de chinoiseries et de fast-food endémiques.
8: Sandy, une pointe de sel, un coup de moulin à poivre dans l'aioli, s'il te plaît.
7: Le dernier rempart de la Bastille se nomme Beaufinger. La résistance est rude, soutenue par des tonnes de guirlandes de saucisses de Strasbourg et de plats de choucroute fumante, où jadis, les critiques Go et Millot aimaient s'attabler.
9: Enrigo, Christian Millot, vous allez nous faire les honneurs de cette table, qui est certainement l'une des meilleures de Paris.
10: Elle est surtout réputée pour sa choucroute, qui est merveilleuse, je dois dire.
11: Je m'appelle Beaufinger, et la brasserie Beaufinger a été, à partir de 1920, le lit des années folles. Il y avait une assistance très brillante qui venait dans cette vieille brasserie alsacienne avec une salle de peinture de Hancy. Et on voyait Cocteau, Chaplin, Marie-Laure de Noailles. Tout Paris venait chez Beaufinger, qui était célèbre également pour ses huîtres et son banc d'huîtres. C'est le concurrent de Lippe maintenant, vraiment.
7: Beaufinger est la plus vieille brasserie de la capitale. En 1864, Frédéric Beaufinger, originaire de Colmar, quitte son Alsace chérie pour Paris avec dans ses malles toutes les spécialités de l'Est de la France. Mais le coup de génie du jeune Alsacien consiste à servir de la bière fraîche et mousseuse, brassée à l'air et distribuée à l'aide d'une pompe. Autrement dit, les Parisiens découvrent pour la première fois la bière pression. Repas d'affaires, dîner d'anniversaire, virée entre copains, touristes en goguette, couple légitime, amant pressé, pour paraphraser André Malraux, Beaufinger, c'est comme le métro parisien à 18h. Et même un renfort inattendu vient prêter main forte à la brasserie, en la personne de l'intellectuel et philosophe Roland Barthes.
12: Les cafés à Paris, chez lui, c'était plutôt le Flore, c'était le Bonaparte,
13: oui,
12: c'était son quartier de Saint-Germain-des-Prés.
13: Oui, c'est ça. Mais le seul restaurant vraiment d'élection, en quelque sorte, qui ne soit pas lié à des opportunités de géographiques, c'est cette manie, dit-il, pour Beaufinger. Et il a beaucoup aimé Beaufinger dans ces années-là, qui était un restaurant parce qu'il y mangeait du poisson.
12: Alors ça, c'était pas du tout dans son quartier, ça.
13: Non, justement.
12: C'était un expatrié.
13: Ça voulait dire que c'était justement un choix.
7: Envie d'une soupe à l'oignon gratinée, de 6 huîtres creuses de Normandie, de gros escargots de Bourgogne, un œuf mayonnaise, un pâté en croûte, un homard flambé au whisky ou la fameuse choucroute servie depuis 160 ans. Direction la Bastille, qui a fait sa révolution à deux reprises, en 1789, aux commandes les révolutionnaires du Faubourg Saint-Antoine, et en 1864, grâce à un seul homme, Frédéric Beaufinger.
1: Je ne sais pas vous, mais toute l'équipe du 7-9, ça nous a ouvert l'appétit avec cette chronique. Les bistrots de Paris, on réécoute sur francebleuparis.fr. Merci à Thierry Boeuf.
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14: Christian Roque, musicien.
15: Les Limousins sont formidables. Stéphane Pigato.
14: Depuis tout petit, je voulais faire de la musique. C'était une passion, j'écoutais la musique, ça me travaillait. J'étais très amoureux de la musique dès le départ, depuis tout petit. À 7 ans, j'ai commencé à prendre des cours de solfège. J'ai commencé par la clarinette dans une fanfare. Et donc, j'ai pris des cours de solfège avec un prof d'accordéon. Et je voulais pas faire d'accordéon, mais bon, j'ai craqué quand même et je suis devenu accordéoniste.
16: Vous intégrez du coup très jeune, un groupe avec notamment d'autres accordéonistes de renom. On peut citer Jean Ségurel. Comment ça se passe, ça, quand si jeune, à 15 ans, on intègre ce genre de groupe?
14: 12, 13 ans, 14 ans, je jouais comme ça pour les petits papis, mamies dans les EHPAD. Et il y a quelqu'un qui m'avait repéré et il s'avère que c'était un musicien de Robert Monédière. Et je suis rentré, donc j'avais 15 ans à peu près. J'ai donc travaillé avec Robert Monédière et Ségurel qui venait aussi jouer avec nous.
16: Et alors, comme à l'époque, il y a un moment, faut partir à l'armée. Vous allez faire votre armée.
14: Et à la sortie de l'armée, j'ai refait un an de plus avec l'orchestre d'Alain Kleiner. Et ensuite, je suis rentré dans un orchestre à Toulouse qui s'appelait Sentimental Trompette.
16: C'est un des gros orchestres de l'époque.
14: Oui, tout à fait.
16: Et vous commencez là une carrière nationale.
14: C'est ça. C'est-à-dire qu'au départ, avec cet orchestre, on faisait toutes les grosses soirées de prestige. Et un jour, on a été remarqué par Daniel Guichard qui a enregistré deux albums. Et il nous a proposé de partir en tournée avec lui pour la promotion de ses albums, qui était à l'époque le Gitan, et voilà. Et on a accompagné Annie Cordy, on a accompagné Hervé Villard, Herbert Léonard.
16: À cette époque-là, vous habitez Paris, si on peut le dire, parce que vous tournez beaucoup. Comment arrive ce moment où vous allez intégrer la garde républicaine? Parce que ça aussi, c'est pas commun, de sortir de cette carrière pour intégrer la garde républicaine. En deux mots, comment ça arrive, ça?
14: Comme on dit chez nous, j'étais en pleine bourre, quoi, comme on dit, ça tournait plein pot, quoi. On était souvent en studio, on faisait des télés avec Guy Lux, quand Manuela, mon épouse, attendait notre fils, ben, il a fallu trouver une solution pour vivre un peu et vivre à peu près normalement, quoi. J'ai passé le concours pour la garde républicaine et je suis rentré donc comme trompettiste à la garde républicaine, oui, effectivement, pour l'accueil des chefs d'État et les concerts avec le président, voilà.
16: Et quand vous regardez dans le rétroviseur comme ça sur cette vie qu'on vient de parcourir assez rapidement,
14: oui.
16: C'est quoi votre plus grande fierté dans tout ça?
14: Ma plus grande fierté, c'est d'avoir pu faire passer le goût de la musique à des élèves. J'étais prof de trompette et d'accordéon et j'ai des élèves maintenant, j'en ai un qui est prof à Toulouse. Je suis fier d'avoir donné envie à des enfants de faire de la musique. J'ai 66 ans, j'ai eu la chance de vivre de ma passion et ça, c'est pas rien.
16: Il arrive le moment où on pense s'arrêter peut-être?
14: Moi, mon pays, c'est la Corrèze. Je voulais revenir en Corrèze et travailler en Corrèze. Donc j'ai monté mon orchestre, ce qui a très bien fonctionné pendant 20 ans. Parallèlement, j'ai monté un chœur d'hommes, voilà, hein, qui continue à tourner. Ça s'appelle le chœur de loup de Lubersac, avec lequel on tourne pas mal. Et on va, voilà.
16: Et là, vous qui vouliez rester un petit peu tranquille en Corrèze, avec ce chœur-là, vous faites le tour de France et finalement, c'est reparti. C'est reparti pour un tour,
14: effectivement.
16: Et pour paraphraser la chanson de Dalida, alors le plus tard possible, là on est d'accord, Christian, vous mourrez sur scène?
14: Sur scène peut-être pas, mais dans la musique, oui. C'est quand même très fatigant faire de la scène. Quand on part en tournée et tout, c'est quand on part sur plusieurs jours, ou une fois plusieurs semaines, c'est quand même dur. Ça, je ferai plus. Voilà, donc, mais je serai toujours dans la musique, c'est sûr.
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4: Nous sommes avec une des dernières et la plus ancienne fabrique de pâtes de fruits en Auvergne. Avec Anthony Vallat, qui est le directeur général. Merci de nous recevoir, Anthony. Nous sommes face à une vieille photo qui montre, je pense, le tout début de cette maison Cruzy, c'est ça?
17: C'est pas le début historique, hein, puisque la maison Cruzy a été fondée en 1880, mais c'est effectivement une photo du site de fabrication ici, sur la zone du Brézé, tel qu'il était en 1956, au moment où la maison Cruzy a déménagé du centre de Clermont pour venir s'installer sur la zone du Brézé.
4: Construction de l'usine Goffredi, avenue Jean-Mermoz, sur le champ d'Angélique. Et on aperçoit des angéliques,
17: oui,
4: sur ce champ.
17: Et l'angélique étant un des produits un petit peu signature des confiseurs et de la confiserie. Et donc c'est un beau clin d'œil de l'histoire que de penser que voilà, notre site de fabrication ici est basé sur un ancien, oui, champ d'angélique. Voilà.
4: L'angélique, ces petits bâtonnets de couleur verte, hein, c'est
17: exactement
4: ça, je ne dis pas de bêtises.
17: Il y a beaucoup de particuliers qui ont aussi de l'angélique à la maison.
4: Voilà. C'est la tige.
17: On confie la tige, tout à fait.
4: D'accord, oui. Ok. Et aujourd'hui, vous en faites toujours? Vous avez toujours des producteurs d'angélique qui bossent avec vous?
17: Oui, tout à fait. C'est un agriculteur qui vient nous livrer en tracteur chaque année. C'est au mois d'août, quand la récolte est prête. On se met d'accord avec lui l'année d'avance sur les quantités dont on aura besoin. Et puis il vient nous livrer. On la travaille, on la prépare. Et puis après, on va la faire confire. Donc c'est un produit auquel on tient beaucoup.
4: Il y a toujours une grosse tradition autour de ça. Enfin, en Auvergne, on offrait des pâtes de fruits. C'était un incontournable.
17: Effectivement, la création de la pâte de fruits a été faite en Auvergne. Hein, à la base, la pâte de fruits s'appelait la pâte d'Auvergne. Et c'était vraiment une spécialité, on va dire, régionale. Ce qui a fait que l'Auvergne était une terre de fruits confits, c'est que, on va dire que la noblesse venait, descendait de Paris dans le 16e, 17e siècle et venait dans les cures, à Roya ou autre. Ils découvraient, ils dégustaient les fruits d'Auvergne. Et la méthode de conservation à l'époque, hein, puisqu'on n'avait pas toute la pasteurisation, etc., là, c'était de confire les fruits. Ce qui faisait que, du coup, les confiseurs auvergnats ont prospéré sur la base des gens qui venaient en cure et qui ramenaient leurs fruits à Paris en général. C'est comme ça que la confiserie et le métier de confiseur a démarré en Auvergne.
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3: L'artiste toulousain Robin Arnaud, c'est facile.
4: C'est facile d'avoir peur, de s'ennuyer quand on est tout seul.
3: Robin Arnaud, un auteur-compositeur-interprète qui séduit par une écriture lumineuse et une sensibilité très personnelle. Une voix douce mais ancrée, portée par de belles mélodies. Une voix qui explore avec finesse les émotions qui traversent nos vies, les élans, les fragilités, les reconstructions.

0: Robin Arnaud, c'est facile, un coup de cœur ici Occitanie.
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3: Et Olivier, ce matin, retourne à l'école primaire aujourd'hui.
2: Eh oui, et pour y trouver du gaga. Mais blé, je voudrais aujourd'hui vous parler du mémoire de Judith Boucher, réalisé l'an dernier à l'Université Jean Monnet de Saint-Étienne, et qui s'intéresse à une question rarement étudiée. Comment le parler stéphanois, le gaga, circule encore aujourd'hui dans les écoles primaires et dans quelle mesure le parler des enseignants influence le parler des élèves? Son travail porte sur toutes les classes de l'école primaire, en milieu urbain comme en milieu rural. Judith a formulé trois hypothèses. Premièrement, le gaga serait peu utilisé par les enseignants en situation d'enseignement. Deuxièmement, lorsque les enseignants l'utilisent, les élèves auraient tendance à le reprendre. Et troisièmement, le gaga serait plus présent dans les écoles rurales que dans les écoles urbaines. Pour répondre à ces questions, elle a observé des classes, mené des entretiens avec les enseignants et avec les élèves. Elle a mené des observations dans les temps informels à l'école. Son analyse porte à la fois sur le vocabulaire gaga et sur des structures spécifiques comme le pronom neutre Y, employé comme complément direct, j'y ai fait, l'inversion des pronoms personnels après un impératif, donne-moi-le au lieu de donne-le-moi, ce qui nous vient du patois, hein, puisque Pierre Duplay écrivait déjà en 1896, à l'inverse du français, quand un verbe à l'impératif a deux pronoms pour complément, l'un direct, l'autre indirect, c'est ce dernier qui s'énonce en premier. Exemple en patois, by may loo. Et puis aussi la formation d'adjectifs à partir de participes passés. Il est trempe de chaud, ses joussons enflent, la reloge est arrête. Donc qu'en est-il des résultats du travail de Judith? Les observations révèlent une situation un peu plus nuancée que ce qu'elle attendait. Très surprenant, 54% des enseignants utilisent au moins une fois un régionalisme en cours au cours des séances observées. Un élève sur 6 emploie spontanément un mot ou une expression gaga lors des entretiens. Et dans les classes, un régionalisme apparaît dans 20% des situations que Judith observe. Il semblerait donc que le gaga soit encore bien présent dans nos écoles. Mais quels sont les mots, les expressions, les tournures qui ressortent le plus, ou plutôt qui ressortent le mieux? Un peu de patience les amis, la suite c'est pour bientôt.
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4: Je rêvais d'avoir une maison à la campagne. Cette maison, c'est comme si j'y étais née. C'est ma maison de famille.
5: Ma maison s'appelle l'Ostao de la Mar.
6: C'est une maison un peu envoûtante.
7: Eh bien, vous voyez, des livres et trois fenêtres qui me donnent le paysage du pays, comme si c'était trois tableaux.
8: Ils ont vécu ici.
9: Thibaut Gaudry.
10: Ah, je m'appelle Nina Simone.
8: L'histoire de Nina Simone, c'est celle d'une petite fille amoureuse de Jean-Sébastien Bach qui rêvait de devenir la première pianiste concertiste noire américaine. Mais qui grandit dans l'Amérique profonde des années 30 et 40, où la ségrégation raciale est de mise.